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4: Bonjour, je m'appelle Ulysse. J'ai 8 ans, j'habite à Paris et je voudrais vous faire une blague.
5: Salut Ulysse.
4: Qu'est-ce qui n'a pas d'yeux, pas de bouche, pas de pattes et quand on le touche, il s'enfuit? Vous ne savez pas?
5: Alors, non, j'ai des yeux mais là je ne vois pas.
4: C'est un savon.
2: Elle est trop bien cette blague, je vais la raconter à mes potes.
6: Bonjour, salut l'info, je m'appelle Andrea, j'ai 8 ans et je suis à Messier. J'ai une blague à vous raconter. Qui entre le guitariste et un avocat fait le mieux se réconcilier? Le guitariste, parce qu'il connaît tous les accords. Bisous!
2: Trop bien cette blague.
7: 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Totoro, as-tu mis la passoire? Je l'ai jetée, elle était pleine de trous. 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
4: Bonjour, je m'appelle Rima, j'ai 10 ans et j'aimerais savoir comment se déplacent les microbes. Merci de me répondre.

0: Au revoir.
1: C'est vrai, Sarima, dis donc. Est-ce que les microbes ont des petites pattes? Je ne suis pas sûre. Je me tourne vers vous, Geneviève Herry-Arnaud, puisque les microbes, c'est votre travail. Vous êtes professeure de bactériologie, donc qui fait partie de les bactéries qui font partie de la famille des microbes, à l'Université de Bretagne Occidentale. Alors, ils n'ont pas des petites pattes, on est d'accord, hein?
2: Alors, elles n'ont pas des petites jambes, mais elles ont ce qu'on appelle des petits appendices qui vont leur permettre de bouger. Alors, il y a différents types d'appendices qu'on observe très bien en microscope. Alors, il y en a certaines qui ont des espèces de petites queues qu'on appelle des flagelles. Un peu comme on verrait sur un têtard. Et moi, quand je les regarde sous mon microscope, eh bien, je vais voir les bactéries qui vont se déplacer. Et donc, elles vont avoir leurs petits flagelles. Alors, certaines n'ont qu'un seul flagelle, donc elles ne vont pas très vite. Mais d'autres ont plusieurs flagelles. Et là, ouf, ça fuse sous le microscope. Donc, c'est une première façon pour elles de se déplacer et d'aller d'un point A à un point B. Il y a d'autres bactéries qui ont plutôt adopté le mode du crochet ou des petits poils. On appelle ça des pili. Et donc, avec leurs petits poils, elles vont pouvoir s'accrocher à la surface, un peu comme les ventouses d'une pieuvre, si tu veux. Et là, elles vont se glisser comme ça, le long des surfaces, un peu comme si elles étaient sur des patins à roulettes. Mmh. Et puis, il y a d'autres bactéries qui ont des espèces de petits cils minuscules. Et en fait, les petits cils, un peu comme les cils au-dessus de tes yeux, et quand ils se mettent tous à battre en même temps la même mesure, eh bien, ça permet à la bactérie de se déplacer dans son environnement. Donc, en fait, elles sont très poilues, certaines. Elles ont des petits cils partout, des tout petits poils. Et les petits poils battent ensemble. Et donc, ça permet à la bactérie de se déplacer comme ça.
1: Et ça se déplace beaucoup, une bactérie ?
2: Alors, bon, après, ça reste tout petit, une bactérie, donc elles ne vont pas faire non plus des kilomètres, mais à l'échelle du microscopique, elles peuvent parcourir une certaine distance. Et c'est comme ça que certaines bactéries vont être capables de remonter l'intestin tout le long de l'intestin, grâce à leur mobilité.
1: Et vous parlez de bactéries, est-ce que c'est pareil pour les virus, du coup, qui sont aussi des microbes ?
2: Alors, effectivement, les virus sont des microbes, mais pour le coup, là, ce sont des microbes qui ne sont pas mobiles, en fait, et ils sont coincés à l'intérieur d'une cellule. Et donc, en fait, leur seule façon pour eux de se déplacer, c'est d'utiliser finalement les cellules comme un véhicule de transport. En gros, c'est comme si elles prenaient le bus. Hop, elles montent dans le bus, et là, le bus se déplace, et donc, du coup, elles se déplacent avec le bus. Et bien, le virus va faire pareil. Il peut aller, par exemple, à l'intérieur de ton globule blanc. Et si le globule blanc, bah, il va se déplacer dans ta circulation sanguine et il va emporter avec lui le virus.
1: Alors que les bactéries sont autonomes, on va le dire.
2: Alors que les bactéries sont autonomes. Et il y a même aussi certains, ce qu'on appelle protozoaires, donc c'est des espèces de petits parasites comme les amibes, qui aussi vont être capables d'émettre des espèces de petites tentacules et donc de se déplacer comme ça, un peu comme ferait une petite pieuvre. Donc en fait, il y a des modes de mobilité complètement différents d'un microbe à l'autre.
1: Mais il paraît qu'on n'en a jamais vu faire de vélo encore. Salut les matelots !

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1: Ah, les montagnes! Quel bonheur, franchement! Non mais regardez-moi cette beauté! Vous voyez par terre, ces petites fleurs jaunes qui poussent entre les rochers? Et tout là-haut, les sommets enneigés? Ah, ma parole! Ah, qu'est-ce qu'on respire bien! Je vous ai bien eu, hein? Parce qu'en vrai, moi, j'aime pas la montagne! En hiver, on se les gèle et en été, purée, faut marcher! Et puis, sous la glace, sous la neige, se cachent parfois de grands, de terribles secrets.

0: L'histoire commence le 19 septembre 1991. Nous sommes dans les Alpes, à la frontière entre l'Italie et l'Autriche, à environ 3200 mètres d'altitude. C'est le début de l'automne, mais il fait encore très chaud. Le soleil brille. Ah oui, ça sent un peu la crotte de Bouqueta.
1: Non, de chamois.
0: Ah, pardon. De chamois, donc. Mais un peu autotuné, non?
1: Oui.
0: Oh, très bien, très bien. Cette belle fin de matinée, Helmut et Erika Simon, deux Allemands à la cuisse bien musclée, ont décidé d'en profiter. Le couple adore la randonnée. Enfin, surtout Erika, parce que Helmut, lui, est souvent à la traîne.
2: Ça va, mon Moutmout?
3: Ça va, ça va.
2: Ouais.
3: Mais on ferait pas une petite pause?
0: Tandis qu'il tente, courbé en deux, de reprendre sa respiration, une drôle de forme, un peu allongée et marronnasse, attire son attention. Il s'approche. Oh, mon Dieu, c'est un buste d'homme qui dépasse d'un gros bloc de glace en train de fondre.
4: Oh, le pauvre!
0: S'écrie Helmut.
4: Oh non! Oh, c'est sûrement un alpiniste mort dans un accident!
0: Erika et Helmut tentent de dégager le reste du corps.
3: C'est lourd!
0: Mais pétard, c'est pas facile! Sans attendre, ils préviennent Marcus Pirpamer, le gardien de leur refuge. Intrigué, l'homme va voir.
5: Ah oui, c'est bien le corps d'un homme mort. Alors, qu'est-ce qui t'est arrivé, vieille branche? C'est peut-être une avalanche.
0: Il est sur le point de repartir, lorsque, tout à coup, ses yeux tombent sur une belle hache de cuivre, là, qui dépasse de la glace. Elle semble extrêmement ancienne. C'est celle de notre bonhomme congelé, c'est sûr!
5: Le Mr. Freeze ne serait donc pas mort l'hiver dernier, mais il y a bien plus longtemps. À vue de nez, je dirais... il y a bien 100 ou 150 ans, au moins. C'est sûrement un soldat de la Première Guerre mondiale qui s'est perdu dans la montagne.
0: Tout de suite, il prévient les gendarmes qui arrivent le lendemain en hélicoptère. Trois jours durant, il tente d'extirper l'homme de sa prison de glace.
6: À coup de pioche et de marteau-piqueur, les gars, vous êtes sûrs?

0: aussi une tronçonneuse ?
1: Enfin, on arrive à le dégager. Il est nu comme un ver. Éparpillé autour de lui, on trouve de nombreux objets. Un bonnet en peau d'ours, un manteau en peau de chèvre, un poignard à lame de silex, un carquois contenant 14 flèches et des chaussures en peau rembourrées d'herbe. Un joli petit équipement, mais quelque peu étrange, non, pour un soldat de la guerre de 14-18. Le corps est transporté à l'Institut de médecine légale d'Innsbruck, une ville située en Autriche. Sous les néons jaune fluo, le professeur Rainer N. et son assistant examinent le corps.
2: La vache ! Ce qu'il est bien conservé pour un homme mort il y a 100 ans !
3: Eh oui, c'est la glace.
2: Mais professeur, c'est étonnant ! Sa peau et ses os, on dirait de la cire !
3: Eh oui, c'est la transformation chimique de la peau lors de la momification.
2: La momification ? Mais il n'est pas embaumé et il n'y a aucune bandelette !
3: Eh oui, c'est une momification naturelle. Le froid a protégé le corps aussi bien que des bandelettes.
2: Mais...
3: Bon allez, ça suffit, envoyez-moi ça au scanner.
1: Quelques jours plus tard, lorsque Rainer N. découvre les résultats des premières analyses, il tombe de sa chaise. Oh,
0: oh non, ce n'est pas parce qu'elle a été mal vissée, hein. Rien à voir.
1: C'est ce qu'il vient de lire sur l'écran de son ordinateur. Cet homme de glace n'a pas 100, ni même 150 ans. Il est âgé de plus de 5000 ans.
0: Incroyable ! Oh, le monde entier est sur les fesses !
1: Immédiatement, tous les projecteurs de la science se braquent sur lui. Qui était-il ? Comment vivait-il ? Et surtout, que lui est-il arrivé ? D'ailleurs, il serait peut-être temps de lui donner un nom, non ? Non. Non. Non. Non. Non. Non. Non. Non. Non. Non. Non. Non. Non. Non. Non. Non. Non. Non. Non. Non. Non. Oh, pardon, je me suis oubliée. Parce qu'il a été retrouvé tout près du massif de l'Ötzal, on l'appelle Ötzi. Notre homme des glaces offre une incroyable chance aux scientifiques. Il leur donne accès à un monde infiniment lointain et les ramène aux origines de l'humanité. Ötzi était un homme de la préhistoire. Il vivait entre les années 3350 et 3100 avant notre ère, une période qu'on appelle le néolithique et pour laquelle on a rarement de telles découvertes. Une fabuleuse enquête commence, elle va durer plus de 20 ans.

Les recherches sont confiées à des scientifiques de plusieurs disciplines. Archéologie, paléontologie, médecine. Dans leur domaine, waouh, ce sont tous des as. Grâce à une technologie de pointe, ils vont tenter de faire parler le corps d'un homme mort il y a plus de 5000 ans. Bon courage. On commence par étudier le corps d'Ötzi. L'analyse de son ADN permet d'établir sa carte d'identité. Nom, Ötzi, yeux, brun, cheveux, noirs, âge, 47 ans, taille, 1m57, poids, 50 kg. 50 kg? Ouh, la chance! Les recherches révèlent que le bonhomme souffrait d'une tonne de petits et gros bobos. Artères abîmées, parasites intestinaux, poumons encrassés, gencives irritées et caries à gogo. Le pauvre devait sacrément souffrir. Des jambes et du dos surtout, où les muscles et les articulations sont particulièrement usés. Ötzi était donc un grand marcheur. Et puis, il avait un bon coup de fourchette. Enfin, si tant est que les fourchettes existaient déjà il y a 5000 ans. Enfin, bref. En farfouillant dans son estomac, les scientifiques arrivent à reconstituer son dernier repas. Environ 10 heures avant sa mort, Ötzi s'est fait un bon gueuleton. De la viande de bouquetin séché, de l'orge et du pain. Bon appétit, Ötzi! Poursuivons. On examine ensuite les objets retrouvés tout près de lui. Ce sont des indices extrêmement précieux. Les chaussures et les vêtements d'Ötzi, en fourrure et en peau, témoignent d'une fabrication à la fois solide et délicate. Autre élément, le couteau retrouvé parmi ses affaires. La lame de silex est si affûtée qu'elle coupe encore 5000 ans plus tard. Et ce n'est pas tout. Ötzi savait aussi se soigner. Des champignons, utilisés alors comme médicaments, ont été retrouvés dans la doublure de son manteau. Son corps est par ailleurs recouvert de

mystérieux tatouage, plus de 61 dessins constitués de croix et de barres parallèles. L'étude d'Ötzi révèle que les hommes du néolithique avaient des savoirs et des techniques très élaborés. Nos ancêtres étaient bien plus rusés qu'on ne le pensait. Poursuivons notre enquête. L'équipement d'Ötzi est fourni, ce qui suggère qu'il n'est pas sorti faire une petite promenade pour se détendre. Pour quelle raison a-t-il pris la route? Et allez, allez, osons aller un peu plus loin. Posons-nous la question. Pourquoi est-il mort? Plusieurs hypothèses s'offrent à nous. Première possibilité. Ötzi était berger et il emmenait ses bêtes paître dans le nord des Alpes. La haute montagne, c'est très dangereux. Ötzi est peut-être tombé dans une crevasse avant de mourir de froid? Oui, mais s'il était vraiment berger, pourquoi n'y a-t-il aucun reste de crotte de chèvre ou de brebis sous ses chaussures? Et puis, comment expliquer cette superbe hache de cuivre qu'on a retrouvée avec lui? C'est un objet extrêmement rare que peu de personnes possédaient à son époque. Le bonhomme travaillait-il le métal? Était-il une sorte de forgeron? Oui, peut-être. Mais il pourrait aussi être commerçant, ou bien sorcier, ou bien guérisseur. Ce qui est sûr, c'est qu'il est parti de façon précipitée. Dans son carquois, seules 2 flèches sur 14 sont prêtes à l'emploi. Il n'a visiblement pas eu le temps de finir de les aiguiser. L'homme des glaces a peut-être fui un grand danger. Pendant des années, les scientifiques étudient tous ces scénarios lorsque... coup de théâtre ! En 2001, en repassant la momie au scanner, on découvre, cachée dans son omoplate gauche, la pointe d'une flèche. Une flèche ? Mamma mia ! Comment est-elle arrivée là ? Alors, mais réfléchis un peu. Ok, ok. Si quelqu'un a attaqué Ötzi, oh, je sais, c'est sans doute dans le cadre d'un conflit entre 2 villages voisins. Notre homme était peut-être chef de tribu, ou même guerrier. C'est en effet une autre possibilité. Imaginons la scène. Dans les montagnes recouvertes de neige, Ötzi court, poursuivi par son assaillant. Ce dernier envoie une première flèche. Notre homme se cache derrière un gros rocher. Oula, c'est pas passé loin. Vite, il repart. Il court à toute vitesse, le plus loin possible. Hélas, il n'échappe pas à son assassin qui le blesse une flèche en plein dans son épaule gauche. Ötzi vacille. Il tombe. Puis il meurt. Oui, là encore, c'est un scénario possible, mais comment être sûr? Qui nous dit que cette flèche ne date pas d'une blessure plus ancienne? Et puis, si Ötzi a été tué lors d'une attaque, pourquoi sa précieuse hache n'a-t-elle pas été volée? À vrai dire, aujourd'hui encore, le mystère de la mort d'Ötzi reste entier. Comment notre bonhomme de glace a-t-il fini ses jours? Nul ne le sait. Une chose est sûre cependant. Disparu il y a plus de 5000 ans, l'incroyable découverte de son corps, momifié et intact, a bousculé nos certitudes. Grâce à lui, les scientifiques ont compris un peu mieux les humains qui vivaient à l'époque du néolithique. Si d'aventure tu te promènes dans les montagnes, ouvre l'œil et le bon. Qui sait ce qu'elles cachent dans leur grand manteau glacé? Mais surtout, si tu trouves quelque chose, ne touche à rien. Ces vieux vestiges du temps sont fragiles. Il faut savoir les dorloter et c'est la spécialité des archéologues. En revanche, si tu rêves de plonger tes mains dans la préhistoire, alors fonce, étudie l'archéologie. Et dans quelques années, lorsque tu feras une grande découverte, je la raconterai, sois-en certain, dans une prochaine Odyssée.

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Au fait, mais comment les scientifiques ont-ils réussi à établir l'âge d'Ötzi? Eh bien, en utilisant une technique infaillible, la datation au carbone 14. Tiens, tiens, mais qu'est-ce à quoi? Toutes les matières contiennent un élément invisible à l'œil nu qui s'appelle le carbone 14. Le carbone 14 se modifie avec le temps. Ainsi, en étudiant son état, les scientifiques arrivent à dater l'âge de l'objet ou de l'être vivant dont leur échantillon de carbone 14 est issu. Le carbone 14 est une incroyable machine à remonter le temps.

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3: Bonjour, je m'appelle Adam et je suis en bonne santé.
4: Bonjour, je m'appelle Mia et je me sens excitée.
5: Le bonheur, c'est une sensation joyeuse.
6: On reconnaît le bonheur parce que on ressent qu'on est en train de sourire et que le corps il est un peu frissonné.
7: Le bonheur, c'est pas te sentir seul, enfin faire les choses que tu aimes bien faire.
8: C'est quoi le bonheur ?
9: Bah, tu t'amuses, tu vas avec ta famille, tu joues avec tes copains, tu joues avec des filles, tu joues avec du monde, fais plaisir les autres.
8: Pour toi, le bonheur, c'est jouer ?
10: Oui. Ben, pour moi, le bonheur, c'est quand on fait des anniversaires, qu'on joue avec les copains.
8: Et tu joues à quoi ?
11: Au loulou, au tous-tous.
8: Pour toi, qu'est-ce que c'est le bonheur ?
12: Quand on joue avec mon frère, au jeu de société.
13: Quand on va à la piscine, à la plage, au camping.
14: Pour moi, le bonheur, c'est quand on va jouer avec quelqu'un, on va se promener. Par exemple, si quelqu'un n'a pas de copain ou copine, ben on va les prendre du avec nous. Ça va leur faire plaisir.
15: Qu'est-ce que c'est le bonheur ?
16: Je sais pas.
17: C'était quand j'étais petite, quand je suis auprès de ma maman et elle me fait des câlins.
18: Pour toi, qu'est-ce que c'est le bonheur ?
19: C'est quand je suis à l'école et je joue avec mes copines parce que j'aime jouer avec mes copines.
20: C'est quand je suis partie à Rome avec un avion. Ça fait une sensation bizarre quand on décolle.
21: Le bonheur, c'est être heureux et voilà.
22: On a tous le droit de rêver.
23: Quel métier aimerais-tu faire quand tu seras grand ?
24: J'aimerais être acteur.
23: Et pourquoi ?
24: Parce que s'il n'y avait pas d'acteur, il n'y aura pas de film.
23: Quel métier voudrais-tu faire dès que tu seras grande ?
25: Travailler dans un hôtel.
23: Et pourquoi ?
25: Pour ranger des choses, ranger des chambres, nettoyer des chambres.
26: Imaginez deux steaks cachés qui jouent à cache-cache. Il y en a un qui compte, l'autre qui se cache. L'autre, il a trouvé. Et l'autre, qu'est-ce qu'il dit ?
27: Oh, je sais. Trouvé.
26: Non.
27: Ah, je sais. Bonjour.
26: Non.
28: J'étais là.
26: Non.
28: Caché ou pas caché ?
26: Non.
27: Steak pas caché.
28: Presque.
27: Je t'ai trouvé.
26: Non.
27: Un steak caché.
26: Oui, c'était steak caché.
29: Coq femelle, où t'es-tu posé ? Sur le front, sur le menton, sur la joue, dans le cou, sur les yeux, sur les cheveux, sur le bout du nez.
30: Hop, elle s'est envolée.
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3: Bonjour, je m'appelle Ambre et j'ai 6 ans et demi et j'habite à Aix-les-Bains. Monsieur et Madame Vier ont un fils. Comment s'appelle-t-il ?
4: Langochat.
3: Il s'appelle Jean. Janvier. C'est le mari de la février.
4: Eh bien, on en apprend des choses. Merci Ambre. Allez, suivante.
5: Bonjour, salut l'info. Je m'appelle Eden, j'ai 10 ans et j'habite à Paris. Savez-vous quelle est la ville italienne la plus vieille ?
4: Pompéi ?
5: C'est Milan. 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
4: Et on vole vers la prochaine blague.
6: Bonjour, je m'appelle Juliette, j'ai 8 ans et j'habite à Montreuil. J'ai une blague pour vous. Il y a deux hommes dans un bateau et un chien. Le chien pète, les deux hommes se noient. Quelle est la race du chien ?
4: Alors j'ai bien une idée, mais je te laisse nous la donner, Juliette.
6: Le pékinois.
1: Elle est rigolote, celle-là.
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6: Non mais ça va. Non mais dites donc, ça va pas de me souffler dedans comme ça?
4: Oh pardon, bah je peux pas te jouer.
6: Bah si, mais enfin quand même, là c'est un peu violent là. Moi je t'avoue, je suis pas du matin. Hein. Il faut me prendre tout doux. Mais à une certaine heure, je peux très bien. Ou alors, si je suis vraiment très en forme.
4: Bah c'est marrant, moi je savais pas que tu pouvais jouer tout ça.
6: Bah si, je suis un caméléon, moi je me faufile partout.
4: Tu t'appelles comment?
6: Je m'appelle Tara. Et mon nom de famille, bah c'est Tata. Tata. Oh, t'as compris? Tara, Tata. Olé!
4: C'est une blague ou quoi?
6: Mais non, pas du tout. C'est mes parents qui ont de l'humour, c'est tout.
4: Tu sais, moi j'ai toujours cru qu'il fallait être hyper costaud pour jouer de la trompette.
6: Non, non, pas du tout. Alors là, je t'arrête tout de suite, ça c'est un mythe. Tout le monde peut me jouer. Ton frère, ton père, ta mère, ton oncle Francis, là. Non, quoi que lui. Lui, peut-être pas quand même. Mais toi aussi, prends-moi dans ta main gauche pour voir. Dépose-moi sur tes lèvres et...
4: Je souffle!
6: Ah mais non, oui, d'accord, mais pas n'importe comment. Est-ce que tu sais faire ça? Avec ta bouche, hein?
4: On dirait une grosse mouche!
6: Mais pas du tout, c'est le son de mes lèvres qui vibrent. Puis je te signale quand même que si on a une de nous deux qui ressemble à une grosse mouche, c'est plutôt toi, hein? Voilà, c'est ça, tu ouvres légèrement ta bouche pour laisser passer un mince filet d'air. Comme un tuyau d'arrosage dont le bout serait pincé, tu vois? Parfait, maintenant tu vas faire ça dans mon embouchure. C'est le nom de la pièce qui se trouve au début de mon tuyau, c'est par là qu'on souffle. En fait, c'est le point de départ d'un long tuyau qui est enroulé sur lui-même. C'est comme ça qu'est fabriqué mon corps.
4: C'est un peu comme la coquille d'un escargot.
6: C'est ça.
4: Et pourquoi t'es toute froide comme ça?
6: Pardon? Moi, froide? Impossible, je suis horrifiée.
4: Horrifié, sérieux, je te fais peur peut-être.
6: Mais non, horrifié, ça veut dire que je suis couverte d'or. Et l'or, c'est un excellent conducteur de chaleur. Alors bon, quand tu me touches au début, je suis peut-être un peu froide, mais bon, je me réchauffe rapido.
4: T'es en or. C'est pour ça que tu brilles comme ça.
6: Voilà, enfin, je suis en or en partie. En fait, il s'agit que d'une très fine couche en surface. En dessous, je suis un peu plus pâle.
4: Comment ça?
6: Je suis fabriquée en maïchor ou en laiton. C'est des mélanges de cuivre, de zinc, des métaux, quoi. Je suis sûre que t'en as déjà vu, par exemple, le maïchor. Tu sais, il y en a sur les pièces d'un euro. C'est la couronne jaune tout autour.
4: Mais toi, t'es pas faite avec des pièces de monnaie, que je sache.
6: Bah non, moi. Pour moi, on utilise de très grandes feuilles de métal. Et on les découpe, on les martèle, on les étire, les cintres, les courbes, oh là là. Je passe par des étapes. Et puis, au final, bah, on les soude.
4: Et alors pourquoi on te met une couche d'or par au-dessus? C'est juste pour te réchauffer?
6: Pas du tout, c'est aussi pour éviter que je me patine.
4: T'aimes pas patiner? Moi j'adore, en hiver je vais avec mon frère
6: mais
4: sur le lac.
6: Mais non, pas patiner. Je veux dire patiner, ça veut dire aussi s'user avec le temps. Tu sais, c'est comme ces statues-là, tu sais, dans les parcs. À force, elles deviennent toutes vertes.
4: Oh, moi, je serais elle, j'aurais plutôt peur des pigeons. Parce que quand ils ont fini de digérer...
6: Oui, bon, écoute, franchement, c'est pas le propos. Non, eh ben moi, justement, j'ai rien à craindre. Grâce à mon or, je suis protégée.
4: Et comment on fait pour faire ça, pour jouer des notes différentes?
6: Tu dois utiliser ta langue. Tu sais, quand tu prononces les lettres A et I, par exemple, bah, ta langue, elle se place pas au même endroit dans la bouche.
4: Attends. A...
6: Voilà.
4: I... Ah oui, c'est vrai.
6: C'est en déplaçant ta langue dans ta bouche que tu vas produire des notes différentes. Par exemple, pour jouer une note aiguë, bah, on va plutôt aller chercher un I. Et pour une note grave, un A. Mais bon, il n'y a pas que ça, hein. En fait, je suis aussi... pistonné.
4: Je savais pas, moi, que tu connaissais du monde.
6: Non, pistonné, c'est-à-dire que j'ai trois pistons. Regarde. Salut, mon pote. Ça?
7: Coucou. Bonsoir.
4: Oula, ils ont l'air un peu bizarres. Et c'est quoi qu'ils ont sur la tête? C'est du coquillage?
6: Presque. Parce qu'en fait, avant, oui, ils étaient recouverts de nacre. C'est la partie irisée du coquillage, mais aujourd'hui, comme les coquillages sont protégés, bah, on remplace par une imitation.
4: Ah bah oui, ça c'est mieux pour la nature. Et qu'est-ce qui se passe alors quand on leur appuie dessus?
6: Alors moi, ben, moi je suis le premier piston, enchanté. Moi je fais baisser la note d'un ton. Voilà, t'as vu la différence, ma cocotte?
1: Moi le deuxième, je la fais descendre d'un demi-ton.
4: Et le troisième, le petit dernier?
7: Je sers à créer des combinaisons.
6: Voilà, tu vois, tu les actives avec les doigts de la main droite et une fois que t'auras compris toutes ces combinaisons, tu pourras jouer tout ce que tu veux.
4: Oh, mais c'est trop bien!
6: Oui, alors, par contre, j'oubliais...
4: T'es un agent secret?
6: Non, bien que je ferai un très bon agent secret. Non, non, c'est pas ça, c'est... Je dois te faire une petite confidence. Approche-toi. Au naturel, je chante complètement faux.
4: Non!
6: Si, donc... Voilà, j'ai besoin d'un peu d'aide. Et c'est là qu'interviennent mes coulisses. Elles sont là pour corriger la justesse.
4: Et elles sont où?
6: C'est cette grande boucle, là, qui se trouve sous mon conduit principal. Là, avec les deux petits anneaux. Mais tu le dis pas!
4: Non, ok.
6: Bon, mets le pouce et l'annulaire de ta main gauche dans les anneaux et tu fais basculer les coulisses en avant ou en arrière. Alors, on dirait que je suis un peu bourrée, mais en fait, en faisant ce mouvement, bah, tu raccourcis ou t'agrandis mon tuyau et donc...
4: Plus ton tuyau est long, plus il va sonner grave, plus il est court, plus il sonnera aigu.
6: Mais voilà, t'as tout compris. T'es un génie, toi.
4: Oups, pardon. Je crois que je t'ai un peu barré dessus en te soufflant dedans.
6: Ah bah oui, je te le fais pas dire. Je suis trempée. Bon, ça tombe bien, j'ai des clés d'eau le long de mon tuyau. Comme ça, tu peux faire le ménage. Tu vois, tu peux me vider quand je suis trop pleine.
4: Et tiens, si on le fait pas, qu'est-ce qui se passe?
6: Qu'est-ce qui se passe? Bah, je me noierais. Et puis, on entendrait des petits bruits de bulles.
4: Ça, c'est rigolo.
6: Oui, c'est rigolo, mais c'est pas très utile. Hein. Non, si tu veux créer des effets, j'ai autre chose à te proposer. Est-ce que je t'ai présenté mon pavillon?
4: Non, c'est qui?
6: C'est celui qui se trouve à l'autre bout de mon tuyau. C'est par là que le son s'échappe. Si tu veux modifier un son, bah, tu peux positionner un accessoire juste devant. La sourdine.
4: Une sourdine, c'est pour pas devenir sourd?
6: Quoi? Qui s'est dit? Ça peut effectivement servir à diminuer le volume. Donc tu bouches le pavillon avec la sourdine, en laissant tout de même un petit espace, hein, sinon on n'entend plus rien. Tu vois, ça c'est sans la sourdine. Et avec... Ça, c'était la sourdine sèche. On l'utilise dans l'orchestre pour que ça sonne un peu plus métallique. Mais il y a aussi la sourdine bol, qui sert vraiment à changer la sonorité. Ça produit un son plus doux. Oh, je m'adore, c'était magnifique. Mais attention, voilà ma préférée, la sourdine wawa. Rien à voir avec les chiens. Hein. Il faut l'agiter avec la main. En fait, il existe presque autant de sourdines que de trompettistes.
4: Donc, il y a une sourdine pour moi et il y a une trompette pour moi.
6: Ben, bien sûr! Bon, moi, il se trouve que je ne peux pas. Je suis déjà en main. J'appartiens à Romain Leleu.
4: Et tu crois qu'il voudra bien partager?
6: Ah, ben ça, écoute, tu vois avec lui. Hein. Tu sais, on trouve toujours chaussures à son pied. Eh ben, on trouve toujours trompette à sa bouche.
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1: En politique, il fut une époque où les débats étaient vraiment tranchants. Quand deux députés réglaient leurs désaccords, sabre à la main. Nous sommes le 21 avril 1967, Neuilly-sur-Seine, deux parlementaires s'affrontent en duel. C'est la 5e République version cap et épée. Imaginez la scène. Le jardin d'un hôtel particulier, un maître d'armes, des témoins, et non pas trois mousquetaires, mais deux députés en chemise blanche, sabre en main. Le duel oppose Gaston Defer, maire de Marseille et chef des députés socialistes, au jeune député gaulliste René Ribière. Tout a commencé quelques jours plus tôt, à l'Assemblée nationale. Lors d'un débat houleux, Defer excédé envoie balader Ribière avec un « taisez-vous abruti ».
2: Calmez-vous, calmez-vous.
3: S'il vous plaît.
2: Je vais aller faire un petit tour à la buvette, ça va vous détendre.
1: Niveau insulte, on est sur de la maternelle petite section. Mais pour ce dernier, il est hors de question d'en rester là. Dans la salle des quatre colonnes, il demande à Defer « Vous m'avez traité d'abruti ? Pouvez-vous me dire pourquoi ?» Parce que je le pense. Je vous en demande réparation par les armes. Contre toute attente, Defer accepte. Le duel se fera à l'épée, comme au 19e siècle. Plus chic que le revolver, plus propre et surtout plus photogénique. Devant journalistes et témoins choisis, la France

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4: Et coucou les petites curieuses et les petits curieux, attention aux écrans, on a dit.
5: Bonjour, je m'appelle Lucien. J'ai 6 ans, j'aimerais savoir pourquoi on a inventé les ordinateurs. Merci.
4: Ah, c'est vrai qu'un monde sans ordinateur a existé. Et oui, c'est parfois difficile à croire, les enfants, n'est-ce pas? Alors, Lucien demande pourquoi on a inventé les ordinateurs. Eh bien, c'est Aurélie Jean qui va nous raconter, docteur en sciences, spécialiste des algorithmes.
6: On a créé les premiers ordinateurs au milieu du XXe siècle, durant la Seconde Guerre mondiale, justement dans un certain objectif. Pour faire des calculs de manière automatique qu'on aurait eu du mal à faire à la main. Toi, quand tu comptes de 1 à 100 toi-même, mais il arrive un moment

0: quand tu veux faire des calculs très compliqués, des additions, des soustractions, des multiplications, des divisions, mais extrêmement compliquées, à la main, ça peut prendre du temps, si ce n'est pas impossible. Et du coup, tu peux utiliser une calculette. Une calculatrice, c'est un ordinateur. Maintenant qu'on a compris pourquoi on a inventé l'ordinateur, pour faire des calculs que nous, humains, on ne peut pas faire, revenons maintenant à quand ils ont été créés, comme ça tu vas comprendre pourquoi ils ont été créés à cette époque-là. Donc comme je l'ai dit, les premiers ordinateurs ont été créés dans le milieu du XXe siècle, durant la Seconde Guerre mondiale. Je vais te prendre deux exemples d'ordinateurs qui ont été créés à cette époque. Tout d'abord, le projet Mark, qui est issu d'une collaboration entre autres entre les États-Unis, le Royaume-Uni et le Canada, sur lequel la grande Grace Hopper travailla. Grace Hopper, en fait, je te conseille d'ailleurs de regarder qui est cette grande dame. C'est une ingénieure amirale qui d'ailleurs a créé l'un des premiers langages de programmation informatique, un langage pour dire à l'ordinateur comment faire le calcul. Cet ordinateur avait été développé pour simuler numériquement, donc par un calcul sur ordinateur, le phénomène de fission nucléaire, qui correspond au fait de casser le noyau d'un atome pour produire de l'énergie nucléaire. Le deuxième exemple concerne un autre projet américain, le projet ENIAC, dont l'ordinateur a été utilisé pour calculer la trajectoire des missiles durant la guerre. Donc là, tu as deux exemples d'ordinateurs qui ont été créés dans un objectif, faire des calculs que l'humain ne peut pas faire, dans un contexte particulier qui est la Seconde Guerre mondiale, et pour lequel ce sont des femmes qui ont inventé les langages de ces machines. Et il ne faut pas l'oublier.
1: Oui, parce qu'il n'y en avait pas beaucoup dans le milieu.
0: Alors c'est surtout, à l'époque, on prenait des mathématiciennes, des ingénieurs, il y en avait quand même. Mais disons qu'en fait, à l'époque, la noblesse de la machine, c'était le dur, ce qu'on appelle le hardware, la machine, la machine tangible, physique. Tout ce qui était langage de programmation, tout ce qu'on appelle soft, donc le code, était moins noble. Et les hommes, eux, s'occupaient des machines. Et donc, il ne faut pas l'oublier, ce sont des femmes qui ont créé les premiers langages informatiques durant la Seconde Guerre mondiale, dans le cadre de la création, de la construction de ces premiers ordinateurs.
1: Et maintenant, c'est le code qui a la cote. Alors, vous voyez, hein, toujours en avance, les femmes. Et ouais, salut les matelots.

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1: Quelle bestiole as-tu choisie? Mais quel est cet animal tout noir, des pattes jusqu'au bec, qui rôde autour de la poubelle du parc en poussant des cris stridents? On dirait... Oh, j'y suis! C'est la corneille noire.

0: La corneille noire, qu'on appelle Corvus coronée en latin, est un oiseau qui vit un peu partout, sauf dans les forêts. Mais son territoire préféré, c'est la ville. D'ailleurs, elle n'aime pas être confondue avec son cousin, le corbeau, qui, lui, préfère la campagne.
1: Hé, la corneille, pourquoi tu n'arrêtes pas de crier comme ça? On dirait un disque rayé.
2: Ah, un disque rayé? N'importe quoi! Je coince, monsieur! C'est ma façon de parler! Enfin, une de mes façons de parler! Parce qu'avec mon gosier, je peux faire 23 sons différents! Tout dépend de ce que je veux raconter!
1: Et là, ton coassement, il me dit quoi?
2: Que t'as pas intérêt à t'approcher de la poubelle! Sinon, tu vas avoir affaire à mon bec!
0: La corneille dépasse rarement les 50 cm, mais elle a un sacré caractère.
1: Oh, ne t'inquiète pas, la corneille. Je n'ai pas l'habitude d'aller fouiller dans les détritus.
2: T'as tort. On trouve plein de choses délicieuses dans les poubelles. Des bouts de sandwich, des restes de chips, des trognons de pommes et même des nuggets de poulet. Et moi, j'aime tout parce que je suis omnivore. Mais aujourd'hui, j'ai rien. Nada. C'est la misère.
1: Comment tu réussis à fouiller dans cette boîte à ordures alors que tu n'as pas de bras?
2: Trop fastoche! Surtout depuis que vous avez installé votre système du Vigipirate, là, les poubelles en métal dans les parcs ont été remplacées par du plastique. Et qui dit plastique, dit... dit emballage facile à percer. Et avec quoi je le perce, cet emballage plastique des poubelles, d'après toi?
1: Bah, avec ton bec.
2: Eh ben voilà, il a compris.
0: La corneille a la réputation d'être très vive d'esprit. Comme tous les oiseaux de sa famille, les corvidés, elle est capable de résoudre des problèmes et d'utiliser des outils pour parvenir à ses fins.
2: Tu les vois, ces deux humains là-bas, dans l'allée? Ces deux-là, je les connais. Ils viennent toujours grignoter dans ce parc.
1: Tu les connais? Tu veux dire que tu les reconnais?
2: Évidemment! Je repère facilement les visages. J'ai une excellente mémoire. Ils vont manger leur pique-nique et ensuite, les restes, ils les jetteront à la poubelle. Et moi, je vais aller la crever, cette poubelle, avant tous les autres oiseaux et me régaler. Tu vois, il y en a de la gigante sous mes plumes. Anticipation! C'est ça le secret.
0: Sauf que les deux amoureux semblent prendre leur temps. Tu ne vas pas manger tout de suite.
2: Heureusement que je suis jamais à court d'idées. Et je vais aller grignoter quelques vers en guise d'apéro.
0: La corneille s'approche de l'arbre et fouille la terre avec son bec. La voilà qui retourne une motte de terre. Son bec s'enfonce un peu plus en profondeur.
2: À force de creuser,
1: Je ne sais pas, moi.
2: On finit par trouver un ver. Un insecte. Tiens, justement.
0: La corneille a trouvé un asticot. Elle l'attrape dans son bec, il s'agite, il se tortille, en vain. La corneille le fait glisser dans son gosier en donnant des petits coups de tête vers le haut. Burk, elle l'avale tout cru.
2: Évidemment, ça ne plaît pas au gardien que je torpille son herbe. D'ailleurs, je vais te dire, il peut pas me saquer.
0: La corneille utilise son bec pour toutes sortes d'explorations. Ça met les jardiniers dans un sacré état de rage. Ils ne supportent pas de voir leur belle pelouse abîmée. À la campagne, la corneille fait souvent de gros dégâts dans les cultures.
2: En attendant, c'est pas un asticot qui va calmer ma faim. Mais oh ! Qu'est-ce que je vois là ?
1: La corneille s'approche d'une petite boule ronde, posée à côté de la poubelle. Oh mais oui, je vois maintenant, c'est une noix encore dans sa coque. La corneille l'attrape dans son bec. Ah, pas facile. Elle est grosse et dure, cette noix. Comment va-t-elle faire pour la manger? Elle ne va quand même pas la voler tout entière. Elle va s'étouffer. Oh, la voilà qui prend son envol avec son butin dans le bec. Hé, la corneille, tu t'en vas déjà? Mais non, on dirait qu'elle n'a pas l'intention de partir. Mais qu'est-ce qu'elle fait? Pourquoi elle tourne au-dessus de moi? Aïe! Ah, quelque chose de dur m'est tombé sur la tête. C'est un petit machin comme une grosse bille, on dirait... Mais c'est la noix! Hé, dis donc, la corneille! Ça va pas de me mitrailler la tête? Tu peux pas faire attention?
2: Mais bien sûr que je fais attention! J'ai même fait exprès!
1: Exprès? Tu veux m'assassiner?
2: Oh! mes grandes accusations. Je voulais juste voir si en faisant tomber la noix sur ton crâne, elle allait se fendre en deux. Mais non ! Ah ! T'as le cerveau trop ramollo ! Je vais jamais réussir à manger !
0: Puisque la corneille est très intelligente, elle est capable de faire des expériences, comme laisser tomber en vol un fruit à coque pour le casser, faute de casse-noix.
2: Regarde ! Les amoureux ! Ils ont fini leur pique-nique !
1: Le garçon et la fille se dirigent vers la poubelle et jettent dedans les restes d'emballage. Ah, dommage, ils ont tout mangé.
0: Ah, mais non ! Ils ont laissé par terre une barquette avec des restes de frites.
2: Oh, super ! Super ! Super ! Des frites !
1: La corneille se jette sur la poignée de frites. Elle a anticipé l'arrivée d'un pigeon.
0: Ah, je le vois, il bat des ailes et se rapproche. Lui aussi, le pigeon, il veut manger.
1: Mais la corneille pousse un cri.
0: Elle se jette sur lui.
1: Quelle furie!
0: Le combat est rude pour récupérer les frites. C'est bec contre bec. La corneille est plus vive. Elle pique le crâne de son adversaire avec son bec. La voilà qui lui arrache une plume de sa queue. Et encore une autre. Oh non, elle va complètement le plumer.
1: Le pigeon abandonne. Il titube. Ses pattes sont flageolantes. Il y a un peu de sang sur son crâne. Et notre corneille, maintenant, qui mâchouille tranquillement ses frites en championne du ring.
2: Ah, c'est bon, cette nourriture industrielle. Bon, allez, c'est pas tout ça. Mais maintenant que j'ai l'estomac rempli, je vais aller prendre un bon bain de fourmis.
0: Un bain de fourmis? Mais pourquoi faire?
2: Pour me nettoyer, pardi. Je m'assois sur un nid et je laisse les petites fourmis trotter sur moi. Elles me débarrassent de toutes ces cochonneries de parasites qui envahissent mes plumes. Tu m'accompagnes, Lumin? Tu verras, c'est aussi agréable qu'un sauna.
0: Non, les bains de fourmis, c'est pas trop mon truc. Je préfère les bains moussants de savon.
2: Ah, tant pis pour toi. Tu ne connaîtras pas ma bande.
0: Tant qu'elles ne sont pas en couple, les corneilles se déplacent en bande. Elles se promènent au gré de leurs besoins. Elles peuvent être plus de 100 à se regrouper et à dormir ensemble sur un arbre ou un bâtiment. Elles forment comme un énorme dortoir à ciel ouvert. Tu me présenteras ta bande une autre fois, la corneille. Et d'ici là, amuse-toi bien.
2: Salut, Luma. La prochaine fois qu'on se croise dans le parc, je te reconnaîtrai parce que parce que je suis intelligente. Vous suivez, mon vieux?
0: Pendant cette aventure, nous avons entendu le mot Corvus coronae. Est-ce une variante du coronavirus qui circulait au temps des Romains? Le nom latin désignant la corneille noire? L'opération dentaire consistant à enlever une couronne? Oui, le Corvus coronae est bien le nom savant donné à la corneille noire. Cette aventure était un poil crâneuse, mais c'était bestiolement génial.
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4: Bonjour, je m'appelle Gabriel, j'ai 11 ans et j'habite à Chambéry. J'adore ce que vous faites. Je vais vous raconter une blague. Pourquoi Harry Potter chuchote-t-il ?
3: Je ne sais pas.
4: Parce que Dumbledore...
0: Je la connaissais pas celle-là et je valide.
5: Bonjour, je m'appelle Simon, j'ai 6 ans, j'habite à Plancher-Bas en Franche-Comté. Et voici ma blague. Quel bruit fait la sonnette quand c'est un gorille qui sonne à la porte ? King Kong.
0: Trop bien cette blague.
6: Bonjour, salut l'info. Je m'appelle Beryl, j'ai 7 ans et j'habite à Athènes en Grèce. Et je veux vous dire une blague. Quels sont les deux animaux les plus intelligents du monde ?
3: Je ne sais pas.
6: Le cerf et le veau. Cerveau.
7: Bravo !
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Coucou. Coucou. Tu es là? Tu m'entends? Alors, ouvre grande tes oreilles, je vais te raconter une histoire. Une histoire qui est arrivée à Toudou, mon doudou. Toudou, à la ferme. Toudou, mon doudou, est tout chou, tout mou, tout fou. Il me suit partout. Tiens, le voilà. Aujourd'hui, Toudou visite une ferme. Une ferme, c'est une grande maison avec une cour au milieu. Dans la cour de la ferme, il y a un tracteur rouge avec de grandes roues et de très très gros pneus. Et assis tout en haut derrière son volant, il y a le fermier qui klaxonne pour nous dire bonjour. Bonjour, monsieur le fermier. Dans la cour de la ferme, il y a un chien. Bonjour, le chien. Dans la cour de la ferme, il y a l'étable avec les vaches. Bonjour les vaches. Regarde Toudou comme elles sont belles avec leurs cloches autour du cou. Certaines vaches ont des taches marron, d'autres des taches noires. Elles ont de grands yeux très doux avec de grands cils. Est-ce que tu sais Toudou que les vaches ont des prénoms ? Comme toi et moi. Toudou, je te présente Bichette, Choupette et Blanchette. Elles ont l'air contentes de nous voir. Oh, regarde, Toudou. Bichette est en train de faire la toilette de son petit veau. Elle le lèche avec sa grande langue pour qu'il soit tout beau. Et toi, est-ce que tu as déjà vu des vaches? Elles étaient de quelle couleur?

C'est l'heure de leur donner à manger. Tu veux apprendre à le faire, Toudou? Alors, tu prends les graines dans le seau et tu les lances. Les poules vont venir les picorer. Bravo, Toudou. Et toi, est-ce que tu as déjà donné à manger à des poules? Dans le poulailler, il y a aussi des œufs. Il faut chercher dans la paille et faire attention de ne pas les casser. Oh, regarde, Toudou, j'en ai trouvé deux. Ils sont encore tout chauds. Un pour toi et un pour moi. On pourra les manger demain matin

Dans la cour de la ferme, il y a les cages des lapins. Toudou ouvre une cage pour caresser un lapin. Il a de grandes oreilles et une petite queue toute ronde. Le lapin tremble un peu. Il doit avoir un peu peur. Toudou lui fait un câlin pour le rassurer. Le lapin est tout chaud et ses poils sont si doux. Maintenant, Toudou, il faut changer la paille des lapins pour qu'ils dorment dans une cage toute propre. Tu veux apprendre à le faire ?

Bravo, Toudou. Tu t'es encore débrouillé comme un chef. Tu peux leur donner une feuille de chou et des petits bouts de carottes. Ils adorent ça. Oh, mais toi aussi, Toudou, tu aimes les carottes maintenant. Tu veux bien les partager avec les lapins? Toudou, regarde le gros cochon. Il a dû sentir l'odeur de la carotte. Tu sais, Toudou, les cochons, ça mange de tout, mais ça ne mange pas les doudous. Regarde, Toudou, je crois que le mouton veut devenir ton copain. Au revoir, petit mouton. On a passé une belle journée à la ferme. Et toi? Est-ce que tu es déjà allé dans une ferme? Il y avait des poules? Des lapins? Des cochons? Des moutons? Des éléphants? Et maintenant, c'est l'heure de danser. Avec tes pieds, avec tes mains, avec ta tête ou avec ton nez.

Reculez un peu, ce numéro est dangereux. Ce soir, c'est un rhinocéros qui va tenter ce truc atroce. S'il retombait sur les pieds, il pourrait

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2: Et coucou les petites curieuses et les petits curieux, vous êtes plutôt spaghetti, ravioli ou coquillette?
3: Bonjour, je m'appelle Auguste et j'ai 5 ans et demi et je voudrais savoir qui a inventé les pâtes et comment on les fabrique. Merci, au revoir.
2: Merci à toi Auguste pour cette double question. Qui a inventé les pâtes et comment on les fabrique? Pierre-Brice Lebrun, vous êtes écrivain, notamment du Petit Traité des Pâtes, il y a quelques années. Et donc, c'est parti pour votre double réponse.
4: Alors, qui les a inventées? Pour être très honnête, on n'en sait rien. On a des indices, on a beaucoup d'indices, mais on n'a aucune certitude, aucune preuve. Alors, le premier indice, c'est qu'on a commencé à cultiver le blé en 9000 avant Jésus-Christ, en Mésopotamie. Ça, on a des traces archéologiques certaines. Quand on cultive du blé, c'est pas pour le manger, parce que ça ne se mange pas, c'est pour en faire de la farine. Et la farine, elle sert à faire du pain, mais elle sert aussi à faire des pâtes. Donc on imagine que très vite, avec cette farine, ils ont trouvé l'idée de faire des pâtes. D'ailleurs, on va voir d'autres indices qui vont accréditer cette thèse. Le deuxième indice qu'on a, c'est la première usine à pâtes. Et la première usine à pâtes, on sait exactement où elle était, grâce à un géographe arabo-andalou qui s'appelle Shérif al-Idrissi, et qui travaillait pour le roi Roger II. Et donc Roger II, qui ne voulait pas voyager, si j'ai bien tout compris, envoyait son géographe un peu partout, lui ramener des articles, des témoignages. Voilà, c'était

0: C'est un journaliste personnel, si vous voulez. Et donc, il a visité cette usine qui avait été construite par les Arabes installés en Sicile. Les Arabes sont arrivés en Sicile à peu près en 820-830. Et donc, elle avait été construite par les Arabes qui commerçaient dans toute la Méditerranée avec la Calabre en Italie, avec Carthage, avec la France, avec l'Espagne, et qui renvoyaient des pâtes au Moyen-Orient. Et Al-Idrissi dit qu'une abondante quantité de pâtes en forme de ficelles sont exportées partout en Calabre et dans les pays musulmans et chrétiens, même par bateau. Et donc, ces ficelles, on les appelle des itrias.
1: Ah, des itrias, c'est pas des spaghettis.
0: Eh bien, ça a fait d'abord les vermicelles, et c'est devenu ensuite des spaghettis. Les premières traces qu'on a de vermicelles dans des livres de cuisine francophones, on les appelle vermisseaux de Sicile, parce qu'ils viennent de Sicile. Donc, c'est le deuxième indice qui laisse penser que la création des pâtes est mésopotamienne. Et elle est arrivée en Italie par l'intermédiaire de la Sicile et de la Calabre. Et puis, elle s'est diffusée en Italie. En tout cas, ce qu'on est sûr, c'est que ce ne sont pas les Italiens qui ont inventé les pâtes. C'est devenu les champions des pâtes, mais c'est pas eux qui les ont inventées. Et donc l'autre partie de la question, c'est comment on les fabrique. Alors il n'y a rien de plus simple. D'abord, il faut faire la différence entre les pâtes sèches, qu'on trouve en boîte ou en paquet, et les pâtes fraîches. Alors, le blé tendre, on en fait de la farine, et avec la farine, on fait des pâtes fraîches. Alors que le blé dur va permettre de faire ou de la semoule, quelque chose de plus épais, ou de la farine pour faire des pâtes sèches. Donc on part sur des pâtes fraîches, parce que sinon il faut les faire sécher. Et faire sécher les pâtes, c'est le plus compliqué quand on fabrique des pâtes. Le mieux, c'est de faire des pâtes fraîches. Donc c'est tout simple, 300 g de farine, 3 œufs, une cuillère à soupe d'huile d'olive, une demi-cuillère à soupe de sel, très peu de sel, et peut-être un peu d'eau, pas plus d'une cuillère à soupe, si jamais au bout d'un moment, ça ne devient pas assez souple. Donc on va mélanger la farine, les œufs, l'huile, le sel. Et l'idée, c'est pétrir. Ça peut durer 15-20 minutes. Et d'ailleurs, quand on l'a pétri, il faut la laisser reposer une heure. Pour qu'elle se détende.
1: Et voilà, bon appétit de l'histoire et la recette en prime.
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Octave et Mélo ont voyagé toute la nuit dans la voiture des parents de Mélo pour aller dans le sud de la France. C'est le petit matin. Ils sont presque arrivés. Mélo dort encore la tête contre la fenêtre. Mais Octave, lui, n'a plus sommeil. Il émerge doucement en regardant le soleil qui se lève à l'horizon. Les pins parasols, les oliviers, les champs de lavande. Tout s'éclaire dans une lumière douce et rose. Que c'est beau!

À peine arrivés, les deux amis s'installent sur la terrasse pour prendre leur petit déjeuner. Le soleil leur caresse gentiment la peau et réchauffe l'atmosphère. Comme c'est agréable! Ce matin, nos deux héros vont aller explorer les environs. La maison est entourée de collines et il paraît que depuis là-haut, on peut voir la mer. Youpi! Les deux amis attrapent chacun un chapeau. Le soleil brille fort ici, il faut bien se protéger. Octave et Mélo grimpent la colline en courant, tout excités de voir la mer. Le soleil est déjà bien haut dans le ciel. Quelle chaleur! Une fois au sommet, Mélo est toute rouge et Octave transpire à grosses gouttes. Alors, elle est où la mer? Bah, là-bas, dit Mélo, en lui montrant du doigt la grande étendue bleue qui s'étend à l'horizon. Waouh! On y va? Et les voilà qui dévalent l'autre versant de la colline. Sur la plage, le soleil brille de mille feux. Ses rayons font scintiller la surface de l'eau. C'est magnifique. Octave est fasciné. Dire que c'est grâce à lui qu'on voit le jour, qu'on a chaud et que la vie est possible sur la Terre. Mais attention à ne pas le fixer, parce que ce n'est pas bon du tout pour les yeux. L'après-midi passe vite. Octave et Mélo s'amusent tellement bien entre les châteaux de sable, les baignades et les nouveaux amis qu'ils rencontrent au bord de l'eau. Nos deux héros ont déjà pris des couleurs. Le soleil a bronzé leur peau. Elle est devenue plus foncée. Heureusement qu'ils avaient mis de la crème solaire, sinon ils seraient devenus rouges comme des écrevisses.

Pour le dîner, les parents de Mélo ont prévu de rester pique-niquer sur la plage. Trop génial! Ce soir-là, nos deux amis assistent au plus beau coucher de soleil de toute leur vie. Le ciel s'embrase. Il passe du jaune à l'orange, de l'orange au rouge, du rouge au rose. Quel spectacle extraordinaire! Les couleurs se mélangent et petit à petit, le soleil descend. On dirait qu'il va tomber dans la mer. Allez, à toi de jouer. Aide Octave et Mélo à faire le décompte avant que le soleil ne disparaisse. 10, 9, 8, 7, 6, 5, 4, 3, 2, 1, ça y est! Il a disparu. Demain, soleil. Repose-toi bien.

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0: Un chat, c'est omnivore.
1: Ça veut dire que ça mange des hommes.
0: Non, ça veut dire qu'il mange de tout.
2: Écoutez l'histoire d'un sacré félin, un curieux gros chat qui avait toujours faim. On l'appelait Pépette, c'était son petit nom. Il était né sur la planète des matous gloutons. Il mangeait

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2: Salut l'info, je m'appelle Mirabelle et j'ai 11 ans et voici ma blague.
3: Bienvenue Mirabelle.
2: C'est Toto qui dit à son papa, « Papa, pourrais-tu réparer mon vélo s'il te plaît ?» Son papa lui répond, « D'accord Toto, là-dessus, j'en connais un rayon. »
3: Ça, c'est une blague qui roule.
4: Je m'appelle Hector, j'ai 9 ans.
3: Bonjour Hector.
4: Que dit un oignon quand il se cogne ? Aïe. Bonjour, je m'appelle Louis, j'ai 7 ans, bientôt 8 ans. Monsieur et Madame Gollet ont un fils, comment s'appelle-t-il ? Jerry, parce que Jerry Gollet.
1: C'était trop drôle.
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petite sœur. Nous sommes si heureux de te retrouver. Viens avec nous, dit Nils, le plus jeune des frères devenu cygne. Tu monteras dans une nacelle que nous tresserons pour toi. De leur bec, ils coupèrent des brins d'osier, les firent tremper dans l'eau salée et confectionnèrent en quelques heures un grand panier. Elfride se glissa dedans. Elle n'était pas rassurée. Ses frères et elle survolèrent les sommets et hauts plateaux recouverts de neige poudreuse. Ils traversèrent le brouillard opaque et plusieurs océans.

Ils firent halte pour la nuit sur un rocher battu par des vents, faisant en sorte d'arriver avant le coucher du soleil pour ne pas risquer de tomber comme Icare dans les flots. Ils se mirent à l'abri dans une grotte ornée de fossiles incrustés. Pendant que les 11 petits princes dormaient, fatigués après leur journée de vol, ballottés par les éléments, une luciole revint visiter Elfrid. Elle clignota tout proche de son visage et la réveilla en silence. Elfrid, qui savait de mieux en mieux comprendre la nature, la décrypter, prit un crayon et commença à noter ce que le petit insecte essayait de lui exprimer sous la forme de signaux intermittents qui rappelaient ceux de l'alphabet morse. L'ortie est une fibre végétale vertueuse. Stop. Pas d'eau, pas de pesticides. Stop. Crochetée et portée en tunique. Stop. Elle offre comme une seconde peau. Stop. Plus soyeuse que la soie. Stop.

Cette fois, Elfried comprit parfaitement le message. Soudain déterminée et pleine d'énergie, elle sortit de la grotte et se mit en quête d'orties. Il y en avait à profusion sur cette île humide. Elfried saisissait les plantes comme sa mère le lui avait appris, en les prenant par en dessous, délicatement, dans le sens du poil et en retenant sa respiration pour éviter les piqûres. Bien sûr, elle eut quelques taches rouges qui la démangèrent sur les mollets et sur les mains, mais pas trop. Ensuite, elle sépara les fibres et les croisa pour en faire des fils qu'elle enroula en pelote. Elle se débrouillait bien, mais c'était long, très long. Elfried continua son petit atelier textile en vol, dans la nacelle et partout où elle faisait halte avec ses frères. Elle leur souffla l'idée de se poser plus régulièrement dans la forêt pour y faire provision d'orties. La nuit, la luciole venait prendre de ses nouvelles et l'encourager.

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3: Et coucou les petites curieuses et les petits curieux de l'histoire, mais un peu punk au programme.
4: Bonjour, je m'appelle Camélia, j'ai 14 ans et je me demandais si les rois et les reines se tatouaient parfois. Bonne journée, merci de me répondre.
3: Et merci à toi Camélia, je suis avec Jérôme Pierrat, rédacteur en chef de Tatouage Magazine. Il connaît un tas d'histoires et donc aussi la grande histoire, les reines et les rois. Est-ce qu'ils se tatouaient parfois ?
5: Alors Camélia, pas les rois et les reines du Moyen-Âge et tout ça, les rois de France, Louis XIV, ça, non.
3: Pas tatoué.
5: Non, ils se tatouaient pas avant ni aujourd'hui. En revanche, il y a une période où, je ne sais pas pourquoi, ils ont tous voulu se faire tatouer. Alors, pas tellement les reines, mais surtout les rois. À la fin du XIXe siècle, il y a eu une mode, entre guillemets, voilà, du tatouage chez les souverains, et notamment les souverains anglais. Pourquoi ? Parce que les jeunes princes de l'aristocratie anglaise, ils faisaient leur service militaire dans ce qu'on appelait la royale. La royale, c'est la marine nationale anglaise. Et par tradition, l'aristocratie anglaise fait son service comme officier dans la marine. Mmh. Et pour avoir une espèce de sympathie ou se faire accepter par les hommes d'équipage, qui eux étaient abondamment tatoués, les marins, parce que c'est la population la plus tatouée à l'époque, et ben les officiers de marine se faisaient un petit tatouage, histoire d'être comme les hommes, qu'on ne les prenne pas trop pour des officiers à part, etc., etc., des aristocrates. Et donc, à l'époque, les tatoueurs étaient installés dans les ports. Donc, notamment au Japon, en Allemagne, au Danemark, un peu partout dans les ports, parce que c'était les marins les premiers clients. Donc, quand ces aristocrates, ces officiers, faisaient leur service militaire, ils allaient au Japon et ils en rapportaient un petit dragon, un phénix, un oiseau de paradis.
3: Une encre.
5: Une encre. Mais ils faisaient du tatouage un peu plus élaboré parce qu'ils avaient les moyens. Alors là où l'homme de base se faisait une petite encre à la Popeye, eux, ils avaient droit au dragon multicolore sur le bras.

0: Donc, les souverains anglais, comme ça, ont commencé à le faire. C'est devenu à la mode dans les cours d'Europe. Donc, les autres ont vu le futur, enfin, le prince de Galles se faire tatouer, le futur roi d'Angleterre. Ils se sont dit, le tsar de Russie s'est fait tatouer. Puis, Georges Ier, le roi de Grèce, il s'est fait tatouer. Et puis, le roi du Danemark, Frédéric III, il a été se faire tatouer. Puis, ils ont tous exhibé ça dans la presse naissante à l'époque, hein, en photo. On les voit qui montrent fièrement leurs dragons sur les avant-bras, etc. Enfin, des trucs surréalistes. Et puis, ça a redisparu après. Mais voilà, mais il y a eu un moment où pendant 20-30 ans, tous les souverains d'Europe quasiment étaient abondamment tatoués. Hein, pas avec un petit truc. Le roi du Danemark, il avait des dragons sur les deux bras, un truc sur le torse. Enfin, c'était.
1: Et il montrait.
0: Et il les exhibait en plus.
1: Est-ce que Camélia demandait les reines? Est-ce que
0: alors, les reines, malheureusement, ne se tatouaient pas. Mais Camélia, parce que de toute façon, les femmes se tatouaient beaucoup moins que les hommes à l'époque. C'est plus vrai aujourd'hui. Aujourd'hui, les femmes se tatouent plus que les hommes. Hein. On voit les statistiques et les sondages. Il y a plus de femmes tatouées que d'hommes ou de femmes qui fréquentent les studios de tatouage que d'hommes. Mais dans le temps, c'était pas vrai parce que le tatouage avait cette petite image un peu viril, un peu, ça faisait partie des attributs masculins de virilité. Donc, c'était l'attribut des aventuriers, des marins, des criminels, enfin des durs de durs.
1: Voilà. Et donc des rois.
0: Et donc des rois.
1: Voilà. Ah, les rois tatoués, hein, comme les matelots. Salut, salut.
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1: Quelle bestiole as-tu choisi? Mais qui crie comme ça? Un oiseau? Une chouette? Non, ça fait plutôt chat énervé. Oh, je sais, c'est le renard.
2: Là.

0: mais c'est pas possible. C'est toujours pareil.
1: Ses cris sont courts et aigus. Il semble contrarié.
2: Coucou, renard. Comment ça va?
0: Non, ça va pas. Je suis très en colère. Quelqu'un s'est promené sur mon territoire, Denis. Ça m'énerve.
1: Ah mince, mais comment tu le sais?
0: Je ne sais pas. Je le sens avec mon museau, bien évidemment.
3: Les renards sont comme les chiens. Ils ont un odorat très développé qui leur permet de sentir la moindre trace de passage d'une autre bestiole. Avec les loups et les coyotes, ils appartiennent d'ailleurs à la même famille, celle des canidés. Malgré ça, le renard a quelque chose du chat. Sa vie est plutôt nocturne et solitaire. Et alors, qu'est-ce que tu vas faire?
0: Je vais devoir marquer à nouveau tout mon territoire, comme si je n'avais rien d'autre à faire.
1: Et voilà qui fonce vers un arbre. Et qui fait pipi.
0: Et hop, un petit pipi ici. Et un autre là.
3: Le renard avance par petites foulées et s'arrête à peu près tous les 2 mètres pour uriner.
4: Ah, là, près du chêne, il a fait un petit caca.
3: Charmant. Puis il se frotte contre un arbre.
0: Je laisse mon odeur partout. Maintenant, si un autre renard s'approche de mon territoire, il saura que c'est moi le maître ici. Et il évitera de venir chasser chez moi.
3: Pour marquer son territoire, le renard utilise donc ses excréments, mais aussi des glandes situées entre ses doigts de patte. Elles sécrètent une forte odeur qui reste marquée au sol après son passage.
1: Hé, hey, mais ne pars pas si loin!
0: Je dois marquer tout mon territoire et pas laisser une seule parcelle sans odeur!
3: Le renard roux est très territorial. Sa propriété peut s'étendre sur plusieurs dizaines, voire plusieurs centaines d'hectares. Ça varie en fonction de l'abondance de ses proies. C'est plus un territoire garde-manger qu'un territoire d'habitat, finalement.
0: En parlant de ça, je commence à avoir faim. Ça tombe bien. J'entends les lièvres pas loin. Psst, oh non, bouge pas, Denis. Tu vas l'alerter. Il faut rester très discret.
3: Le renard a repéré le lièvre dans la haie voisine. Il se positionne à l'affût, baisse la tête, ainsi que tout son corps pour pouvoir avancer tout doucement et quasiment à ras du sol. Il s'approche de sa proie sans faire aucun bruit. Il pose ses pattes très attentivement, les unes après les autres. C'est comme un film au ralenti. Le renard est maintenant à 2 mètres à peine du lièvre qui mange tranquillement du trèfle sans se douter de rien. Le renard se met en position de bondir. Il attend le bon moment.
1: Ça y est, il saute. Il a fait un saut de presque 5 mètres. Incroyable, la hauteur de 2 humains.
3: Cette technique de chasse pratiquée par les renards s'appelle le mulotage. Elle consiste à sauter très haut pour retomber directement sur sa proie et l'immobiliser avec ses pattes de devant.
0: Oh, mince, raté! Je l'avais presque!
1: Le lièvre s'est échappé.
3: Les renards consacrent un tiers de leur temps à chasser, pour un nombre d'échecs bien supérieur au nombre de réussites. Ils n'ont pas le choix, ils ont de petits estomacs, ils doivent donc manger souvent. Heureusement qu'ils mangent presque de tout.

0: C'est parfois un peu long de chasser. Il faut de la patience et de la ruse. Mais on va trouver une autre proie. Ça, ce n'est pas un problème. Allez, on avance. Tiens, je vais m'accorder une petite friandise. Quelques fraises des bois. C'est délicieux.
1: Qu'est-ce que tu fais avec le nez par terre?
0: J'essaie de trouver la trace odorante d'une bestiole que je pourrais manger. Comme des petits rongeurs, par exemple. Voilà. On va se rattraper sur ce corbeau.
1: Le renard avance vers le corbeau, sa nouvelle proie. Tout doucement pour ne pas être vu. Il va certainement refaire un bond. Bon, pourquoi il s'allonge? On dirait qu'il feint d'être mort. Mais qu'est-ce que tu fais, renard?
0: Chut, j'ai un plan.
1: Le plan du renard, c'est la ruse. Il adapte toujours sa technique de chasse à sa proie. Comme les corbeaux peuvent être aussi charognards, c'est-à-dire qu'ils mangent à l'occasion des bestioles mortes, le renard fait le mort. Le corbeau va alors s'approcher de lui, pensant qu'il va pouvoir le manger. Et ça fonctionne! Le corbeau s'approche du renard. Il sautille vers lui sur ses deux petites pattes noires. Il arrive très près du renard, qui fait toujours semblant d'être mort, et ne bouge pas d'un poil. Le corbeau s'approche encore, le renard ne frémit toujours pas, et... Ça y est! Le renard s'est levé d'un bond et a attrapé le corbeau. Ce n'est pas pour rien qu'on dit rusé comme un renard. Dans le folklore japonais, il existe un personnage doté d'un esprit rusé et maléfique. Il est représenté par un renard avec 9 queues, qui symbolisent chacune sa puissance. En japonais, ce personnage folklorique se dit Kitsune, qui veut dire renard.
0: Rusé, rusé. On m'a collé une étiquette du grand méchant renard qui s'attaque aux poulaillers, qui chasse des agneaux ou tue des pauvres petits veaux, alors que ça m'intéresse pas. J'ai l'abondance du choix ici, dans la forêt.
1: Le renard a une sale réputation auprès des humains, mais en réalité, il est assez bénéfique pour les cultures agricoles. En chassant certains rongeurs ravageurs de céréales, il préserve les plantations. Et ça n'est pas rien, car chaque année, les renards consomment quelques milliers de campagnols, souris ou rats qui, s'ils avaient proliféré, auraient détruit les champs.
0: Avec ce corbeau bien dodu, je vais pouvoir apporter un peu de nourriture à mes petits.
1: Tu as une famille? Je pensais que tu vivais seul.
0: Bien sûr. Mes enfants sont nés il y a quelques semaines et habitent un terrier avec ma femelle renarde. Bon, j'y vais. Je dois leur apporter de la viande de corbeau. Il faut juste que je prépare un peu cet oiseau.
1: Le renard déplume le corbeau à coups de dents, puis le prend dans sa gueule pour le porter.
0: Tu l'entends? Elle m'appelle, ma renarde. Allez, je vais rejoindre ma famille.
1: Les renards ont aussi de très bonnes capacités vocales. Ils arrivent à produire des sons sur 5 octaves, ce qui leur permet de communiquer sur de longues distances.
0: Et voilà, on est arrivé.
1: La renarde est tapie au fond de son terrier, entourée de ses 5 renardeaux. Les petits sont couverts d'un duvet de poils roux clairs. Ah, il y en a qui sont en train de téter. La renarde en nettoie un en léchant doucement sa fourrure. Le terrier habité par les renards s'appelle aussi une tanière. Ils n'y habitent pas toute l'année. Ils s'en servent surtout pour élever leurs petits et pour cacher leur stock de nourriture.
0: Avec ce corbeau que j'ai chassé, ils vont se régaler.
1: Pour nourrir ses petits, la renarde prémâche la viande du corbeau, puis régurgite la bouillie dans la bouche de ses renardeaux.
0: Oh non, pas encore! Les chasseurs, ils ne nous laissent vraiment pas tranquilles. Vite, vite, il faut se cacher! J'ai pas envie de recevoir un coup de plomb dans le derrière.
1: C'est vrai que votre relation avec les humains n'est pas simple. Nous avons longtemps mené une chasse pour vos belles fourrures rousses, denses et soyeuses. Tu dois avoir bien chaud dedans.
0: Eh, t'intéresses pas trop à ma fourrure, hein? Elle est belle, c'est vrai. Mais cela n'explique pas la chasse intensive que nous avons subie. Si ça continue comme ça, on va finir par déménager en ville.
1: En ville? Tu t'imagines vivre en ville?
0: Bah, pourquoi pas. J'ai plein de cousins qui y habitent déjà. Ce n'est pas si compliqué. Il suffit de trouver une cachette pour la journée, dans un parc par exemple. La nourriture

0: La nourriture y est abondante. Les rats courent partout. Il y a des poubelles avec plein de choses dedans. Et pas de chasseurs. La belle vie, quoi. Bon, c'était sympa de discuter, mais je dois retourner chasser. Les petits ont mangé tout le corbeau et ils ont encore faim. Salut, Denis.
1: Salut, Renard.
2: Au cours de cette aventure, nous avons entendu que le mot renard en japonais se disait kitsune et que c'est aussi un personnage folklorique. Quelles caractéristiques anormales représente-t-il ? Il est apprivoisé ? Il dispose de 7 vies comme les chats ? Il possède 9 queues ? Bravo ! Kitsune, dans le folklore japonais, est bien un renard avec 9 queues. C'était rusé, mais c'était bestiolement génial.
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2: Bonjour, c'est une info. Je m'appelle Raphaël.
3: Salut Raphaël.
2: Et j'ai 6 ans. J'habite à Nice. J'aimerais raconter une blague. Je suis rouge et j'ai une cape. Qui je suis ?
3: Un super-héros qui a pris un coup de soleil.
2: Super tomate. Au revoir, salut info.
0: Elle est trop bien cette blague, je vais la raconter à mes potes.
4: Bonjour, je m'appelle Léandre, j'habite à Livonne, j'ai 9 ans et je vous présente ma devinette.
3: Coucou Léandre, on t'écoute.
4: Quel est le gâteau le plus rapide ?
3: Je ne sais pas.
4: Vous ne savez pas ? L'éclair.
5: Trop bien cette blague.
6: Bonjour, je m'appelle Louis, j'ai 10 ans, j'habite à Annemasse. J'ai une blague pour vous. Quel est l'ancêtre du houmous ?
3: Ah oui, le houmous, c'est cette purée de pois chiches. On en sert parfois à l'apéro. Mais alors là, je ne vois pas du tout.
6: Le houmous sapiens.
3: Le houmous sapiens. Alors là, celle-là, je ne l'avais jamais entendue et j'adore.
6: À bientôt, salut l'info, j'adore votre podcast.
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0: Tu es là? Tu m'entends? Alors, ouvre grande tes oreilles, je vais te raconter une histoire. Une histoire de Toudou, mon doudou. Toudou et les mots doudou. Toudou, mon doudou, est tout chou, tout mou, tout fou. Il me suit partout. Tiens, le voilà. Il entre dans la cuisine. Il monte sur une chaise. Il se met sur la pointe des pattes. Mais qu'est-ce qu'il fabrique encore? Oh! Il a ouvert un tiroir. Mais qu'est-ce qu'il fouille farfouille? Qu'est-ce que c'est que ce bruit? On dirait des biscottes? Des carottes? Ça craque sous la dent. Je crois bien que Toudou, mon doudou, est encore en train de manger des gaufrettes. Tu sais, Toudou, mon doudou, est super gourmand. Et ce qu'il aime plus que tout, ce sont les gaufrettes. Mais pas n'importe quelle gaufrette. Toudou, mon doudou, est fou, mais fou, des gaufrettes à la vanille. Que c'est bon. Et ça croustille. Et toi, est-ce que tu aimes aussi les gaufrettes à la vanille? Oh là là! Toudou a mangé toutes les gaufrettes. Et bien sûr, il en veut encore. Gaufrettes! Gaufrettes! Non, Doudou, ça suffit maintenant. Tu as assez mangé, tu n'auras plus faim pour le dîner.
1: Gaufrettes! Gaufrettes! Gaufrettes!
0: Maintenant, Toudou, mon doudou, fait la tête à cause des gaufrettes. Il a un gros chagrin. Il pleure dans son coin.
1: Une petite tortue. Une petite tortue. Pointu. Dodu. Dodu.
0: Tu as entendu? Une petite tortue pointue. Dodu? Mais qu'est-ce que c'est que ces drôles de mots? Ce sont des mots doudous, des mots magiques. Une petite tortue pointue, dodu. Ce sont les mots préférés de Toudou, mon doudou. Ils lui font du bien quand il en a besoin. Ils font disparaître ses chagrins. Et après, tout va bien. Une petite tortue pointue dodue. Tu vois, ça va mieux maintenant. Toudou est content. Et toi, est-ce que tu as aussi des mots doudous? Des mots qui te consolent quand tu es triste? Ou que tu aimes répéter quand tu es heureux? Tu veux bien me les dire? Je t'écoute.

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3: Et coucou les petites curieuses et les petits curieux, un grand pouvoir implique de grandes responsabilités.
4: Bonjour, je m'appelle Johan, j'ai 4 ans. Je voudrais savoir si Spider-Man c'est un métier. Merci.
3: Est-ce que Spider-Man c'est un métier? J'adore cette question, Johan. Et tu sais quoi? On va te répondre avec Romain Nigita, vous êtes journaliste spécialiste de pop culture. Alors dites-nous, est-ce que plus tard on peut faire Spider-Man quand on sera grand?
5: Eh bien Johan, tu sais, moi je me suis posé la même question et malheureusement je dois bien avouer que non. Spider-Man c'est pas un vrai métier, à tel point que Spider-Man, il a lui-même un autre métier à côté pour gagner sa vie. Spider-Man, son vrai nom c'est Peter Parker. Eh bien Peter, au départ, il est lycéen quand il devient super-héros. Ensuite, il est étudiant à la fac. En parallèle, il est photographe pour un journal, pour avoir de l'argent de poche, finalement. Et puis après, à une époque, il est même devenu professeur dans le même lycée où lui-même était élève. Donc tu vois, il a besoin de gagner de l'argent en plus d'être Spider-Man. D'ailleurs, c'est tellement compliqué quand on est Spider-Man qu'un jour, quelqu'un lui a donné un chèque pour le remercier de l'avoir sauvé. Et il a établi le chèque à l'ordre de Spider-Man, c'est-à-dire qu'il a marqué le nom de Spider-Man sur le chèque. Et quand Spider-Man est allé à la banque, c'est pas possible d'encaisser un chèque au nom de Spider-Man. Donc malheureusement, il n'a pas gagné d'argent avec ça.
3: Bon, donc on oublie une carrière de Spider-Man ou de Spider-Woman, dommage. Mais j'ajoute une question, Romain Nigita, que beaucoup d'enfants nous posent aussi, parce que Spider-Man, ça vous fascine les enfants, c'est savoir s'il est vraiment fort ou pas.
5: Eh bien, le personnage de Spider-Man est vraiment très très fort. Il peut soulever jusqu'à 10 tonnes, c'est-à-dire 10 000 kilos. C'est énorme.
3: Oh.
5: Mais tout ça, c'est grâce au pouvoir des araignées. Parce qu'une véritable araignée, elle peut soulever jusqu'à 160 fois son propre poids. C'est-à-dire, Johan, c'est comme si tu portais 160 Johan sur ta tête.
3: Wow.
5: Mais une vraie araignée, elle peut faire ça. Et c'est une araignée radioactive qui a piqué Spider-Man. Elle lui a donné ses pouvoirs. Donc Spider-Man, il peut en faire autant.
3: Et est-ce que cette araignée, elle a donné d'autres pouvoirs à Peter Parker?
5: Eh bien, elle lui a donné surtout la possibilité de coller au mur pour pouvoir grimper partout. Et c'est vraiment à la base ce pouvoir-là que voulait donner à Spider-Man le créateur de la bande dessinée, parce qu'il était dans son bureau, il a vu une mouche au mur, il s'est dit, voilà, je devrais faire un héros qui peut grimper sur les murs comme les mouches. Après, il s'est dit, bon, les mouches, c'est quand même pas terrible, donc je vais plutôt prendre une araignée. Et surtout, Peter Parker, il a un autre pouvoir encore plus important que la force, et c'est un pouvoir qui lui vient de lui-même, qui lui vient pas de l'araignée, c'est son intelligence. Peter Parker, c'est un garçon très intelligent, c'est lui qui crée ses propres gadgets. Il a créé son costume, il a créé sa

0: la toile qui lui permet de grimper partout, et le lanceur de toile. Il a même créé plein d'autres gadgets pour suivre ses ennemis, et c'est aussi grâce à cette intelligence qu'il est devenu étudiant en biochimie. Donc finalement, Peter Parker, c'est la preuve qu'il vaut mieux être intelligent que très fort.
1: Est-ce que du coup, on peut se dire quand même qu'on peut avoir vocation de devenir Spider-Man, ou ça sert à rien pour les enfants?
0: Il y a vocation à devenir un héros. Il y a des vrais héros dans la vie, il y a des vrais métiers, des gens qui risquent leur vie pour sauver les autres. Bah, c'est tout simplement les pompiers, les militaires, les policiers.
1: Les médecins.
0: Les médecins également. Et puis si on veut également revêtir le costume de Spider-Man, on peut devenir acteur ou cascadeur, parce qu'ils vont continuer à faire plein de films Spider-Man dans les années suivantes. Donc Joanne, quand tu seras plus grande, tu pourras toi aussi devenir actrice et peut-être jouer le rôle de Spider-Man au cinéma.
1: D'ailleurs, il y a une Spider-Woman ou même pas ?
0: Il y a une Spider-Woman dans les bandes dessinées et dans les dessins animés, mais pas encore au cinéma, mais bon, ça arrivera peut-être un jour.
1: La femme araignée. Bon, il y a eu Madame Web, Madame Toile en 2024, mais ça n'a pas très bien marché. Salut les matelots !

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À Grenade. Salut, petites oreilles. Dans cet épisode, tu vas entendre la musique de Grenade en Espagne. Une ville qui fait résonner la guitare à tous les coins de rue. Alors, vamos, amigos! Ce matin, Octave et Mélo ouvrent les yeux au son de la musique. Il y a une violoniste et un guitariste qui jouent dans la rue, sous leur fenêtre. Quel joyeux réveil! On les rejoint? Propose Mélo qui a déjà son violon à la main. Mais Octave est tellement lent à se préparer qu'une fois dehors, les musiciens ne sont plus là. À cause de toi, on les a ratés. On va bien en croiser d'autres, t'en fais pas. La rassure Octave, sa guitare sur le dos. Nos deux petits héros décident d'aller se balader dans l'Albaicín. C'est le quartier de la vieille ville de Grenade. Il est construit sur une colline. Les rues sont étroites et sinueuses. Il y a des figuiers de barbarie qui poussent un peu partout. Ce sont comme de gros cactus. Attention à ne pas se piquer.

Avec le soleil, les façades des maisons sont d'un blanc éclatant. Et puis, il y a des marches un peu partout. Mello se met à les grimper deux par deux, attiré par le son d'une guitare qui vient de plus haut.

Gustave est à la traîne. Avec sa guitare sur le dos, c'est plus difficile. Mélo arrive la première et découvre les deux musiciens de tout à l'heure en train de jouer sur la place du Mirador de Saint-Nicolas. Octave ! Dépêche-toi ! Ils sont là ! Nos deux petits héros s'installent pour les écouter en admirant la vue sur la ville en contrebas. Et l'immense palais en face, qu'est-ce que c'est ? Demande Mélo. L'Alhambra, leur répond le guitariste. La plus grande citadelle andalouse. Bercés par la musique, Octave et Mélo imaginent qu'ils seraient le prince et la princesse de l'Alhambra. Ils se promèneraient à l'ombre des cyprès, dans les immenses jardins, vêtus de leurs beaux habits cousus d'or et ornés de diamants.

Quand ils sortent de leur rêverie, les deux musiciens ont encore disparu. Décidément, nos deux amis reprennent leur balade dans la ville, mais ils ne croisent personne dans les rues. Tiens, c'est bizarre. On dirait que tout le monde est parti, dit Octave. Bah oui, que s'est-il passé ? En plus, il commence à faire très chaud. Octave et Mélo font une petite halte pour se rafraîchir le visage dans l'eau d'une fontaine. Octave ne veut plus marcher. C'est trop fatigant avec cette chaleur et sa guitare sur le dos. On n'a qu'à jouer un peu de musique, dit Mélo en sortant son violon. Ah oui, ça je veux bien.

0: Au bout d'un moment, une fenêtre s'ouvre.
1: Chut! Dejen de tocar la música! Es la hora de la siesta!
0: Octave et Milo se regardent. Siesta? C'est l'heure de la sieste? C'est pour ça qu'il n'y avait personne dans la rue.
2: Oh, pardon! Pardon!
0: Nos deux amis sont tout penauds. Heureusement, l'heure tourne et la vie reprend petit à petit dans les rues de Grenade. En passant devant la terrasse d'un café du quartier gitan de Sacromonte, Octave et Mello retrouvent encore les deux musiciens. Sauf que la violoniste a changé de tenue. Elle a une belle robe rouge à frou-frou maintenant et un chignon dans les cheveux. Elle se met à danser en faisant bouger ses mains et ses bras d'une manière incroyable. Mello la regarde. Qu'est-ce qu'elle est belle! Elle voudrait bien savoir danser comme elle. Allez, à toi de jouer. Aide Mello à agiter les mains comme une danseuse de flamenco. Tu commences par faire tourner tes deux poignets. Tes mains vont suivre le mouvement naturellement. Elles doivent être bien détendues et faire des petits cercles. C'est bon ? Les poignets peuvent tourner dans le même sens ou pas, ça c'est comme tu veux. Une fois que tu as bien compris le mouvement, tu peux continuer à le faire en levant les bras, petit à petit, jusqu'à ce qu'ils arrivent au-dessus de ta tête. Ça y est ? Et bien maintenant, tu peux les redescendre tranquillement et toujours en tournant. Waouh ! C'est très beau ! Ça te plaît ? Et ben voilà ! Maintenant, tu sais danser un peu le flamenco. Pendant ce temps, Octave a sorti sa guitare pour accompagner le musicien. La soirée se termine dans les éclats de rire, les pas de danse et les accords de guitare. 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
4: Bonjour, je m'appelle Alex, j'ai 7 ans et j'habite à Nancy. J'aimerais vous raconter une blague. Qu'est-ce qu'un jardinier peut faire pousser sans terre ni eau ?
5: Oula, c'est une plante révolutionnaire, ça.
4: La moustache.
5: Ah oui, et la moustache, ça ne se mange pas, par contre.
2: Elle est trop bien, cette blague, je vais la raconter à mes potes.
6: Bonjour, je m'appelle Adèle et j'ai 8 ans. J'habite à côté de Bordeaux et je vais vous présenter une blague. Quelle est la différence entre un gardien de but et un pêcheur ?
5: Je ne sais pas.
6: Le gardien de but déteste avoir quelque chose dans ses filets.
5: Mais oui, alors que le pêcheur adore voir des poissons dans ses filets.
2: Trop bien cette blague.
7: Coucou, salut l'info, je m'appelle Élise, j'ai 8 ans, j'habite à Latte à côté de Montpellier. Je voudrais vous présenter ma devinette. Une petite fille dit à sa copine, tu sais toi quel est le chiffre le plus grand au monde ?
5: Laisse-moi réfléchir. 400 000 millions de milliards ?
7: Un comme infini. Merci, salut l'info. 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

0: Bonjour petits et grands scientifiques de France Musique. Dans ce nouvel épisode du Labo, je vous propose de nous intéresser au lien entre la peinture et la musique. Peut-on entendre la musique de certains tableaux? Les couleurs d'un tableau peuvent-elles s'écouter? Ça sent un petit tour au musée, ça. Allez, SOSO, en route pour la planète musique et art plastique.
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0: Waouh ! Nous sommes arrivés au musée du Louvre, avec sa belle pyramide en verre. Le Louvre est l'un des musées les plus visités au monde. Et je vous emmène voir la plus grande toile exposée ici. Elle est d'ailleurs accrochée juste en face d'une certaine Mona Lisa. Incroyable ! 6,70 m de haut sur quasiment 10 mètres de longueur. Oh, la Joconde paraît toute petite à côté.
3: Manquée, petite peut-être, mais je suis une diva, moi, monsieur.
0: Le tableau Les Noces de Cana a été peint en 1563 pour un monastère à Venise.
4: Les secondes à Venise, le printemps sur la Tamise.
0: Au fond, on observe un ciel bleu parsemé de nuages. Quelques oiseaux qui passent et une tour, un campanile, dont la pointe pique le ciel. Sur les côtés, et qui structure l'espace dans cette peinture, d'imposantes colonnades semblent appartenir à de majestueux palais. On se croirait bien à Venise. Au centre et sur toute la longueur, le personnel s'active dans une galerie surélevée. On cuisine, on coupe la viande, on prépare les plats.
5: Attention, chaud dedans, ça part pour la 12.
0: Les convives, eux, sont installés dans la partie basse du tableau. Ouh, c'est la fiesta. Un grand banquet est organisé.
6: Bienvenue.
0: Autour de la table, installée en U, ouverte vers nous, les spectateurs, on voit les convives manger, boire et discuter. Mais un personnage intrigant est installé au centre. Il semble nous regarder. Il fait partie de la scène, mais il est à part. Il est là sans être là. Il nous fixe. Il s'agit du Christ, de Jésus. Lors de ce banquet à Cana, Jésus aurait réalisé son premier miracle. Changer l'eau en vin. Rien que ça. Et Véronèse, lui, a changé Cana, qui est logiquement situé en Galilée, là où a grandi Jésus, en peignant un décor qui rappelle Venise, pour les besoins de sa commande. Oh, ça va, en peinture, on peut prendre quelques libertés avec la géographie. Hein.
3: Bon, ok, mais la musique dans tout ça.
0: Eh bien, j'y viens. Retournons dans le tableau. Au premier plan, en bas, au centre du tableau, se trouvent des musiciens superbement représentés. La peinture de Véronèse nous offre un formidable témoignage sur quelques instruments utilisés à l'époque, au XVIe siècle. On peut voir un ensemble d'instruments à cordes avec deux viols à archer qui ressemblent un peu, si je caricature, à de gros violons que l'on tient comme une guitare et qui se jouent en frottant l'archer sur les cordes. On observe aussi une basse de viol qui, elle, ressemble davantage à nos grandes contrebasses. Et un cornet, enfin un cornetto.
7: Chocolato, fragola, pistacchio.
0: Je préfère vanille, moi, personnellement. Non, mais il ne s'agit pas d'une glace, mais d'un instrument avec une embouchure proche de celle de la trompette et dont le corps, souvent en bois, est creusé et percé. Et il a ce son. Véronèse a une telle technique que l'on verrait presque le mouvement des musiciens, jusque dans les vêtements et les tissus qu'ils portent.
3: Et on sait qui ils sont, ces musiciens ?
0: Eh bien justement, c'est très drôle. Véronèse s'est bien amusé puisqu'il s'est peint lui-même, en train de jouer de la viole. Et on dit que les autres musiciens seraient aussi des peintres, le Titien, le Tintoret et Jacopo Bassano. Mais alors qu'est-ce que cette peinture nous dit sur la musique ? Déjà, comme on l'a vu, elle nous laisse un témoignage des instruments que l'on utilisait à l'époque. Elle nous dit aussi que les fêtes vénitiennes étaient généralement accompagnées de musique. Elle est finalement un peu comme une photographie, un témoignage sur l'histoire de la musique. Mais ici, Elle nous raconte aussi le caractère sacré de la musique. Les musiciens sont placés juste sous le Christ, au centre, au bas du tableau, comme si la musique était quelque part le lien entre la terre et le ciel, l'invisible. Comme c'est le cas d'ailleurs dans de nombreuses religions ou traditions.
2: Enfin, c'est une interprétation.
6: Mais dites donc, depuis quand la musique et la peinture existent?
0: Cette question n'est pas bête du tout. Mais scientifiquement, que savons-nous, SOSO? Je vois que le Centre national de la recherche scientifique nous indique que le dessin connu le plus ancien date de 73 000 ans. Mais c'est pas tout jeune, ça! Ces signes, ces symboles faits d'ocre gravés ont été trouvés dans la grotte de Blombos, en Afrique du Sud. En France, on peut voir dans les grottes de Chauvet ou de Lascaux des fresques de 36 000 ans. Lions, bisons, chevaux, mains humaines. Ces fresques ne sont pas là simplement pour décorer, mais aussi pour raconter, pour symboliser. Peut-être même ont-elles servi pour quelques rituels magiques.
8: Oh, ça me fout la trouille, cette histoire.
0: En musique, nous avons retrouvé des flûtes qui datent de plus de 40 000 ans. Elles étaient confectionnées dans des os d'animaux. Et on peut s'imaginer que nos ancêtres préhistoriques, peut-être même les tout premiers humains, faisaient déjà de la musique, grâce à leur corps par exemple.

Et pourquoi ? Eh bien certainement, comme dans le grand tableau de Véronèse, pour communiquer, pour faire la fête, pour imiter la nature ou parler à l'invisible. Depuis toujours ou presque, les humains inventent, peignent, dessinent, jouent de la musique pour s'exprimer, pour partager, pour émouvoir. Mais alors, peut-on écrire la musique d'une peinture ou créer la peinture d'une musique ? Oui, oui, enfin, d'une certaine manière. Mondrian est un peintre américain. Peut-être avez-vous déjà vu ses œuvres. Elles sont super célèbres. Il découpe en carrés et en rectangles ses toiles. Et il les remplit de couleurs rouges, bleues, jaunes vifs. Mondrian était un passionné de jazz et de boogie-woogie. Il a utilisé les rythmes syncopés du jazz et les contretemps du boogie-woogie pour peindre ses toiles. Un autre peintre célèbre, Kandinsky, a beaucoup peint en s'inspirant de la musique. Pour lui, les couleurs sont comme des sons et ses toiles ressemblent à des partitions. Avec ses formes géométriques et ses couleurs éclatantes, on croirait presque entendre la musique du tableau. Et d'ailleurs, Kandinsky possédait un don rare, la synesthésie. La capacité de percevoir la musique en couleurs. Dis donc SOSO, il n'y aurait pas des mots en commun entre musique et peinture ? Harmonie, ton, tonalité, nuance, contraste, équilibre, intensité. Ils servent aussi bien à décrire la musique que la peinture. Pas si étonnant, non ? Bon, je vais continuer ma visite du Louvre, si vous voulez bien. Ah non ? Ah bah oui, faut rentrer au labo. Bon bah, désolé. Allez, on file, SOSO. Et à la prochaine, petits et grands scientifiques de France Musique.

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4: Et coucou les petites curieuses et les petits curieux, et par ici les profits.
5: Bonjour, je m'appelle Azélie, j'ai 8 ans et je voudrais savoir c'est quoi le capitalisme. Au revoir.
4: Et merci pour ta question. Alors je crois que j'ai compris Adélie comme prénom, mais j'ai un petit doute, donc si c'est pas ça, tu nous en voudras pas. En tout cas, ta question, je la répète, c'est quoi le capitalisme? Super vaste question, nous avons 3 minutes. Dominique Méda, vous rigolez, vous êtes professeur en sociologie à l'Université Paris-Dauphine. Bon courage.
6: Merci, et merci alors peut-être Adélie pour ta question. Donc, en gros, c'est un système économique qui repose sur la propriété privée des moyens de production, c'est-à-dire ce avec quoi on va produire, les outils, les entreprises, etc. Et qui repose aussi sur la recherche du profit. Ça veut dire que ces entreprises, elles appartiennent à des individus ou à des groupes qui vont investir des capitaux pour produire des biens et des services. Et le capitalisme, il se caractérise par le fait qu'il y a de la concurrence, concurrence entre les acteurs économiques, ce qui d'un côté permet de stimuler l'innovation et la croissance, mais qui peut aussi créer des inégalités sociales et économiques.
4: Il y a de la compétition, quoi, en fait.
6: Il y a de la compétition, c'est ça. Et donc, les entreprises essayent d'inventer de nouveaux produits, de nouvelles méthodes de production pour être toujours meilleures et pour prendre les marchés.
4: Mais c'est récent, là, ce capitalisme ou pas?
6: Alors,
4: ou c'est très vieux?
6: Il y avait
4: du capitalisme à la préhistoire.
6: Non, on ne peut pas dire ça. Ce que nous disent les historiens, c'est que en fait, ce capitalisme, il est né en Europe à la fin du Moyen-Âge, entre le 15e et le 17e siècle. Et il s'est bien sûr développé avec l'essor du commerce, les grandes explorations et la bourgeoisie marchande. Mais c'est surtout la révolution industrielle, 18e et 19e siècle, qui a accéléré son expansion. Pourquoi? Parce que là, on a des machines, on invente des machines, on met en place des usines, et puis on commence une production de masse qui va permettre de créer beaucoup de richesses et qui, évidemment, transforme profondément la société. Souvenons-nous qu'au 19e siècle, c'est très important, en même temps que s'invente le capitalisme, il y a une très grande misère ouvrière qui se développe. Pourquoi? Parce que les propriétaires des usines, ils embauchent les ouvriers qui sont venus de la campagne à des salaires très très bas. Et comme il n'y a pas de loi pour les protéger, les salaires sont extrêmement bas, les conditions de travail sont extrêmement dures. Et donc, à l'époque, on va avoir plein de théories pour sortir du capitalisme. Par exemple, Marx, ou Proudhon, ou Louis Blanc veulent abolir le capitalisme, de manière à ce que la propriété des entreprises appartienne à tous. On appelle ça la propriété collective des moyens de production.
4: Mais c'est pas arrivé. Non, ça s'est plutôt même étendu, le capitalisme.
6: Oui, alors le capitalisme a continué à se développer, en effet, il s'est mondialisé, et aujourd'hui, c'est vrai que c'est le système économique dominant dans la plupart des pays du monde, même s'il prend des formes différentes selon les régions.
4: Mais avec toujours le même objectif, donc faire le plus d'argent possible. Salut les matelots!

0: On s'écouterait pas une petite bestiole sur mon petit France Inter?
1: Quelle bestiole as-tu choisie? Mais c'est quoi ces bruits de feuilles mortes?

0: Il faut que je me cache sous cette feuille.
1: J'entends le chant d'un moineau.
0: Hein? Un moineau? Mais ça va pas ou quoi? Manquerait plus que ça. Cet horrible animal qui a constamment envie de me boulotter.
1: Mais oui, c'est un gendarme que j'entends. Le son provient de sous ce tilleul. Il est là, au pied de l'arbre, à essayer de se couvrir avec des feuilles. Enfin, ils sont là.
2: Là,

0: Dis donc, vous êtes des centaines. Enfin, qu'est-ce que je dis? Des milliers entassés les uns sur les autres.
1: Affirmative, tenez. Nous sommes des gendarmes.
2: Le gendarme ne vit qu'en communauté. La bestiole gendarme, c'est le nom d'un insecte rouge taché de noir, un peu comme une coccinelle, mais avec une forme très différente, plus allongée. Ces taches noires ressemblent à des dessins abstraits d'art africain et recouvrent son corps d'à peine 1 cm, ce qui n'est pas plus grand qu'un ongle. On le surnomme aussi punaise rouge, punaise au corps de feu ou cherche midi, parce qu'il est constamment en train de chercher le soleil.
1: Mes congénères et moi adorons le soleil, car nous avons le sang froid.
0: Bon, pourquoi tu vas sous les feuilles mortes alors? Tu te coupes des rayons du soleil?
1: Non, mais là je travaille, Denis. Je cherche le meilleur spot pour accueillir les œufs de ma femelle. Il lui faut de la terre bien humide pour les installer correctement. Et de la terre bien humide, ben, c'est sous les feuilles mortes qu'on la trouve. Ah tiens, justement, des œufs sont en train d'éclore. Ça faisait 15 jours qu'on les avait enterrés là. Dans 40 jours, nos petits seront adultes.
2: Chaque femelle gendarme pond entre 50 et 70 œufs blancs d'à peine 1 mm. On sait quand ils vont éclore parce que juste avant l'éclosion, ils deviennent jaune-orangé.
0: Oh, le jardinier arrive!
1: T'inquiète, les jardiniers nous adorent. En mangeant les feuilles mortes et les cadavres d'insectes du jardin, on accélère leur décomposition. Hyper pratique pour leur culture. Le compost, y'a que ça de vrai. Même en hiver, on est utile. On reste collés les uns aux autres sur les racines des arbres, ce qui les protège du gel.
0: Ah bah alors, vous êtes des super jardiniers.
2: Les gendarmes du jardin, si j'ose dire. Contrairement à ce qu'on pourrait penser, on ne l'appelle pas gendarme parce qu'il protège les racines des arbres, mais parce que leurs couleurs rouges et noires sont les mêmes que portait la garde du roi de France au XVIIe et XVIIIe siècle.
1: Bon, c'est pas mal ici. La terre est bien humide. Vu que nos autres petits viennent d'éclore, on va pouvoir y installer nos nouveaux œufs.
0: Excuse-moi, mais depuis tout à l'heure, bah, c'est gênant de dire ça, mais...
1: Oui, quoi? Parle, Denis, j'ai rien à cacher.
0: Eh ben, justement, depuis qu'on a commencé à parler, il y a une bestiole collée à tes fesses. Tu as beau marcher et bouger, elle reste collée à toi.
1: Ah oui, bah, c'est normal, c'est une femelle gendarme. Nous sommes actuellement en train de nous reproduire.
0: Ah oui, depuis le début, vous êtes accouplés. Et ça ne vous gêne pas de vous balader comme ça?
1: Pourquoi ça me gênerait? C'est comme ça chez les gendarmes. Notre copulation dure entre 12 heures et 7 jours. Et bon, comme on ne peut pas rester 7 jours sans manger ni sans bouger, bah, on fait comme ça, coller fesses contre fesses. Qu'on soit en train de copuler ou pas, on continue de vivre. Oh, ça m'a donné faim tout ça. Je vais boulotter des akènes, mon plat préféré.
2: Pour manger les akènes, le gendarme utilise son rostre suceur. Ça ressemble à un tube creux comme une paille. Il perce la feuille avec son rostre et aspire la sève. Je croyais que le fruit du tilleul était dangereux pour les punaises.
1: Oh, pour les autres espèces de punaises, oui. C'est du vrai poison. Ça les tue direct. Mais nous, gendarmes, nous possédons dans notre estomac une bactérie qui détruit le poison et nous empêche de tomber malade. Alors, c'est notre fruit. Il existe exclusivement pour nous.
0: Oh non, un oiseau! Vite, va te cacher, il cherche de la nourriture.
1: Oh, reste tranquille, Denis. Tu vois bien que je mange un cadavre de puceron.
0: T'as pas le temps, tu mangeras plus tard, envole-toi, allez!
1: Du calme, ne t'inquiète pas. Déjà, j'ai pas d'ailes, donc je peux pas voler. Ensuite, l'oiseau ne viendra pas me manger tout de suite. Il hésite, parce que je suis rouge et noir.
2: Cette bicouleur est une super protection contre les prédateurs du gendarme. Elle envoie un message visuel qui dit... Ne nous mangez pas, on va vous rendre malade. Nous ne sommes pas comestibles, nous sommes toxiques. Ce système de protection avec une couleur voyante s'appelle l'aposématisme. Le gendarme est un petit malin, parce qu'en fait, il n'est pas du tout toxique. Il ne fait que tromper ses ennemis en imitant d'autres espèces rouges qui, elles, sont véritablement toxiques. Il est même tellement inoffensif qu'il est la seule punaise qui n'a pas de mauvaise odeur.
1: La protection est un peu moins efficace pour les plus âgés d'entre nous. Les taches ne sont pas de la même taille. Et si on reste longtemps au soleil, nos taches noires grandissent. Et forcément, quand on est tout noir, on fait moins peur.
0: Vous, vous êtes vraiment bien adapté. Vous n'avez donc aucun ennemi ?
1: Aucun prédateur ? Mais ça serait super, Denis. Mais si ! Certains oiseaux ne se font pas avoir par nos couleurs et nous sommes parfois à la merci des guêpes, des araignées ou pire, des enfants avec des loupes. Oh non ! Nos larves qui viennent de naître se dirigent droit vers une toile d'araignée.
0: Le gendarme se précipite pour éloigner ses larves. Il court à toute vitesse sur les feuilles mortes, sa femelle toujours accrochée par les fesses.
1: Partez d'ici, les larves! Allez, reculez! Allez sur le tilleul avec les autres!
0: L'araignée se dirige directement vers les petits du gendarme. L'une d'entre elles s'est prise dans sa toile et les vibrations qu'elle fait pour s'en sortir l'ont alertée. Malheureusement, le jeune gendarme ne va pas pouvoir s'en sortir. L'araignée n'en fait qu'une bouchée.
1: Aïe! Oh! Elle s'est fait bouffer. Oh. Bon, bah, c'est pas grave. Elles sont tellement nombreuses, on a encore de quoi perpétuer l'espèce. Mais ça prouve quand même que le lieu de ponte n'est pas si idéal que ça. Il est beaucoup trop proche de cette toile d'araignée. Je vais devoir aller chercher ailleurs.
0: Bon, bah, je vais vous laisser chercher votre lieu de ponte parfait. Au revoir, gendarme. Et au revoir, madame gendarme, qui est toujours collée aux fesses de votre partenaire.
1: Au revoir, Denis!
2: Le gendarme a un système de défense qui consiste à utiliser des couleurs vives pour signifier qu'il est toxique. Comment s'appelle ce système de défense? Apothicaire? Aposématisme? Supercalifragilistique? Expialidocious? Bravo! Ce système de défense, c'est l'aposématisme. Bye bye, les cherches midi. C'était bestiolement génial.
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0: Je pense que le muséum, c'est mieux.

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2: Bonjour, je m'appelle Louise, j'ai 11 ans et j'habite à Baden. Voici ma blague. Monsieur et Madame Bistrucla ont un fils. Comment s'appelle-t-il?
3: Bistrucla? Aucune idée, Louise.
2: César. César Bistrucla.
0: Trop bien ta blague.
4: Bonjour, je m'appelle Joséphine, j'ai 8 ans, j'habite à Issy-les-Moulineaux. Voici ma blague. C'est l'histoire de deux grains de sable qui arrivent à la plage. L'un dit à l'autre, dis donc, c'est bondé aujourd'hui. Bisous.
3: Merci Joséphine, je la connaissais pas celle-là.
5: Bonjour, je m'appelle Roméo, j'ai 8 ans et je vis un soir même. Voici ma blague. Toto rentre de sa première journée d'école. Sa maman lui dit, tu as appris beaucoup de choses aujourd'hui? Oui, mais la maîtresse veut que j'y retourne demain.
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1: Chers amis, bonjour. Dans le Gard, Valabrague jouxte un autre département. Quel est ce département ? Les Bouches-du-Rhône. Et oui, parce que nous sommes dans cette commune qui est en partie enclavée dans le département des Bouches-du-Rhône. Belle position sur les bords du Rhône, cette curiosité géographique, avec une partie en rive gauche du Rhône, ce qui est une particularité pour le département du Gard, et une partie aussi en rive droite, d'où sa qualification parfois de plus provençal des villages gardois. Et dans toute l'histoire, le Rhône a été associé à la vie de la population. La situation géographique a exposé le village à de très grandes inondations, mais le fleuve a aussi permis de nourrir la plaine agricole d'un limon fertile et de favoriser la pousse naturelle d'osier. Le village, qui conserve cette tradition de culture, de fruits en particulier, est une tradition de travail, de tressage de l'osier avec quelques artisans et un musée de la vannerie. Et fin 2025, un pôle européen de la vannerie devrait ouvrir dans un très beau lieu. Je l'ai vu extérieurement, c'est dans le village, c'est un ancien presbytère du XVIe siècle qui va permettre l'installation de ce centre de vannerie et d'artisanat à la fin 2025, si tout va bien dans les travaux. Et la grande fête de la vannerie, ça c'est sûr, elle se déroulera comme chaque année à Valabrègue pendant le deuxième week-end du mois d'août. Des milliers de visiteurs sont attendus comme chaque année. Et en plein cœur du village, ou juste un tout petit peu à l'extérieur, la salle de la Calade accueille le public très nombreux et chaleureux, et notre duo pour le spécial jeune, Zélie M et Gabriel Amiot. Zélie, bonjour.
2: Bonjour.
1: Tu habites Montignargues.
2: Montignargues, oui.
1: Où se trouve Montignargues ?
2: C'est un petit village à côté de Nîmes.
1: Et tu vas au lycée à Nîmes, alors ?
2: Oui, à Nîmes.
1: Dans quel lycée es-tu ?
2: Albert Camus.
1: Tu es en classe de ?
2: Seconde.
1: Tout va bien ? Qu'est-ce
2: oui,
1: que tu préfères ? Quelles sont les matières préférées ?
2: La SES, Histoire et SVT.
1: Et à titre personnel, alors, puisque tu sais que dans le jeu des 1000 euros, dans la présentation, tu as l'habitude, parce que tu es une auditrice, j'aime bien, comme ça, demander à nos candidates et candidats ce qui les motive particulièrement. Ça donne des idées aux autres aussi.
2: J'aime bien dessiner et manger aussi.
1: Dessiner et manger, c'est
2: oui.
1: possible, pas en même temps. Qu'est-ce que tu dessines ? Commençons par ça.
2: Je dessine beaucoup des plantes, des objets, des petits trucs comme ça.
1: C'est de l'aquarelle, c'est...
2: Oui, un petit peu de tout.
1: Oui.
2: Et surtout de l'aquarelle, chez
1: est-ce
2: moi.
1: Est-ce que tu exposes tes dessins ?
2: Non, pas du tout.
1: Non, tu les gardes pour toi ?
2: Oui.
1: Ouais. Mais alors, manger, c'est une activité
2: oui.
1: aussi. Mais tu fais aussi la cuisine de temps en temps ?
2: Un petit peu, mais pas beaucoup.
1: Alors, qu'est-ce que tu préfères manger ?
2: Beaucoup les tielles et plein de choses en fait.
1: Il faut nous dire ce qu'est une tielle.
2: C'est une espèce de tourte avec je sais pas, des fruits de mer dedans.
1: Ouais.
2: À la sauce tomate.
1: C'est un peu dans la région hein, qu'on fait
2: oui,
1: des tielles.
2: Ouais. Dans, à côté, je crois. Et c'est, dans l'Hérault.
1: Dans l'Hérault, oui.
2: oui.
1: Et c'est un plat, c'est le plat principal ou c'est une entrée ?
2: Non, c'est un plat principal.
1: Oui, c'est ça, c'est assez copieux quand même.
2: Oui.
1: Donc on fait souvent des tielles à la maison.
2: Oui, on en achète souvent.
1: Et vous en achetez les toutes faites des tielles. Zélie, un grand sourire et bonne chance pour toi
3: Merci.
1: Aux côtés de Gabriel Amiot. Bonjour Gabriel.
3: Bonjour.
1: Au lycée aussi, mais en terminale pour toi.
3: Oui.
1: Tu es à Sainte-Cécile-les-Vignes.
3: Oui, exactement.
1: Il n'y aurait pas de la viticulture là-bas ?
3: En effet, il y a de la viticulture. C'est ma mère qui a repris les vignes qui ont été plantées par mon arrière-arrière-grand-père.
1: Qu'est-ce qu'elle fait comme type de vin ?
3: Du rouge, mais aussi plus récemment, on a planté du blanc, pas encore prêt le blanc, et un pétillant naturel qui a déjà été fait.
1: Il faut se diversifier, effectivement.
3: Ouais.
1: Ouais, ouais. Et toi, qu'est-ce que tu aimes bien, personnellement ?
3: Alors moi, j'aime beaucoup les sports de raquettes en particulier. Donc, je pratique du tennis et du badminton, alors badminton en club. Voilà, j'ai commencé la compétition.
1: Ouais.
3: Bon, faut pas dire que ça se passe bien, mais ça se passe.
1: Bon, d'accord. C'est un début.
3: Et autrement, sinon, voilà, au lycée, j'aime bien l'histoire de l'art. Ce qui est ma spécialité aussi.
1: Tu as pris cette spécialité
3: terminale.
1: En terminale. Zélie et Gabriel, les questions, dans quel domaine ? Eh bien, on va le savoir. Il y a une diversité de thèmes, évidemment, dans le jeu des 1000 euros, qui en fait sa particularité. Mais l'autre particularité à propos des questions, c'est que vous les tirez au sort. Première question bleue de Chantal Picard à Besançon. Comment s'appelle le petit du bœuf ? Vous demande Chantal.
2: Le veau ?
1: Non, pas le veau.
3: Oui, non, le... petit du bœuf.
1: Le petit du bœuf.
2: Là, je vois pas d'autre chose.
1: Il y a peut-être une astuce dans la question, je sais pas.
2: Le bœuf ?
1: Non,

0: Qu'est-ce que c'est qu'un bœuf?
1: Ah, oui, il n'y a pas de petit, c'est un taureau castré.
0: Et voilà, donc il n'y a pas de petit du bœuf, exactement. Il y avait un léger piège, gentil comme tout. Voilà. Vous avez trouvé, le bœuf est un taureau castré, il ne peut donc pas se reproduire. Question bleue, de Christian Gaston à Marseille, qui a écrit « Je me sers d'animaux », des bœufs par exemple, « Je me sers d'animaux pour instruire les hommes ». À qui doit-on cette citation ?« Je me sers d'animaux pour instruire les hommes ».
2: Jean de La Fontaine ?
0: Mais oui, Jean de La Fontaine, c'est ce qu'il a fait au XVIIe siècle, dans ses fables. Question bleue aussi, spéciale jeune, de la part de Karine Brodsky de Villebon-sur-Yvette. C'est une commune de l'Essonne, en Île-de-France. Quel est le nom de cet os? Donc, question anatomie. Un os plat, large, mince et triangulaire, situé dans la partie postérieure de l'épaule.
1: L'omoplate.
0: L'omoplate, c'est de cet os qu'il s'agit. Question blanche aussi, spéciale jeune, ou je veux dire question blanche également spéciale jeune, d'Hélène Birian-Jamais à Rigné dans les Deux-Sèvres. De quoi se nourrit essentiellement le koala?
1: D'eucalyptus.
0: De feuilles d'eucalyptus. C'est la nourriture unique, je crois, du koala. Zélie et Gabriel, vous avez des très, très beaux prénoms, c'est joli. Hein. Zélie, c'est joli comme prénom, oui. Oui. Bravo à tes parents.
1: Merci.
0: Gabriel, superbe aussi. Si, ça te plaît quand même.
2: Oh, si, oui.
0: Oui, quand même. Guillaume, ça vous plaît aussi, Guillaume, comme prénom?
1: Oui, tout à fait.
0: Attention à ce que vous dites, parce que c'est le prénom de la personne qui nous a envoyé cette question. Question blanche de Guillaume Van der Vende, qui habite Onzain, dans le Loir-et-Cher. Comment est nommé le système d'écriture pour aveugle, mis au point entre 1825 et 1829, et qui porte le nom de son inventeur?
2: Le braille.
0: Le braille. Le braille, inventé par Louis Braille. Système d'écriture pour aveugles, mis au point entre 1825 et 1829 par Louis Braille. Question rouge de Charlotte Coulet, de Nistos, dans les Hautes-Pyrénées. Nous serons dans les Hautes-Pyrénées à la fin du mois de mai à Cotteret. Et vous pouvez d'ailleurs avoir toutes nos dates de rendez-vous en public en allant sur les pages du Jeu des 1000 euros. Vous recherchez Jeu des 1000 euros en public et vous trouverez nos dates d'enregistrement et les lieux d'enregistrement à venir. Question donc qui nous vient des Hautes-Pyrénées, de Nistos. Charlotte vous demande le nom donné à un conducteur de traîneau à neige tiré par un attelage de chien. Comment appelle-t-on un conducteur de traîneau à neige, traîneau tiré par un attelage de chien?

0: Je crois que j'ai un truc. Un musher ?
1: Gabriel disait, je crois que j'ai un truc. Un musher, c'est le nom qu'il fallait trouver. Félicitations, Eliem et Gabriel Amiot. Vous avez répondu à 6 questions et vous pouvez tenter directement le... Quel âge avez-vous, Zélie ? Quel âge as-tu ?
2: 15 ans.
1: Gabriel ?
0: 17.
1: 17, c'est très bien, elle se complète. Voulez-vous aller plus loin et tenter le banco ?
0: Tout à fait.
1: Banco, d'accord !
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1: C'est précisément ce qu'a fait Alain Duprel de Rennes. Lequel de ces 4 crustacés vit en eau douce ? Attention, une seule réponse, bien sûr, vous le savez, puisque vous êtes des auditeurs fidèles. Le crabe, l'écrevisse, le homard ou la langouste ? Parmi ces 4 crustacés, un seul vit en eau douce. Le crabe, l'écrevisse, le homard, la langouste.
2: L'écrevisse ?
1: Vous répondez très vite. Mais attendez, attendez, je n'ai pas validé la réponse. Un peu de suspense, un peu de suspense. Je rappelle, vous qui nous écoutez, vous jouez aussi. Le crabe, l'écrevisse, le homard, la langouste, parmi ces 4 crustacés, lequel vit en eau douce ? Vous avez dit...
2: L'écrevisse.
1: Et là, nous sommes d'accord. Maintenant, le temps est venu de vous dire félicitations, c'est la bonne réponse.
4: Ah, bien
1: qui me permet de glisser cette information à propos de l'écrevisse, puisque chez nous, l'écrevisse américaine est une espèce invasive et elle a tendance à remplacer les espèces autochtones plus petites. Mais c'est bien, en tout cas, l'écrevisse qui est le seul crustacé parmi ceux proposés qui vit en eau douce. Vous avez gagné les 500 euros du banco. Voulez-vous poursuivre le jeu pour le plaisir et aussi un peu pour l'argent, si vous voulez tenter les 1000 euros du...
5: Super, super,
1: ou tenter de gagner les 1000 euros du Super Banco. Sans obligation.
2: Super.
1: Super Banco. Dernière question de ce spécial jeune sur France Inter. Question Super Banco qui peut donc vous rapporter 1000 euros. Si vous gagnez Super Banco, qu'allez-vous faire ? Vous avez une idée, non ? Peut-être Zélie et Gabriel, déjà ? Qu'est-ce qui vous ferait plaisir ?
0: Moi, j'ai décidé d'investir dans un PC.
1: Dans un PC ? Ah ouais, d'accord. Ordinateur, oui. Et toi, Zélie ?
2: Moi, je ne sais pas encore, mais peut-être que je vais offrir des bonbons à ma cousine, du coup.
1: Ah oui, c'est ta cousine qui est au premier rang, ouais, qui nous disait d'ailleurs tout à l'heure qu'elle aurait acheté des bonbons si elle avait gagné le Super Banco.
2: Oui.
1: Elle jouera peut-être dans quelques années au spécial jeune sur France Inter.
2: On espère.
1: Bonne chance, donc. Donc, Zélie et Gabriel, à partir de cette question de Dominique Polo à Romagneux en Isère, question envoyée sur franceinter.fr. Comment appelle-t-on ce type de clé ? Un type de clé qui permet d'ouvrir plusieurs serrures différentes. Voilà, la question est finie. Monsieur Payret, vous pouvez déclencher votre ding-ding.

0: queue-queue.
1: On passe partout. J'ai pas de truc. À part ça, je vois pas du tout.
2: Comment appelle-t-on la clé permettant d'ouvrir plusieurs serrures différentes? Vous avez une idée, c'est oui. ça Dès le début, vous aviez une idée d'ailleurs.
1: Oui. On est prêt.
2: Vous n'avez pas d'autre idée
0: Non.
1: A priori, non.
2: Vous êtes déjà d'accord sur une réponse commune. Comment appelle-t-on ce type de clé qui permet d'ouvrir plusieurs serrures différentes?
1: Le passe-partout.
2: Le passe-partout. Mot composé, passe-partout. Clin d'œil au personnage d'une émission de télévision, au passage d'ailleurs, dans Fort Boyard. Oui, oui, c'est bien la réponse. Hein. Il n'y a pas d'autre réponse possible à cette question. C'est bien le passe-partout, cette clé qui permet d'ouvrir plusieurs serrures différentes. Joli parcours pour Zéliem et Gabriel Lamiot qui gagnent les 1000 euros du Super Banco. Il y aura donc un investissement dans un ordinateur. Pour Gabriel et pour Zélie, des bonbons pour ta cousine. Très bien. Je vous offre aussi une boîte de jeu, un escape game Meurtre au manoir, publié par Larousse, et le petit Larousse illustré 2024, où vous retrouverez la définition du mot passe-partout avec un trait d'union entre les deux parties. Bonne journée et à demain, si vous le voulez bien.

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4: Et coucou les petites curieuses et les petits curieux, ça va vous ?
5: Bonjour, je m'appelle Paul, j'ai 8 ans. J'aimerais savoir qu'est-ce que c'est être heureux. Merci de répondre à ma question.
4: Et c'est une vaste question, Christophe André. Qu'est-ce que c'est qu'être heureux ? Vous êtes médecin psychiatre, alors comment répondez-vous à Paul ?
6: Ouais, c'est une vaste question, Paul, et c'est même peut-être la grande question que se posent les humains, hein, et les enfants comme les adultes d'ailleurs. C'est quoi être heureux ? Ben, peut-être c'est tu as dû ressentir des moments où tu étais heureux. C'est, nous, on a tendance à dire, au fond, c'est quand on se sent bien et qu'on n'a plus besoin de rien. Finalement, quand on a encore besoin d'un peu plus de jeux, d'un peu plus de gâteaux, d'un peu plus d'écran, ça veut dire qu'on n'est pas tout à fait heureux. Mais ces moments, tu sais, où tu as plus besoin de rien parce que tout ce que tu as, ça te va, ça te convient, ça te rend justement heureux. Donc, très souvent, on a tendance à définir le bonheur comme ce moment où on a tout ce qu'il nous faut sous la main. Donc, ça peut être avec tes amis, quand tu es en train de jouer, de lire un bouquin passionnant, de regarder une série, de faire des choses avec tes frères, tes sœurs, tes parents, de manger des trucs géniaux. Tu vois, ces moments, Paul, de bonheur, ça, finalement, ça, on devrait s'en rendre compte très souvent, parce que c'est souvent dans... Voilà, si on a une vie normale, ordinaire, hein, on a des moments comme ça où on pourrait être heureux, mais souvent on oublie de se rappeler qu'on a de la chance, parce que ça nous arrive tous les jours.
4: Tous les jours, on est heureux ?
6: Oui, tous les jours, on pourrait être heureux si on se rendait compte qu'on a de la chance. Tous les jours, on a des copains. Tous les jours, quand on se lave, on a de l'eau chaude. Tous les jours...
4: Pas pour tout le monde, quand même.
6: Oui, mais enfin, les gens, la plupart des gens ont cette chance. C'est vrai que sur Terre, tout le monde n'a pas cette chance-là, mais quand on l'a, on devrait se dire, j'ai du bol.
4: Avoir conscience de ce bol.
6: Ouais, et avoir conscience des bonnes choses de notre vie. Ben c'est justement ça le bonheur. Et parfois, on n'est pas heureux, pas parce que ça ne va pas, notre vie va bien, mais parce qu'on en voudrait un petit peu plus.
4: Parfois aussi, on est malheureux parce que tout simplement, on a un malheur qui nous tombe dessus. Alors, comment être heureux malgré un malheur ?
6: Non, bien sûr. Alors, le bonheur, c'est super, mais en général, c'est pas tout le temps, c'est pas en permanence, parce que ben, la vie fait qu'on peut avoir des chagrins, qu'on peut avoir des échecs, qu'on peut... avoir des gens qu'on aime bien qui sont malades, on peut avoir un papy, une mamie qui vont mourir, bon, tous ces trucs-là, évidemment, là, on ne peut pas être heureux dans ces moments-là, mais ce qui est important avec le bonheur, c'est de se rappeler qu'il revient, toujours, toujours. Après le malheur, le bonheur reviendra, même quand on est très malheureux, très triste, on a l'impression que ça ne peut plus exister, le bonheur, mais pourtant, voilà, on apprend petit à petit qu'il va toujours finir par revenir.
4: Ou venir tout court, ce bonheur. On le souhaite à celles et ceux qui sont concernés. 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
1: À Paris, au numéro 6 de la rue de Fürstenberg, il y a une grande porte verte. Derrière cette porte, on trouve une cour. Et dans cette cour, un magnifique petit jardin. Ici habitait un immense artiste. Il fait gris ce matin de février 1863. Les nuages ont envahi le ciel. Par terre, l'ombre grignote la lumière. Diable, aurait-elle une petite fringale? Soudain, la neige se met à tomber. Une porte claque. Un homme descend un petit escalier. Il fait un froid de canard, pourtant il transpire à grosses gouttes. A-t-il la fièvre? Sans doute. Mais pas seulement. Cet homme s'appelle... Il s'appelle... Oh, mais... Oh, comment s'appelle-t-il déjà? Du rond? Du triangle? Oh, du carré peut-être?
2: Purée, c'est pas vrai, Laure. C'est Delacroix, mon nom.
1: Mais oui, oh, je sais bien, Eugène. Je voulais te taquiner, voilà tout. Eugène Delacroix brûle d'un feu intense, ravageur, énergique. Le feu sacré de la peinture. Rouge vermillon, oh, bleu indigo, vert émeraude. Sur ses toiles, les couleurs vibrent, elles éclatent. On dirait qu'elle pousse d'étonnants cris magnifiques et féroces. Eugène peint des batailles, des incendies, le désir, la mort et de grands personnages à la gloire héroïque. Delacroix veut être grand et mesuré, oui, dans les 1m85.
3: Mais non, pas du tout.
1: Il veut briller, briller comme un astre pour l'éternité. Va-t-il y arriver? L'art est un jeu dangereux. Pas la peine d'être un poulet pour y laisser des plumes. Qu'importent les tempêtes, les critiques, les attaques. Delacroix tient sa ligne. Elle ne porte qu'un seul nom, la peinture. Alors, qu'en dis-tu? Allez, on se jette dans le poulailler? L'aventure?

Eugène naît en 1798. Ses débuts dans le monde sont un peu difficiles. Ou disons, accidentés. À l'âge de 3 ans, 5 fois, il a déjà échappé à la mort. Quelle veine, pourvu que ça dure! L'enfant est choyé, adoré, il grandit. Yahoo! La vie est belle! Et puis, le tonnerre gronde. Eugène perd ses parents. Après leur mort, il ne reste absolument plus rien de la fortune familiale. Ah, si, pardon. Un pot, une cuvette et deux vases. Le jeune homme reste calme, mais tout au fond de lui,

0: son cœur palpite. Il frémit.
1: J'ai tout perdu. Mais un jour, j'aurai la gloire.
0: De la croix joue de la musique, il écrit, il dessine. Que faire? Que choisir? À 17 ans, il décide de devenir peintre. Oui, pourquoi pas? Mais comment? Nous sommes en 1815. Eugène vit à Paris. Depuis peu, il est élève du grand peintre Pierre-Narcisse Guérin. Il travaille dans son atelier, il y apprend son métier. La peinture, ça se pratique, c'est physique. Il ne faut pas avoir peur de s'en mettre plein les doigts. Delacroix dessine, peint, fait et refait encore. Il perfectionne sa technique. Trois fois par semaine, Eugène se rend au musée du Louvre pour copier les grands maîtres du passé. Et oui, c'est aussi comme ça qu'on apprend. Il passe des heures face aux toiles de Véronèse, Velázquez ou Rubens. Il reproduit chaque petit détail. Il se lance un défi.
1: Je serai plus grand.
0: Dans les 1m85 pardon, excusez-moi.
1: Je ferai mieux. Je les dépasserai tous.
0: Oh, quand tu y vas, Eugénou. Il est temps de passer aux choses sérieuses. Pour un peintre de cette époque, cela veut dire exposer au salon. Celui de tes parents? Non, pas tout à fait. Celui du Louvre. Tous les deux ans, des peintres triés sur le volet ont la chance de montrer leurs œuvres sur les murs du fameux musée. Ils peuvent aussi se faire acheter. Au salon. Tout peut commencer. En 1822, Delacroix termine l'une de ses premières grandes peintures. Dante et Virgile aux enfers. Sur la toile, on voit Dante et Virgile, les deux poètes, traverser les enfers en barque. C'est la tempête. L'eau est agitée, les corps se tordent, les visages sont inquiets. Au fond, le ciel est sombre. Entre nous, ça fait un peu froid dans le dos. C'est cette toile que Jeanne décide d'exposer au salon. Immédiatement, elle fait grand bruit. Pour certains, c'est l'œuvre d'un génie. Pour d'autres, eh bien... disons que les critiques n'y vont pas avec le dos de la cuillère.
2: C'est une tartouillade.
0: Comment? Une quoi? Vous pouvez répéter?
2: Une tartouillade.
0: Bah, je comprends toujours pas. C'est une sorte de tarte. Oh, ça se mange?
2: Mais non, une tartouillade. Une croûte, une nullité.
0: Ah oui, d'accord, je vois. Une chose est sûre, l'artiste est passé de l'ombre à la lumière. Bingo, Eugène, tu n'es vraiment plus n'importe qui. Le peintre se plonge dans le travail. À son époque, on n'a pas encore inventé les tubes de peinture. Une fois préparés, les couleurs sont conservées dans des vessies de porc. Difficile de les transporter et donc d'aller peindre dans la nature, Delacroix œuvre dans son atelier. Pour ne pas être gêné par la digestion, il saute souvent le déjeuner. La vache! Alors ça, tu vois, j'en serais bien incapable. Il travaille des heures durant sans s'arrêter. Il ne fait jamais de petites pauses pipi. Delacroix, à 23, 25, 27 ans, il cherche, il explore. Ses œuvres ne ressemblent qu'à lui. Oh, on n'a jamais vu ça. Il continue d'exposer au salon et toujours, il déchaîne. Les passions.
2: Delacroix, il massacre la peinture. Regardez-moi ça. Les proportions, la perspective, rien ne va. Les couleurs passent encore, mais le dessin, franchement... on dirait que c'est dessiné avec les pieds. Je n'ai qu'une chose à dire. Plaque et repoique.
0: Oui, c'est vrai que le dessin n'est peut-être pas ce qui l'intéresse le plus, mais... la lumière. La douceur des contours. La puissance des mouvements. La vérité des expressions. C'est tout de même infiniment émouvant, vous ne trouvez pas? Non? Oh, grincheux! Heureusement, le peintre a aussi de fervents défenseurs, parmi lesquels de très grands auteurs. Et c'est d'ailleurs dans les pages d'un poète anglais Lord Byron, qu'il trouve le sujet de l'une de ses plus belles toiles, « La mort de Sardanapale ». La scène se passe en Mésopotamie. Sardanapale, sanguinaire roi d'Assyrie, sachant l'ennemi à ses portes, incendie son palais. Ses chevaux, ses serviteurs et même Mira, sa maîtresse adorée, tous vont périr avec lui dans les flammes. La toile rougeoie comme des tisons sur la braise. Des rouges, des bruns, des roses font tournoyer la scène, les corps convulsent de douleur. Et tandis que tous succombent dans d'atroces souffrances, le roi, allongé sur son lit, contemple le carnage. Partout, le chaos danse. La peinture est immense. De la croix épuisée, la termine à bout de souffle. Qu'importe, le peintre y croit à mort.
1: C'est mon chef-d'œuvre. Avec lui, c'est sûr, je vais frapper fort.
0: Ah oui, je crois qu'on ne pourrait pas mieux dire. La toile fait sandale, elle soque. Oh, pardon, excuse-moi, j'ai perdu ma dent. La toile fait scandale, elle choque. Pour les critiques, cet étrange mélange, que dis-je, ce gloubi-boulga de corps nus, d'animaux et d'objets ne peut en aucun cas se faire appeler œuvre d'art. Il y en a trop, c'est confus, déséquilibré, grossier et surtout, immoral. En plus, la toile est si grande que personne ne sait qu'en faire. Même les musées n'en veulent pas. Pourtant, bah, ils auraient la place.

Bourg de la Croix, c'est la dégringolade. Crois-moi, cela ne rime pas du tout avec rigolade. Les commandes se font rares. Le pauvre homme est au fond du seau. Il n'y fait pas très beau. À Paris, également, le ciel est sombre. Le roi Charles X craint pour son pouvoir. Il tente un méchant coup d'autorité. Immédiatement, le peuple se soulève. Les 27, 28 et 29 juillet 1830, les Parisiens envahissent les rues, ils montent des barricades, les fusils tirent dans tous les sens.

0: Delacroix, qui n'est pourtant pas révolutionnaire, peint l'insurrection parisienne. La toile s'appelle « La liberté guidant le peuple ». Elle montre une femme, la poitrine nue, ouvrir la voie aux révolutionnaires au milieu du brouillard et du tumulte. La peinture dérange, elle fascine, mais cette fois, l'État l'achète. Eugène jubile.
1: À la bonne heure. Tiens, et si j'en profitais pour prendre un peu l'air, moi?
0: Depuis des années, le peintre rêve de la Grèce, de la Turquie et de l'Afrique du Nord, de tous ces pays qu'à l'époque on appelle l'Orient. En janvier 1832, enfin, il part. Destination, le Maroc! La lumière du sud le remue jusqu'au fond de l'âme. Avec passion, il découvre de nouveaux paysages et se perd dans ces immenses marchés qui portent le nom de souk. Eugène se ruine. Il veut tout acheter. Des instruments de musique, des poteries, des sabres, des tissus. Il ne veut surtout rien oublier. Alors, dans de petits carnets, il dessine des femmes, des objets, des paysages. Ces centaines, ces milliers de croquis deviendront plus tard de magnifiques peintures. Delacroix a désormais 34 ans. Lui, qui voulait être grand, veut se faire éternel. De retour à Paris, l'artiste réfléchit.
1: Les peintures sont fragiles, elles peuvent s'abîmer, disparaître. Comment laisser une trace qui dure jusqu'à la fin des temps?
0: Puis, il se sert un petit thé. Plus tard, dans la nuit, il se réveille en sursaut. Ça y est, il a trouvé.
1: Les murs! Je vais peindre des œuvres gigantesques sur des murs.
0: Oh, bien sûr. Pas n'importe quel mur. Delacroix est choisi pour décorer des bâtiments importants comme le Palais Bourbon, l'église Saint-Sulpice ou encore la prestigieuse galerie d'Apollon au musée du Louvre. C'est un travail épuisant, titanesque. Entouré d'assistants, Eugène peint dans le froid, perché sur de grands échafaudages. Sa santé qui, déjà, n'était pas bien bonne, se dégrade. Delacroix tousse, il a la fièvre. Mais il continue de peindre. C'est plus fort que lui. En 1855, 36 de ses toiles sont exposées au Palais des Beaux-Arts. 1 million de personnes se déplacent pour admirer son travail. 1 million ? Waouh ! Ma foi, c'est la consécration ! 2 ans plus tard, il s'installe au numéro 6 de la rue de Fürstenberg. Là-bas, il fait aménager l'atelier de ses rêves. Jenny Le Guillou, sa fidèle gouvernante, barre la route à quiconque voudrait le déranger. Ainsi, le peintre peut travailler des heures sans s'arrêter et, bien sûr, sans jamais faire de petites pauses pipi.

Delacroix a remis son époque. Il a dérangé, choqué, fasciné. Il voulait peindre la grande histoire, non pas de façon réaliste, mais telle qu'il la rêvait. Avec lui, la peinture a changé. Ses toiles sont déséquilibrées, vivantes, bouillonnantes. Ses couleurs, si intenses, comme des flèches décochées à toute allure, touchent le spectateur en plein cœur. Pour toutes ces raisons, on a fait de lui le chef d'un courant qui s'appelle le romantisme. Les peintures de Delacroix, en réalité, ne font pas toutes trembler la terre. L'une de mes préférées se trouve au musée du Louvre. Dans un appartement, à Alger, des femmes se prélassent. La lumière caresse les visages, les couleurs sont splendides, l'atmosphère très douce. Au premier plan, on voit trois minuscules babouches. À qui appartiennent-elles? Dis-moi. Ce ne serait pas toi qui viens de les laisser ici? Derrière cet épisode, il y a Fanny Leroy, Anne-Sophie Ladonne, Basile Bocquer, les équipes du Musée du Louvre et du Musée de la Croix, et moi, Laure Grand-Besançon. 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Le dernier atelier du peintre, au 6 rue de Fürstenberg, est aujourd'hui un musée, le Musée national Eugène Delacroix. N'hésite pas à aller le visiter. Tu pourras voir ses palettes, le coffre dans lequel il rangeait les trésors qu'il a ramenés du Maroc et bien sûr, quelques merveilles de peinture.

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2: Bonjour, je m'appelle Côme, j'ai 11 ans, j'habite à Lyon et voici ma blague. Quel est le fruit préféré des profs d'histoire ?
1: Alors là, je sèche.
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1: Ah, les dates, le fruit et les dates comme dans le calendrier. Bien vu.
2: Merci, au revoir, j'adore votre podcast.
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3: Bonjour, je m'appelle Clélia, j'ai 8 ans et j'habite à Plénéjougon dans les Côtes d'Armor. Je voudrais vous poser une devinette. Comment appelle-t-on un chien sans pattes ?
1: Un chien sans pattes ? Je ne sais pas, je donne ma langue au chat.
3: Vous ne savez pas ? On l'appelle pas, on va le chercher.
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4: Salut Estelle, c'est Milo, je t'appelle de Pise. Pour te raconter ma blague.
1: Salut Milo.
4: Comment appelle-t-on un danseur qui est vraiment nul au flamenco ?
1: Je n'ai pas l'ombre d'une idée, mais je veux bien que tu m'éclaires.
4: Une flamenquiche.
1: Alors là, celle-là, je ne l'avais jamais entendue.
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0: Il est l'heure d'aller se coucher, mais mon doudou s'est encore caché. Doudou. Mon doudou. Où es-tu? Où te caches-tu? Je crois que mon doudou est encore parti à l'aventure.
1: Oh!
0: Quel coq!

0: quelqu'un ce doudou ?
1: Est-ce que tu veux venir chercher mon doudou avec moi ? On y va.
2: Bonjour.
1: Mais qu'est-ce qu'on fait là ? Où est-ce que Doudou nous a encore emmenés ? Où est-ce que l'on est ? On est chez le coiffeur. C'est ici que l'on vient pour se faire couper les cheveux et se faire beau. Écoute, tu entends le ronronnement du sèche-cheveux ? Tu entends les cliquetis des ciseaux ? Tu sens les parfums des shampoings ? Ça sent bon le savon, la pomme verte et la rose. Dans le salon de coiffure, il y a de grands fauteuils rigolos qui montent, qui descendent, qui tournent sur eux-mêmes. Devant chaque fauteuil, il y a un miroir pour se regarder et s'admirer. Est-ce que tu crois que mon doudou se cache ici ? Dans le salon de coiffure, il y a des lavabos blancs pour laver les cheveux. On pose sa tête sur le bord du lavabo. L'eau coule doucement sur les cheveux. C'est délicieux. Ferme les yeux. Écoute. Tu entends le bruit de l'eau qui coule sur les cheveux ? Le coiffeur met un peu de shampoing dans ses mains. Et puis, il frotte la tête. Le shampoing mousse, mousse, mousse. Ça fait des bulles et ça ne pique pas les yeux. Qu'est-ce que c'est que ce bruit ? Doudou ? C'est toi ? Mais qu'est-ce que tu fais à barboter dans le lavabo ? Ce n'est pas une baignoire. Et pourquoi es-tu couvert de mousse ? On dirait que tu as pris un bain moussant. Mon doudou s'est amusé à mélanger tous les shampoings. Les roses, les jaunes, les bleus. Ça sent comme un grand bouquet de fleurs. Approche, doudou. Je vais te rincer les poils. Te sécher les poils avec une serviette. Te brosser. Voilà. Maintenant, tu es propre comme un sous-neuf, mon doudou. Le coiffeur va pouvoir te couper les poils. N'aie pas peur, mon doudou. Ça ne fait pas mal de se faire couper les poils.

0: poils.
1: Doudou ?
0: Doudou ?
1: Je crois bien que mon doudou veut encore une fois jouer à cache-cache avec moi. Puisque c'est comme ça, c'est moi qui vais me faire couper les cheveux. Le coiffeur prend des ciseaux. Le coiffeur coupe mes cheveux. Mes cheveux tombent par terre sans faire de bruit. Le coiffeur sourit. Ça y est, la coupe est finie. Le coiffeur ouvre un tiroir à côté du miroir pour prendre le sèche-cheveux. Doudou, tu t'étais caché dans le tiroir ? Tu es vraiment un petit canaillou, mon doudou. Allez, viens t'asseoir tranquillement sur le fauteuil. Doudou saute sur un fauteuil et s'amuse à le faire monter et descendre. Ça monte, ça descend, ça monte, ça descend. C'est vraiment très amusant. Puis Doudou saute du fauteuil et disparaît derrière une porte au fond du salon de coiffure. Doudou ? Doudou ? Où vas-tu ? Pas de réponse. Oh là là ! Mais qu'est-ce que c'est que ce bruit ? Qu'est-ce qui a bien pu se passer ? Doudou ? Mon doudou sort de sa cachette. Ses pattes font un drôle de bruit. Tu entends ? Mais qu'est-ce qui t'est arrivé, mon doudou ? Pourquoi le bout de tes pattes est devenu vert ? Mon doudou a renversé de la teinture verte sur les poils de ses pattes. Et ça le fait bien rigoler. Si tu veux, mon doudou, on peut rester ici, s'allonger dans les serviettes de toilette encore tièdes, qui sentent si bon le shampoing, et imaginer toutes les couleurs que l'on pourrait donner à nos cheveux et à nos poils. Dors bien, petit doudou. 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
4: Et coucou les petites curieuses et les petits curieux, question d'actualité.
5: Bonjour, je m'appelle Aurélien et j'ai 9 ans. Ma question était, si on peut réchauffer la planète, peut-on pas la refroidir ? Au revoir !
4: Merci pour ta question. Très logique Aurélien, c'est vrai, elle est pleine de bon sens après tout. Donc tu demandes, si on peut réchauffer la planète, est-ce qu'on ne pourrait pas la refroidir ? Valérie Masson-Delmotte, vous êtes chercheuse en sciences du climat, vous êtes au Haut Conseil pour le climat, vous avez été coprésidente du GIEC, donc qui étudie toutes ces questions climatiques. Alors, qu'est-ce que vous répondez Aurélien ?
6: Oui Aurélien, c'est une bonne question et qui semble pleine de bon sens. Par exemple, quand on est dans une voiture, on a un curseur, le bouton du chauffage, on le met vers le rouge, ça chauffe, et puis on peut même mettre la climatisation et refroidir. Mais le climat, ça ne fonctionne pas de la même manière. Par rapport à l'évolution du climat à venir, ce qui compte le plus, c'est les émissions de dioxyde de carbone qu'on émet lorsqu'on brûle du charbon, du pétrole et du gaz. Et ça, ça a un effet cumulatif, c'est-à-dire le niveau de réchauffement à venir va dépendre du cumul à venir de ces émissions, qu'elles viennent de France, de Chine, d'Afrique du Sud ou du Brésil. Ça s'accumule dans l'atmosphère. Et tant que le cumul continue à monter, le climat continue à dériver. Alors, on aurait peut-être deux manières de revenir un petit peu en arrière. Et ce sont deux approches très différentes. La première, c'est de se dire, voilà, collectivement, on va construire des économies qui vont petit à petit se passer des énergies fossiles. C'est techniquement faisable, c'est difficile, ça demande des efforts partout. Mais on voit qu'on avance dans cette direction-là partout. Dans ce cas-là, on n'aurait pas de réchauffement supplémentaire. Donc c'est déjà un premier défi. Mais si on voulait revenir un petit peu en arrière, après avoir dépassé un certain niveau de réchauffement, parce qu'il entraîne des conséquences très graves, donc là on se dirait on est rentré dans une zone trop dangereuse, on va essayer de revenir un peu en arrière. Techniquement, ça pourrait être possible, mais à l'échelle de 0,1, 0,2 degrés, en étant capable d'enlever le CO2 qu'on a déjà mis avant dans l'atmosphère pour le stocker de manière durable. On pourrait imaginer le faire, par exemple, par l'extension des forêts. Mais là, c'est compliqué parce qu'on rentre en concurrence avec la production alimentaire et puis la préservation des écosystèmes naturels. Il ne s'agit pas de planter n'importe quoi, n'importe quand. Et puis, c'est limité par l'eau disponible.
4: Donc, ce n'est pas une solution vraiment.
6: On pourrait aussi le faire par des techniques, des machines, en fait. Hein. Mais on n'est pas certain, en fait, concrètement, de l'ampleur à laquelle ça pourrait se déployer. Et puis, il y a des choses beaucoup plus risquées qui sont envisagées. Par exemple, d'essayer d'imiter les éruptions volcaniques. Oh. Donc, lorsqu'un volcan entre en éruption, localement c'est chaud, mais il met dans l'atmosphère des petites poussières qui ont, pour certaines éruptions, un effet refroidissant pendant quelques années.
4: Ça se contrebalance pas. Ça fait un peu peur, même, tout ce que vous dites, non ?
6: Oui, ça se contrebalance pas parfaitement. Il y aurait des effets différents. Et surtout, il n'y a pas de cadre aujourd'hui qui permet de délibérer sur la manière de déployer ce type de solution potentiellement technologique. Donc en fait, ça peut créer de nouveaux risques, notamment des risques de conflit entre des pays qui bénéficieraient de ce déploiement et puis d'autres qui auraient les effets indésirables.
4: Moralité, tout faire pour limiter les émissions de gaz à effet de serre à la source. Couper le robinet des énergies fossiles, quoi.

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5: Bonjour, je suis Marie Modiano.
6: Et moi, Peter Van Paul.
5: Et nous allons vous raconter l'histoire de l'arbre qui voulait voir le monde.

0: Il était une fois un arbre. C'était un marronnier blanc à fleurs doubles, de taille moyenne, qu'on avait planté 43 ans plus tôt sur une avenue du 15e arrondissement de Paris, pas très loin de la rue Lourmel. Depuis qu'il avait vu le jour, il ne pensait qu'à une chose, du matin au soir, du soir au matin. Il rêvait de pouvoir s'échapper un jour de son trottoir. Il voulait voir le monde. Découvrir enfin autre chose que ce pâté de maison où il avait passé toute sa vie. Ses condisciples, les autres arbres qui l'entouraient, avaient beau lui dire « Arrête donc de rouspéter. Tu as la chance d'appartenir à l'une des plus belles villes au monde. Paris, ville, lumière. Combien aimerais être à ta place ?» Mais ces paroles ne faisaient qu'attiser la soif de liberté du pauvre marronnier. « Vous ne comprenez donc rien. Je voudrais extraire mes racines de ce maudit bitume et voyager à travers les continents, survoler les océans, admirer ce qui existe ailleurs. Paris, Paris, Paris. Je ne connais rien d'autre dans cette ville que là où j'ai toujours été. Je n'ai jamais mis mes feuilles à Montmartre, ni à Ménilmontant, ni même à la Butte aux Cailles, pourtant pas loin d'ici. C'est ailleurs que je voudrais être, pas là où je suis. » Puis il s'enfermait dans son silence, souvent durant des jours entiers. Il pensait que ça ne servait à rien d'expliquer aux autres ce qu'il ressentait. Il ne le comprenait pas. Les saisons se succédaient sans que rien ni personne ne vienne soulager le mal de cet arbre qui voulait voir le monde. Hiver, automne, printemps, été, hiver, automne, printemps, été, feuilles tombées, pas de feuilles, bourgeons, feuillage, feuilles tombées, pas de feuilles, bourgeons, feuillage, cela ne s'arrêtait jamais. Les passants ne lui prêtaient guère attention. Il y avait ceux qui parlaient fort sous ses branches, d'autres qui jetaient des mégots de cigarettes à ses pieds, les amoureux qui prenaient appui contre son tronc pour s'embrasser. Mais personne ne prenait la peine de lui adresser un regard. Quand donc pourrais-je connaître cet ailleurs dont ma sève rêve depuis qu'on m'a coincé ici? Ne cessait-il de se lamenter? Sous les premiers flocons de décembre, à la veille de Noël, alors que les gens chargés de paquets se pressaient de rentrer chez eux pour réveillonner, le marronnier entendit une voix aiguë qui faisait penser au tintement d'une clochette.
1: Marronnier de Paris, ou toi qui veux voir le monde, écoute-moi un instant, rien qu'une seconde.
0: L'arbre baissa son regard et vit sur le trottoir une forme qui ressemblait à un homme miniature. Il était vêtu d'une sorte de robe de chambre en velours rouge, pas plus grande qu'un mouchoir de poche, avait une longue barbe blanche comme un bout de coton et le dévisageait de ses yeux noirs tels deux petites billes d'onyx.
1: « Je t'amène avec moi tout au nord du Grand Nord, là-bas, dans la forêt des arbres qui sanglotent, au royaume de Kurvatunturi. Tu pourras demander aux branches de tristesse d'exaucer ton vœu le plus cher. À toi la folie du monde. »
0: Puis le marronnier sentit soudain un tremblement le traverser de bas en haut. Ses racines se libéraient lentement du ciment qui les recouvrait. Il se détachait du sol. Le curieux petit personnage qui venait de lui parler était à présent allongé sur lui et semblait tenir un volant invisible qu'il guidait de gauche à droite, donnant l'impulsion à l'arbre de se diriger dans telle ou telle direction. Il contemplait Paris pour la première fois. Avec en plus une vue panoramique, ses branches n'en revenaient pas. Ma ville est donc ainsi? Jamais je n'aurais imaginé à quel point elle est belle. Il était ému de découvrir tous les monuments célèbres dont il avait si souvent entendu parler. L'arbre et le petit bonhomme accroché sur lui allaient de plus en plus haut. Il était à présent impossible de distinguer ce qu'il y avait en dessous d'eux, tellement ils s'étaient éloignés de la terre. Il faisait froid. Il faisait noir. La minuscule créature en robe de chambre rouge prononça une phrase dans une langue inconnue.
1: « Oh, Kurvatunturi, Ehrenberget, Äntligen är vi framme.
0: Ils descendirent soudain à toute vitesse et atterrirent en trombe au beau milieu d'une immense forêt recouverte de neige. Il y avait beaucoup de bruit, comme un long râle qui vous faisait tourner la tête et vous serrait le cœur. Le marronnier se dit qu'il devait sûrement être arrivé au nord du Grand Nord, dans la forêt des arbres qui sanglotent, dont lui avait parlé le lutin. Ce dernier se tourna vers lui et déclama d'un ton solennel.
1: Dis ton vœu à voix haute et bien distinctement. Les larmes de tes frères, tout contre le vent, te pousseront au loin pour découvrir le monde. Si un jour tu voulais revenir d'où tu viens, fais donc danser tes branches et j'accourrai de loin.
0: Le marronnier répondit alors. Chers amis inconnus, vous qui habitez tout au nord du Grand Nord, à vous entendre pleurer ainsi, je me demande vraiment si c'est vous qui devez m'aider ou plutôt moi qui devrais vous consoler. Depuis qu'on m'a planté à ma naissance sur un bout de trottoir, je ne cesse de rêver d'un ailleurs que je ne connais pas. Je voudrais voir le monde. À peine eut-il terminé sa phrase qu'il se trouva transporté sur une plage de sable fin bordée de grands cocotiers. Il faisait chaud et le soleil le caressait de ses rayons. Jamais auparavant il n'avait vu de paysage aussi doux. Il ignorait où il se trouvait exactement. Aux Caraïbes, en Polynésie. Peu lui importait, il se sentait bien. Au bout de quelques semaines à regarder l'océan et écouter le cliquetis des vagues, il commença à se lasser de son environnement. « Tout est si calme ici. J'aimerais retrouver l'agitation urbaine, être un arbre dans une ville inconnue. » À peine eut-il terminé sa phrase qu'il se trouva planté sur un trottoir dominé par des immeubles qui avaient l'air de rejoindre l'infini. Il y avait beaucoup de circulation, voitures, bus, taxis de couleur jaune. Les passants marchaient vite, comme s'ils étaient tous pressés. Quelle est donc cette ville étrange qui ne connaît jamais le repos ? Cet endroit n'est vraiment pas pour moi, se dit-il en secouant ses feuilles. Il découvrit alors d'immenses montagnes lui faisant face. Le bleu du ciel contrastait avec la couleur blanche omniprésente qui se réverbérait partout. Il pouvait voir des personnes glisser au sol et dont les pieds étaient accrochés à des sortes de longs bâtons plats. Ils ne savent donc pas marcher ici ? Pourquoi se laissent-ils tous glisser comme ça ? Curieuse habitude qu'ont ces gens-là. Pendant des mois et des mois qui se transformèrent en années, l'arbre parcourut tous les endroits du monde. Mais quelque chose au fond de lui le poussait toujours à partir. Plus le temps passait, plus il pensait à Paris et à tous les arbres de son pâté de maison. Il ressentait une douleur au niveau de ses racines. Chaque jour, cela le faisait souffrir davantage. Alors, il fit danser ses branches dans le sirocco du désert où il se trouvait. Le minuscule bonhomme à barbe blanche, toujours vêtu de sa robe de chambre en velours rouge, apparut soudain devant lui.
1: « Je te ramène chez toi, retrouver les tiens. Tu as enfin compris que l'endroit d'où tu viens est peut-être la raison de tous tes malheurs, mais peut-être aussi le berceau de ton bonheur. »
0: On dit que la tristesse d'un arbre est celle de tous les autres. Ainsi, depuis cet instant, la forêt qui sanglote est devenue silencieuse. On entend même parfois des rires à travers les couloirs de ses branches enneigées. Quant à notre marronnier, il ne s'est plus jamais plaint de Paris. Il regarde les saisons défiler et bavarde gaiement avec ses amis retrouvés, les autres arbres du quartier. Quand la nuit vient, il s'étire et bâille, puis se prépare pour le pays des rêves, tout en se murmurant à lui-même que je suis bien là où je suis.
1: Et voilà.
0: L'histoire est finie. Et maintenant, au lit.
2: Oui.

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3: Bonjour, je m'appelle Joachim.
4: Bonjour Joachim.
3: J'ai 6 ans et demi. Voici ma blague. Qu'est-ce qui est vert et qui pousse au fond du jardin? Un petit pois qui fait caca.
5: Bonjour, je m'appelle Julia et j'ai 9 ans.
4: Salut Julia.
5: Et je vais vous raconter ma blague. Pourquoi Napoléon n'a-t-il jamais déménagé? Parce qu'il avait un bon appart. À bientôt.
4: Ah mais oui, bien sûr. Napoléon, bon appart.
6: Bonjour, je m'appelle Joshua, j'ai 7 ans.
4: Hello Joshua.
6: J'habite à Caen. Toto et sa petite sœur sont vraiment épuisants pour leur pauvre maman. Un jour, Toto lui demande « Maman, maman, tu voudras quoi pour ton anniversaire ?»« Deux enfants sages », répond la mère fatiguée. « Ah super, s'écrie Toto, on va être 4 à la maison, on va bien se marrer. »
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Il est l'heure d'aller se coucher, mais mon doudou s'est encore caché. Doudou. Mon doudou. Où es-tu? Où te caches-tu? Je crois que mon doudou est encore parti à l'aventure. Quel coquin ce doudou! Est-ce que tu veux venir chercher mon doudou avec moi? On y va! Mais qu'est-ce qu'on fait là? Où est-ce que l'on est? On est sur le dos d'un oiseau. Tu entends le battement des ailes de l'oiseau? Le ciel est bleu, le soleil brille. Tu es bien installé? Tu sens comme les plumes de l'oiseau sont douces? Regarde, d'ici, la ville semble toute petite. Elle semble aussi petite qu'un confetti. Et les gens, aussi petits que des fourmis. Écoute. On vole si haut, si loin, que l'on n'entend déjà plus rien. On n'entend plus les voitures, ni les camions, ni les motos. On entend seulement le grand battement des ailes de l'oiseau. Est-ce que tu crois que mon doudou se cache ici, dans le ciel? Le vent se lève. De gros nuages blancs apparaissent dans le ciel. Ils ont l'air doux comme du coton et mousseux comme de la crème chantilly. Doudou? Je te vois. Je vois le bout de tes oreilles qui dépasse. Mon doudou s'est caché derrière un gros nuage blanc en forme de chaton. Tu viens? On va l'attraper?

Trop tard. Le vent a chassé les gros nuages blancs. Le ciel est redevenu bleu. Mais où est encore passé mon doudou ? Je crois bien que mon doudou veut jouer à cache-cache avec moi. Mais qu'est-ce que c'est que ce bruit ? Oh ! Un dragon céleste ! Un dragon jaune et orange avec une très longue queue, de grands yeux, un gentil sourire et deux délicieux trous de nez. Écoute, le dragon bâille. Il est fatigué. Il a bien volé aujourd'hui. Il est l'heure d'aller se coucher. Doudou, c'est toi ? Mais qu'est-ce que tu fais sur la tête du dragon ? Tu lui chantes une berceuse ?

Le dragon s'est endormi. Dors bien, petit dragon. Fais de beaux rêves. Mais où est-ce que mon doudou s'est caché cette fois-ci? Tiens, un vol de cigogne. Un vol de cigognes passe dans le ciel. Les cigognes ont un long cou, un long bec et de grandes ailes. Elles volent le cou tendu. Elles font des milliers de kilomètres chaque année. Tu entends? Les cigognes ne crient pas, elles ne chantent pas. On dit quelle claquette. On dit aussi que les cigognes annoncent l'arrivée du printemps et qu'elles portent chance. Écoute. Une des cigognes claquette bizarrement. Mais ce n'est pas une cigogne. C'est Doudou. Tu es là. Je te vois. Tu es assis sur le dos d'une cigogne. Comme je suis contente de t'avoir retrouvée. Tu viens, Doudou? On vole ensemble dans le ciel?

Si tu as envie, mon doudou, on peut rester ici et se reposer sur ce gros nuage blanc, doux comme du coton, mousseux comme de la crème chantilly, et se laisser bercer par le souffle du vent. Dors bien, petit doudou. 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
2: Et coucou les petites curieuses et les petits curieux, vous avez quoi sur la tête ?
3: Bonjour, je m'appelle Tassine, j'ai 12 ans et j'aimerais savoir pourquoi porter une casquette est moins chic que porter un chapeau. Merci, au revoir.
2: Pourquoi porter une casquette est moins chic que porter un chapeau ? Alors, pas sûr qu'il y ait une réponse évidente, mais Martine Kahan, historienne spécialiste du costume de scène notamment, est là pour tenter.
4: Alors, est-ce qu'il s'agit de plus de chic, de moins de chic ou d'un chic différent ? Tout est, il me semble, une affaire d'époque et de circonstances. Si on regarde les portraits dans les musées, on voit que, généralement, hommes et femmes portent des chapeaux. Petits, moyens, grands, très grands, souvent. Surtout les hommes. C'est au XIXe siècle que le chapeau est le plus codé. Le très rigide chapeau haute forme, qu'on appelle encore le tube à cause de sa forme, justement, ou le huit reflets, parce que il est toujours en soie noire très brillant et que donc la lumière se reflète dessus. Il est porté par la noblesse, les hommes politiques, les gens riches, l'aristocratie. Avec le pantalon rayé et l'habit, il est indispensable pour toute occasion mondaine. Il n'est pas porté par les femmes, sauf si on fait du cheval. Et alors on met un grand ruban ou un grand tulle autour pour le rendre un peu plus féminin quand même. Après le huit reflets, on trouve le chapeau melon. Et si vous regardez les photos de cette époque autour de 1900, c'est très drôle parce qu'on ne trouve que des chapeaux melons. On ne voit que ça. On le porte tout le temps. À la mer, à la campagne, en bateau, à la ville, avec une veste, avec un manteau, pas avec un maillot de bain, mais on le porte pratiquement tout le temps. C'est tout milieu social confondu, mais c'est homme, parce que les femmes, elles, jalouses, vont transformer le chapeau melon en chapeau cloche. Le chapeau cloche des dames, en fait, c'est une variation du chapeau melon des hommes. Mais voilà qu'arrive une coiffure plus moderne, le chapeau mou. Il est en feutre, un peu comme le chapeau des mousquetaires. C'est très chic. On l'enlève pour saluer avec un grand geste. Et là, on aime bien porter ce chapeau-là. La casquette, par contre. La casquette a une coiffe ronde et souple et une visière. Une casquette, c'est ces deux choses-là. Elle devient à la mode à la même époque, toujours au XIXe siècle. Et elle, elle appartient au vestiaire populaire. À sa naissance, mais pas après, vous allez voir. Rapidement, elle devient la coiffure de la jeunesse. Des héros des temps modernes. Alors, les héros des temps modernes, en 1900, qu'est-ce que c'est ? Les aventuriers, les reporters, les détectives. Et puis, une casquette, c'est aussi l'élégance militaire. Elle peut être blanche et bleue, comme celle des marins. C'est extrêmement chic, avec un petit galon doré. Et puis, celle des sportifs et la casquette en tweed anglais à carreaux. Mais c'est d'un grand chic, ça. Mais qui porte le chapeau aujourd'hui ? Encore. Eh bien, de plus en plus de monde, en fait. Le métier de modiste pour les dames avait pratiquement disparu il y a 30 ans. Et il y a énormément de jeunes, de très jeunes créatrices de mode, avec beaucoup de talent d'ailleurs, qui ont ouvert maintenant des boutiques de modistes. Le chapeau de dame revient à la mode. Alors le chic, c'est pour tout chapeau. Gapette ou galurin, ça c'est des mots d'argot pour parler du chapeau. Et c'est une question d'opportunité.
2: Ou de style quand même, hein. L'essentiel étant toujours d'assumer. Salut les matelots!

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2: Bonjour, je suis Vincent Almendros.
3: Et moi, Marie-Lou.
2: Et nous allons vous raconter l'histoire de Lily et du moulin à parole.
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0: Lily était une petite fille qui habitait dans un moulin particulier, qu'on appelait le moulin à parole. Perché tout en haut d'une colline, ce moulin ne fonctionnait ni à l'eau ni au vent, mais grâce aux conversations des villageois qui vivaient plus bas dans la vallée. Et plus les gens d'en bas parlaient, plus là-haut, les grandes ailes du moulin tournaient. Si Lily vivait là, c'est parce que ses parents étaient coupeurs de mots. C'était leur métier. Dans le moulin, ils triaient les paroles récoltées, classaient les gros mots d'un côté, les plus petits de l'autre, récupéraient les syllabes et, de leurs doigts experts, sélectionnaient les lettres qu'ils revendaient ensuite à l'école du village. Ils étaient plutôt habiles dans leur métier. Ils coupaient la parole comme personne. Une fois par semaine, le maître d'école venait récupérer les sacs en toile remplis de consonnes et de voyelles. Il les chargeait sur sa charrette avant de redescendre dans la vallée pour apprendre aux enfants à parler et à lire. Lily, elle, n'avait pas besoin de se rendre à l'école puisqu'elle était née dans le moulin à paroles. Elle savait presque depuis sa naissance parler et lire. Et si par curiosité elle aurait bien aimé de temps en temps accompagner le maître pour découvrir ce qui se passait en bas, dans la vallée, elle aimait plus encore passer ses journées dans le brouhaha du moulin, où parfois elle ramassait des lettres tombées par mégarde sur le tapis. Elles étaient un peu poussiéreuses, mais elle jouait avec pour imiter ses parents, les mélanger et inventer des mots pour rire.
1: Poulouchard, tartipette, déglingou, foutrignasse, pitrougnon.
0: Ou son préféré, qu'elle utilisait souvent,
1: Zarfluche.
0: Quand elle en avait marre, elle partait gambader dans les champs, où elle suivait la course folle d'un lapin, ou celle d'un papillon, dont elle avait aussi fini, à force de les côtoyer, par apprendre le langage. Or, un matin d'automne, au réveil, elle voulut dire bonjour à ses parents, mais aucun son ne sortit de sa bouche.
2: Eh bien, Lily, que se passe-t-il ? Lui demanda son père en lui préparant son petit déjeuner.
1: Zarfluche !
0: S'étonna Lily.
1: On ne m'entend pas.
0: En effet, sa bouche formait un grand O, mais elle demeurait silencieuse. Sa mère fronça les sourcils, comme si elle la suspectait d'avoir mangé ses mots. Elle reprochait souvent à sa fille de parler trop vite et disait
3: « On ne te comprend pas, Lily. Arrête de manger tes mots. »
2: « Ne nous inquiétons pas, » dit son père. « Lily a perdu la parole, d'accord, mais on finira bien par la retrouver. »
0: On chercha sous son lit, on déplaça des meubles, souleva des sacs, on fouilla entre les livres de comptes, entre les papiers. Rien. Lily ne parvint pas à remettre la main sur sa voix.
1: « Zarfluche, comment je vais faire ? »
0: pensa-t-elle. Une fenêtre du moulin était restée ouverte durant la nuit.
1: « Grugnotte de Zibourg ? Ma parole a dû sortir se promener pendant mon sommeil. »
0: Décidée à la retrouver, elle enfila ses bottes et partit à sa recherche. En chemin, elle croisa un passereau à plumes bleues posé sur le rebord d'un puits. Elle ne l'avait jamais vu. L'oiseau, tout petit, l'observait d'une étrange façon, comme s'il l'attendait. Lily, qui connaissait son langage, se mit alors à siffler. Ce qui veut dire
1: « J'ai perdu ma parole. L'aurais-tu vu ?»
0: lui répondit le passereau, ce qui signifie à peu près « Va voir le vieil homme dans la forêt, mais prends garde au renard, il est le plus menteur de tous les menteurs. » Puis il s'envola en virevoltant joyeusement. Lily sifflota pour le remercier et descendit en courant vers le versant de la colline. Arrivée à l'orée du bois, elle se retourna. Le moulin tout là-haut était plus petit que son petit doigt.
1: « Zarfluche, je ne me suis jamais aventurée aussi loin. »
0: pensa-t-elle. Et elle entra dans la forêt. Ce n'était pas une de ces fausses forêts de contes, non. C'était une vraie forêt, avec de vrais arbres, de la vraie mousse verte et de vraies feuilles blondes au sol, de vraies brindilles qui craquaient quand on marchait dessus. Lily s'en émerveillait et respirait la terre humide et la sève des arbres. Lorsque soudain, au milieu du chemin, elle s'arrêta. Devant elle, un vrai animal, aux yeux brillants, la fixait. Il fit quelques pas vers elle avec une lenteur prudente. À en juger par son pelage roux et soyeux, nul doute. C'était le renard. La tête baissée, il dressa les oreilles.
4: Que fais-tu dans la forêt ?
0: Demanda le renard. Lily ne put répondre.
4: Et quoi ? Tu as perdu ta langue ?
0: Cette fois, Lily acquiesça.
4: Moi aussi, j'ai perdu ma langue. Je ne dis jamais rien.
1: Chafouinard des bois, quel menteur !
0: Pensa Lily.
4: Un ami m'a dit que tu cherchais le vieil homme. Malheureusement, il n'habite plus ici. Allez, rentre chez toi. Il vaudrait mieux.
0: Lily écarta les bras pour montrer au renard qu'elle ignorait par où aller.
4: C'est par là.
0: Lui indiqua l'animal en levant la patte. D'un geste, Lily le remercia et fit semblant de suivre son conseil. Mais dès que le plus menteur de tous les menteurs eut disparu,

0: elle prit le chemin opposé. Et elle fit bien. Tout près de là, entourée d'arbres, se trouvait une vieille maison à toit de chaume qui aurait pu paraître abandonnée si de sa cheminée ne s'était échappée une épaisse fumée blanche. Lily frappa 3 coups contre le bois et, en l'absence de réponse, poussa la porte qui grinça sur ses gonds. À l'intérieur, il faisait chaud. Les murs, beaucoup plus hauts que l'aspect extérieur de la maison ne le laissait penser, étaient recouverts de centaines et de centaines de livres colorés. Il y en avait à perte de vue. Devant la cheminée qui crépitait, se tenait un vieil homme de dos, légèrement courbé.
1: « Tu es Lily du Moulin à Parole, n'est-ce pas ?»
0: Le vieillard n'avait pas eu besoin de se retourner, comme s'il avait eu des yeux derrière la tête.
1: « L'oiseau m'a prévenu de ton arrivée. Tu es venu chercher ce qui t'appartient, j'imagine ?»«
2: Oh, évidemment, tu ne peux pas me répondre !»
0: s'amusa le vieillard.
1: « Voilà ce qu'il te faut. Si tu veux retrouver ta voix, tu dois découvrir le goût des mots. »
3: « Le goût des mots ? Les mots ont donc un goût ?»
0: pensa Lily. Le vieil homme, toujours de dos, leva le bras et désigna sur sa droite l'immense bibliothèque remplie de livres colorés.
1: « Il y en a 1000. Choisis-en un. »
0: Lily grimpa à l'échelle en posant prudemment ses pieds sur chaque marche et prit au hasard un des ouvrages.
1: « Ne l'ouvre qu'une fois chez toi, quand tu seras dans ton lit. Mais attention, tu ne dois pas t'endormir avant de l'avoir terminé. Hein ? Allez, et maintenant, va. »
0: Cette nuit-là, dans son lit, Lily attendit que ses parents s'endorment, puis sortit de sous son oreiller le livre à couverture rouge qu'elle avait caché. Curieusement, il ne portait pas de titre, et à l'intérieur, les pages étaient épaisses. Elle commença à lire. C'était une sorte de conte, l'histoire d'une fillette qui vivait dans un moulin à paroles et qui, un matin d'automne, perdait sa langue.
3: « Tiens, tiens, ça me rappelle quelqu'un !»
0: pensa Lily. C'était la première fois qu'elle lisait une histoire si proche de la sienne. Mais surtout, elle commença bientôt à sentir dans sa bouche.
3: C'est un peu sucré. Je sais. De la vanille ?
0: Pensa Lily. Elle poursuivit sa lecture.
3: C'est salé ou je rêve ?
0: Les goûts devenaient de plus en plus prononcés. Ici, Lily distingua nettement un parfum
3: de chocolat chaud.
0: Là, elle reconnut l'acidité
3: de la framboise.
0: L'un de piquer la langue tant il était
3: poivré.
0: Plus loin, un autre lui parut
3: fondant comme du miel. Crapochon de skibouze, je suis en train de découvrir le goût des mots.
0: Ainsi pensait-elle, mais il était tard, très tard, et à force de lire, ses paupières devenaient lourdes, très lourdes. Elle luttait et ses yeux se fermaient.
3: Ma parole, il faut surtout pas que je m'endorme. Oh, il faut pas. Oh, il faut surtout pas que je m'endorme.
0: Je ne sais pas si Lily parvint à lire son livre jusqu'au bout. Toujours est-il que si la jeune fille s'est endormie, elle a dû parler durant son sommeil. Car les gens du village racontent que cette nuit-là, ils furent réveillés par un grincement. C'étaient les ailes du moulin qui, à une heure bien inhabituelle, s'étaient mises à tourner, tourner, tourner. Et voilà, l'histoire est finie.
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3: Bonjour, je m'appelle Ulysse, j'ai 9 ans et j'habite à Anche. J'aimerais vous raconter une blague. Qu'est-ce qu'une gousse d'ail qu'on a balancée contre un mur et qui revient ?
4: Aïe, aïe, aïe, je ne sais pas.
3: Bah, le retour du jet d'ail.
4: Excellente. Allez, suivante.
5: Je m'appelle Inès, j'ai 9 ans et j'habite à Talence. J'ai une super blague pour vous. Que s'est-il passé en 1111 ?
4: Langocha.
5: L'invasion des Huns. Bisous, je vous adore.
4: La tribu de Salut l'Info appréciera la prochaine blague aussi.
6: Bonjour, Salut l'Info. Je m'appelle Joseph, j'ai 7 ans. J'habite à Caen et je vais vous raconter une blague. C'est quoi une douche sans eau ?
4: Un mauvais moment à passer ?
6: C'est une douche.
4: Ah bah cette blague, elle m'a séché.
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pinceau, la grenouille traverse le pré jusqu'à l'orée du bois. Elle avance sous les arbres immenses au-dessus d'elle. Il y fait sombre.

D'un bond, elle se retourne. Personne. Deux sauts plus loin, la grenouille n'y tient plus. Elle décide de rebrousser chemin. Et c'est là qu'elle se retrouve nez à nez avec le loup. Mais ça va pas, mec! Ça va pas de crier comme ça, mec! T'es qui, toi? Je suis le loup, mec! Et je suis pas sourd, mec! Tu cries pas! Oh! T'as du coffre, mec! Ça décoiffe, sévère! Mais vas-y, laisse tomber la colère! Je suis tranquille, mec! Tu manges quoi, toi?

0: Tu flippes, mec. Mais t'inquiète, je bouffe que des crevettes. Non, en vrai, je rigole avec toi. Je mange que des cacahuètes.
1: Ouais, c'est ça, rigole, toi. J'ai même pas peur, moi.
2: Ok, mec, pas de problème. Je veux pas t'embrouiller, mon vieux. Je voudrais juste jouer un peu.
1: Non ! Je joue pas avec toi, moi. Jouer ? J'aime pas ça.
2: Ok, mec, pas de lézard.
1: Je te lâche les baskets.
2: Hé, là-bas, tu l'as vu, la camionnette ?
1: Ouais.
2: Eh ben, le dernier arrivé est une rainette.
1: Quoi ? Tu me prends pour qui, toi ? Une rainette ? Je suis la grenouille à grande bouche, moi. Et je saute plus haut que toi, moi.
2: Ok, mec. Top là, pomme de rainette et pomme d'api, c'est parti.
3: Le loup court, ça l'amuse. La grenouille se démène. Fait des bonds de gazelle. Fait des bonds plus grands qu'elle.
2: Tant et si bien qu'à la fin, après un saut de 372 cm, elle atterrit.
3: Dans la camionnette.
1: Alors, hein ? C'est qui la rainette, mec ? Allez, vas-y, retourne manger tes cacahuètes, mec.

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0: Notre grenouille encore endormie s'éveille brusquement lorsque la camionnette freine. Sans rien y comprendre, elle est projetée dans les airs et, avec fracas, s'esclaffa bouffasse plus loin dans une poubelle pleine de détritus.
1: Berk, ça pue là !
0: Quoi ? Ça pue là ?
1: Bah ouais, ça pue là !
0: Bah, t'es qui toi ?
1: Je suis la grenouille à grande bouche.

0: Ouah, t'as une sacrée voix, toi. Allez, bouge ton train de là, on se tire.
1: Non ! Mais t'es qui, toi ?
0: Moi, je suis Kebra, le rat.
1: Et tu manges quoi, toi ?
0: Tout, et n'importe quoi.
1: Bah, c'est nul, ça !
0: Bon, allez, viens, on se taille. Parce qu'ici, c'est marre, y a que tes cafards.
1: Quoi ? Ici, une mare ? Mais ça va pas, toi ! C'est pas une mare, ça, c'est trop crado, là !
0: Oula ! Détends-toi, ma grande. Sors de là et suis-moi.

0: quelques pavés plus bas, Kebra le rat dévale des marches et plonge dans une cave. Il se campe devant une lourde porte en bois et frappe 3 coups. Plus 1. La porte s'ouvre. La grenouille, à l'affût derrière le rat, est submergée par un rat de marée musicale. Musique de moustique, du rock. Du rock, comme elle en a toujours rêvé. Kebra va saluer ses potes Zikos.
1: Salut Joe.
0: Hey Beck, sa baigne tremble. Regardez qui je vous amène ce soir. Écoutez voir, ça décoiffe. Trembe, mate la grenouille. Bah salut toi. Allez vas-y, grimpe là et balance voir ce que t'as dans le coffre.
1: Dans le quoi?
0: Kebra pousse la grenouille sur scène. Surprise, elle saute et rattrape un micro qu'on lui lance au vol.
1: 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Écoutez bien la chanson de Bibi. 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
2: Parfois je m'ennuie. Ouais, je m'ennuie. 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
0: Ouais, des fois.

Mais moi, moi, j'attends qu'il fasse noir pour chanter ma chanson.

0: aux premières lueurs de l'aube, Kebra s'approche de la grenouille et lui dit en bâillant:
1: Je rentre à Maturne.
2: Ah, t'es quoi?
1: À ma baraque.
2: Hein?
1: Je rentre chez moi. Je vais au pieu. Au plumard.
2: Au pucier, quoi.
1: Bon, allez, si tu veux, tu viens avec moi.

0: dans un nuage, éblouie, éberluée par ce qu'elle vient de vivre, la grenouille salue les icos et comme un zombie suit le rat.
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0: déroulaient les sorcières au Moyen-Âge. Laurence Moulinier-Brogi, vous êtes historienne du Moyen-Âge. Alors, qu'expliquez-vous à Yuna ?
1: Merci Yuna pour cette question intéressante et vaste. Je vais essayer d'être brève, mais c'est difficile sur ce sujet. Première chose quand même à te dire, c'est qu'on associe souvent les bûchers de sorcières à l'époque médiévale, et c'est pas tout à fait juste. Hein. C'est plutôt à l'époque, juste après, ce qu'on appelle l'époque moderne, à partir du XVIe siècle, que là, effectivement, on va brûler en masse les sorcières. Deuxième petite précision à t'apporter, c'est qu'on pense aux sorcières, mais il ne faut pas oublier qu'il y a des sorciers. Il y a aussi des hommes qui sont qualifiés de sorciers au Moyen-Âge. Alors, c'est quoi un sorcier ? C'est quoi une sorcière au Moyen-Âge ? Bien, c'est des personnages qui entretiennent une relation particulière avec le monde du surnaturel, avec toutes les forces que la nature peut contenir, et ils exercent un pouvoir sur elle, et le plus souvent, ils lui demandent des guérisons, par exemple. Les actes les plus courants de sorcellerie, c'est quand même de la guérison dans un premier temps.
0: Va se soigner chez la sorcière ?
1: Oui, dans les attributions de la sorcière, il y a la connaissance des herbes qui permet effectivement la guérison. C'est ce qu'on appelle une magie blanche, c'est-à-dire une magie plutôt bienfaisante, à base de pierres, d'incantations, de formules, etc., etc. Il y a une autre magie qui existe, à l'époque qui m'intéresse, celle qu'on va appeler la magie noire.
0: Magie noire.
1: Et ceux qui s'y adonnent, on les appelle ou les nigromanciens, du mot noir, les nécromanciens.
0: Nigromanciens, nécromanciens.
1: Voilà. Soit on tire vers le noir, soit on tire vers les morts. Alors, c'est une toute autre catégorie, ces gens-là. C'est des gens lettrés, cultivés. La magie noire, ça s'apprend dans les livres, dans des livres en latin. Donc, c'est une magie d'élite par rapport à la sorcellerie quotidienne, j'ai envie de dire, qui se pratique dans les campagnes et qui est une culture plutôt orale. Alors, les hommes d'église n'aiment pas tout ça, évidemment. Ils se méfient de toutes ces pratiques qui défient, en fait, le pouvoir de Dieu, tout simplement. Mais les plus dangereux, ceux qui sont plus dans le collimateur, c'est ceux qui s'adonnent donc à la magie noire. C'est elle qui est maléfique, qui permet de provoquer la mort d'un tel ou d'un tel. Quand, par exemple, un roi de France qui s'appelle Charles VI sombre dans la folie en 1392, on dit qu'il a été ensorcelé, etc., etc. Alors, jusque-là, si tu veux, il n'y a pas spécialement de bûcher dressé pour brûler des sorciers en masse. Ce qui va se passer, c'est que l'Église se met à poursuivre à partir du XIIIe siècle avec une grande férocité tous les déviants religieux. Tous ceux qu'on appelle des hérétiques. Et en fait, ça s'appelle l'Inquisition, le tribunal que l'Église fonde dans ce but. Et petit à petit, pour mieux éliminer les ennemis religieux, on va aussi les accuser de sorcellerie et amalgamer sorcellerie et hérésie. Mais si tu veux, c'est pas des bûchers de sorciers à l'infini qu'il faut que tu t'imagines quand tu penses au Moyen-Âge. C'est vraiment à la toute fin du Moyen-Âge que l'affaire est sensible. Il y a un concile en 1430, c'est-à-dire une réunion de grands personnages de l'Église, qui va inventer vraiment les crimes de sorcellerie et qui, à partir de là, effectivement, va poser les bases de la chasse aux sorcières, mais qui bat son plein au XVIe.
0: Et il n'y a personne pour les défendre ?
1: Si, bien sûr. Mais enfin, faire quelque chose contre le pouvoir d'un inquisiteur, il faut être très costaud.
0: Bon courage. Ah,
1: elle est toute puissante, l'Église. Le tribunal de l'Inquisition, c'est redoutable. Donc, quand on est traduit devant ce tribunal, parfois on écope d'une peine relativement légère, parfois on peut être même amnistié, et puis, dans le pire des cas, c'est le bûcher.
0: Eh ben, tellement sympa cette époque. Allez, salut les matelots.

0: 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Allez, on s'écoute une petite bestiole.
1: Quelle bestiole as-tu choisi ?
2: Quelque chose semble tapis par ici. Un poisson ? Non, impossible. Cette bestiole frotte le sol. Mais oui, un boa.
1: Enfilons notre belle veste d'aventurier, on va devoir s'accrocher de liane en liane pour circuler dans cette jungle tropicale.

0: J'aperçois une longue silhouette dans l'eau. Des écailles sur 3 mètres de long, comme une grande planche de surf. J'ai du mal à le distinguer parmi cette végétation luxuriante, et je crois bien que c'est lui.
1: Bonjour. Ouh, bonjour. L'eau est bonne?
2: Ça alors, vous m'avez fait peur. Vous êtes là depuis longtemps?
1: Oui, oui, je vous ai appelé plusieurs fois et puis je...
2: Eh bien, c'est parfait alors. Bonne journée.
1: Non, non, ne partez pas.
0: Mince, il ne m'a pas entendu.
3: Malgré une allure impressionnante, le boa a un sérieux point faible. Son audition. Il est sourd comme un pot, ou plutôt comme un serpent, car les serpents ne perçoivent pas les sons comme les autres bestioles. C'est à cause de leur morphologie. Leur mandibule, c'est-à-dire leur mâchoire inférieure, est tellement particulière, avec sa structure en plusieurs morceaux articulés, qu'elle a modifié leur oreille interne.
1: Hé, attendez, boa!
2: T'insistes, c'est ça! Tu t'es peut-être perdu. Moi, j'ai un petit creux. Je suis assez pressée. Suis-moi, si tu veux. Par contre, essaie de parler un peu plus fort. Je suis dure de la feuille.
1: Très bien. Je tâcherai de parler plus fort.
0: Et de ne pas le perdre de vue. C'est à peine si je le remarque.
3: Cet imposant squamate pèse environ une vingtaine de kilos. Malgré ça, il réussit à se faufiler très discrètement sur le sol et à se fondre parfaitement dans le décor. Parfait pour un chasseur silencieux.
2: Chut, Alma. Chut. Tu fais beaucoup trop de bruit. J'ai besoin de silence si je veux manger avant que le jour ne se lève complètement.
0: Je croyais que tu étais sourd. Pourtant, je ne parle pas. Je me fais le plus discret possible. Je suis une ombre et je te suis à pas de loup.
2: De loup? J'ai plutôt l'impression que t'es un ours qui saute à pieds joints sur le sol de ma jungle. Tu imagines que tu ne fais pas de bruit? Mais moi, je t'entends par le corps. Oui, monsieur.
3: Pour le boa, le seul moyen d'entendre, c'est de capter les vibrations du sol. Le boa constricteur ne ressent pas les vibrations dans l'air, comme peuvent le faire les oreilles humaines, mais celles du sol dans son corps.
0: Oh ! Le voilà qui stoppe sa route ! Il relève légèrement la tête. Sa langue fourchue s'agite. Puis il repart, continue de glisser. Il s'arrête à nouveau et sort frénétiquement sa langue.
1: Tout va bien, boa ? On dirait que tu es inquiet.
2: Pas inquiet, non. Plutôt serein. Je viens de sentir mon repas. Il est tout prêt. Il se déplace dans cette direction. Pas loin de la rivière que je viens de quitter. Je vais me glisser jusqu'à là-bas.
0: Tu avances plutôt vite pour un serpent de ta taille.
2: Ah, ça oui. C'est parce que mon ventre a des écailles plates et larges qui a

0: le sol. J'ai pas de pieds, mais je marche avec ma peau. Je bouge mes écailles comme si j'étais un bulldozer. Mes écailles sont sans cesse en mouvement.
1: Il avance avec une assurance digne des plus grands prédateurs. C'est grâce à ces écailles que l'empreinte laissée par le passage du boa est différente de celle des autres serpents. La sienne est totalement droite et rectiligne. Il ne trace pas de petites ondulations sur le sol. Son passage ressemble à une sorte de lasso qu'on aurait traîné sur des dizaines de mètres. Oh ! Il se lève une nouvelle fois. Et sa langue siffle dans l'air. Si le boa sort sa langue des milliers de fois par jour, ce n'est pas pour se moquer de quelqu'un, c'est pour sentir ses proies. Sa langue humide collecte les molécules odorantes déjà présentes autour de lui. Il les ramène ensuite dans sa bouche pour les analyser. Pour ça, il utilise un organe très spécial, l'organe de Jacobson, qui lui sert à sentir. C'est un nez, mais qu'on ne voit pas car il est caché dans sa bouche. Son pouvoir est largement supérieur à celui d'un nez humain.
0: Ah, ça y est, c'est l'heure du petit-déj. Admirable artiste.
1: Le boa a repéré sa proie, un opossum. Il s'approche lentement de lui, caché sous les hautes herbes. Il glisse, s'arrête à bonne distance et fond sur lui. Le boa s'enroule autour de lui. Ça y est, l'opossum ne peut plus bouger. Avant d'en finir et de l'engouffrer dans son immense mâchoire, le boa serre une dernière fois l'opossum pour l'étouffer définitivement. Ses muscles entourent la bestiole pour l'emprisonner totalement. Le piège se referme pour de bon. Dans cette étreinte fatale, les mouvements du marsupial sont bloqués, tout comme ses fonctions respiratoires. L'opossum finit par suffoquer et succomber. Le boa l'engouffre délicatement dans sa bouche.
0: Délicieux repas.
1: Eh bien, j'avoue être soulagé de ne pas être un opossum. Heureusement que nous, les humains, sommes trop grands pour le boa. Le boa porte malheureusement bien son nom de star, constricteur. Le mot constriction vient de constrictor en latin qui signifie celui qui contraint. On le surnomme ainsi car, contrairement à d'autres serpents qui utilisent un venin puissant pour tuer leur proie, lui, il les étouffe.
0: Allez, c'est pas tout ça. Mais il faut que je trouve un arbre solide. Avec une écorce un peu escarpée.
1: Tu cherches un nouvel emplacement pour ton nid? Un endroit paisible pour tes futurs petits boas?
0: Que me siffles-tu? Mes enfants boas, serrés dans un nid douillet. Non, pas de ça chez nous, les boas. Je cherche un coin calme pour une autre raison.
1: Madame Boa est très pragmatique concernant la reproduction. Elle est ovovivipare, c'est-à-dire qu'elle garde ses œufs en elle pour les laisser éclore dans son ventre. Elle peut développer entre 10 et 50 œufs par ponte qui grandissent dans une poche transparente. Lorsque les bébés boas atteignent environ 50 cm, ils sortent et se débrouillent seuls, immédiatement. En l'espace de 3 ans, ils doublent lentement leur taille jusqu'à atteindre leur taille adulte.
0: Oh, mais c'est parfait ici.
1: Oh, et tu as les yeux vitreux, presque entièrement blancs.
0: Ne sois pas inquiet, l'humain. Ce n'est que le début de ma mue.
1: La mue, c'est le changement intégral de la peau du boa. Les serpents grandissent tout au long de leur vie et muent 4 à 5 fois au total. Le fait de changer de peau est une étape qui témoigne de leur croissance. Le boa s'accroche maintenant de tout son long sur l'arbre, lentement. Il se hisse et s'enroule autour du tronc. C'est comme cela qu'il fait peau neuve. Il commence par la tête, comme s'il ôtait un masque transparent qui épouse parfaitement son visage et sort lentement par le haut de sa mue. Derrière le boa trône une longue couche de kératine desquamée. C'est vraiment comme si elle avait ôté une vieille chaussette. Alors, heureuse d'avoir changé de peau? Tu t'es refait une beauté?
0: Comment ça? Je suis une empotée?
1: Ah, j'oubliais qu'elle est sourde. Non, non, rien. Non, je disais simplement que tu as un corps tout neuf maintenant.
0: Oui, faisons comme ça. À bientôt, l'humain.
1: Je me demande si elle a bien saisi. Allez, bonne glissade dans ta jungle, cher boa.
0: Salut, l'humain.
1: Sacré aventurier, ce boa constricteur ou constrictor. Toujours prêt à y laisser sa peau. D'ailleurs, que signifie le terme constricteur qui désigne notre boa? Celui qui nage? Celui qui lance du venin? Celui qui contraint? Oui, constrictor en latin, ça veut bien dire celui qui contraint. Car le boa étouffe ses proies, mais n'injecte jamais de venin. En voilà une drôle de glissade, pas vrai? Mais c'était bestiolement génial!
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0: Au péril de sa vie, le célèbre reporter Tintin est retourné dans le centre de Shanghai pour tenter de trouver un remède au poison qui rend fou. Grâce à un heureux concours de circonstances, il a découvert qu'un aliéniste de renom, le professeur Fan Seyeng, résidait précisément dans la ville. Or, le soir même, le professeur a été enlevé par des brigands qui ont exigé une rançon en échange de sa libération. Alors qu'il s'apprêtait à partir à sa recherche, Tintin a été arrêté et remis aux autorités japonaises qui l'ont condamné à mort. Il n'a dû son salut qu'à l'ingéniosité de M. Wang, qui l'a d'abord aidé à s'évader de la prison avant d'organiser le vol d'une auto blindée de l'armée japonaise, leur permettant ainsi à tous deux de sortir d'une ville entièrement cadenassée par les militaires.
1: Procédons par ordre, M. Wang. Si nous voulons sauver votre fils, il faut d'abord retrouver le professeur Fan Seyeng. Ensuite, nous nous occuperons de Mitsui Hirato et de sa bande.
2: Vous avez sans doute raison, Tintin. Mais comment allez-vous faire pour retrouver le professeur?
1: Je partirai demain matin pour Oku, sur le Yangtze-Kiang. C'est là que la rançon du professeur doit être remise à ses ravisseurs.
0: Le lendemain...
1: Que se passe-t-il? Nous ne sommes pourtant pas arrivés au terminus.
3: Le fleuve rompu ses digues. La voie est coupée.
1: Et Oku, c'est encore loin?
3: Environ 3 heures de marche.
1: Allez, viens, Milou.
4: Dis, Tintin, pourquoi tous ces Chinois vont dans le sens inverse du nôtre?
1: Excusez-moi, monsieur. Je suis bien dans la direction de Oku.
4: Oui,

0: Mais vous ne pouvez pas y aller par là. Le fleuve envahit les routes. Tout le monde fuit l'inondation.
1: Tu entends, Milou? Voilà le Yangtze Kiang. Mon Dieu! Quelqu'un est en train de se noyer! Vite, Milou! Tenez bon! J'arrive! Je l'ai. Vite, Milou. Fais-moi le ramener sur la berge. Allez, courage, mon garçon. Respire. Respire. Regarde, Milou. Il vit. Eh bien, ça va mieux. Tu étais en train de boire la grande tasse, hein? Comment t'appelles-tu? Moi, je me nomme Tintin.
2: Moi, Chang Chang Chang. Mais pourquoi m'as-tu sauvé la vie?
1: Quoi?
2: Oui, pourquoi? Je croyais que tous les diables blancs étaient méchants, comme ceux qui ont massacré mon grand-père et ma grand-mère il y a longtemps. Mon père m'a dit que c'était pendant la guerre des points de justice.
1: Ah oui, la guerre des boxeurs. Mais non, Chang, tous les blancs ne sont pas mauvais. Le problème, c'est que les peuples se connaissent mal. Beaucoup d'Européens, par exemple, s'imaginent que tous les Chinois sont des hommes fourbes et cruels, qui portent une natte et qui passent leur temps à inventer des supplices et à manger des œufs pourris et des nids d'hirondelles.
2: Ah bon?
1: Oui. Et ils croient aussi dur comme fer que toutes les Chinoises ont des pieds minuscules et qu'aujourd'hui encore, on fait subir 1000 tortures aux petites filles pour empêcher leurs pieds de se développer normalement.
2: Quelle drôle d'idée!
1: Il y a même des gens qui sont persuadés que toutes les rivières de Chine sont pleines de bébés que l'on a jetés à l'eau dès leur naissance. Voilà, mon cher Chang, comment nombre d'Européens voient la Chine.
2: Ah, ils sont doux, les habitants de ton pays, Tintin.
1: Et maintenant, Chang, que vas-tu faire? Tu peux rentrer chez toi?
2: Non. Mes parents sont morts dans l'inondation. Je n'ai nulle part où aller. Est-ce que je peux venir avec vous?
1: C'est que... je vais peut-être courir de grands dangers, tu sais.
2: Eh bien, à deux nous serons plus forts.
1: Tu es un garçon très courageux, Chang. Dans ce cas, j'accepte ton aide. Alors allons-y. En route pour Oukou.
2: Je connais un raccourci. C'est par là.

0: Pendant ce temps...
1: Général, je vous apporte des nouvelles de Tintin.
2: Oh, vous savez où il se trouve ?
1: Je viens de recevoir un télégramme m'annonçant qu'il a pris ce matin le train pour Hangzhou.
2: Hangzhou ? Mais c'est un plateau d'État chinois. Tant qu'il est là-bas, nous ne pouvons rien contre lui.
1: Oh, pardon, général. Je crois qu'il existe un moyen, au contraire.
2: Ah oui ? Il est quel ?
1: Je vais passer par Dawson, le chef de la police de la concession internationale. Je crois savoir qu'il a lui-même un vieux compte à régler avec Tintin.
2: Vraiment ? Votre idée est excellente, mon cher Mizu Hilton. Laisse ça savoir si cela d'accord.
1: Oh, je réponds de lui, général.
0: Le lendemain...
3: Monsieur Dawson ?
4: Oui.
3: Monsieur Mitsuhiratu est là, il souhaiterait vous voir.
4: C'est bien qu'il entre. Bonjour, cher monsieur. Quel bon vent vous amène ?
1: Je viens vous demander un service.

0: De quoi s'agit-il?
1: Vous avez quelques raisons personnelles d'en vouloir au dénommé Tintin, je crois.
2: En effet. Depuis son arrivée à Shanghai, ce blanc-bec ne cesse de narguer mes amis et mes services. Mais pourquoi cette question?
1: Voici. Tintin se trouve en ce moment à Hong Kong. Je voudrais que vous le fassiez arrêter.
2: L'arrêter? À Oukou? Mais c'est en territoire chinois. Vous savez bien que mes pouvoirs sont limités à la concession internationale.
1: Ah, bien sûr, mais croyez-vous que la sûreté chinoise vous refuserait l'autorisation de poursuivre un Européen, même en dehors de la concession?
2: Non, évidemment. Mais quel motif invoquer? Car enfin, aux yeux des Chinois, Tintin n'a commis aucun crime.
1: Oh, bon. Le motif, rien de plus simple. Vous pourriez, par exemple, le soupçonner d'avoir participé à l'enlèvement du professeur Fan Zhiyong.
2: C'est une idée, en effet.
1: Voici ce que je vous propose. Vous arrêtez Tintin. Vous le relâchez, faute de preuves, et par hasard, il tombe entre nos mains.
2: Cela me paraît envisageable. Eh bien, marché conclu.
3: Pendant ce temps...
4: Et voilà Hong Kong.
5: Quelle charmante petite ville.
4: Mon père avait un ami ici. Nous pouvons aller lui demander l'hospitalité. Je suis sûr qu'il acceptera de nous héberger.
2: Mes chers Dupont et Dupont, voici votre mandat d'amené.
6: Merci, monsieur Dawson.
2: Ainsi qu'un sauf-conduit émanant de la sûreté chinoise. Cela facilitera votre mission.
7: Merci, monsieur Dawson.
6: Si je puis me permettre, monsieur Dawson, quelle est la personne que nous devons arrêter?
2: Il s'agit d'un jeune Européen qui répond au nom de Tintin.
6: Tintin?
2: Quoi? Vous le connaissez?
6: En fait...
7: C'est-à-dire...
2: Peu importe. Nous n'avons pas de temps à perdre. Un train part ce soir pour la région de Hukou. Vous pouvez aller faire vos préparatifs.
6: Bien, monsieur Dawson.
3: Le lendemain...
8: Quel métier, mon Dieu! Toute une nuit dans le train, et puis ce matin, 3 heures de marche.
9: Enfin, nous voici à Hukou.
8: Vous avez bien fait de déguiser.
9: Je te crois. Imagine-toi l'effet que nous aurions produit dans ce petit patelin si nous étions arrivés ici vêtus à l'européenne. Ne te retourne pas. J'ai l'impression qu'on me suit.
4: Oh, regarde, Tintin. Deux blancs déguisés en mandarin. Comme ils sont drôles.
5: Oh, mais je les connais. Ce sont Dupont et Dupont.
10: Oui, mes amis.
5: Tintin. Oui. Eh bien.
10: Qu'avez-vous? Vous en faites une tête.
5: Mon pauvre ami. Si tu savais.
10: Oui,
5: si tu savais.
10: Mais enfin, que se passe-t-il? Expliquez-vous.
5: Regarde.
10: Un mandat d'arrêt à mon nom?
5: Et ici, ordre aux autorités chinoises de se mettre à la disposition du porteur de la présence.
10: Eh bien, faites ce que vous avez à faire. Je suis prêt à vous suivre, si telle est la loi.
4: Que se passe-t-il, Tintin?
10: Mon vieux Chang, je suis arrêté. Je dois suivre ces messieurs.
4: Mais pourquoi?
5: Adieu, mon ami.
11: Et maintenant, c'est le commissaire de police.
12: Monsieur le commissaire, nous venons d'arrêter ce jeune homme. Voici le papier qui nous autorise à opérer en territoire chinois. Attendez, voyons, qu'est-ce que j'en ai fait?
6: Il a dû le ranger dans une autre poche.
12: Sapristi, mais il n'est pas dans celle-ci non plus.
13: Eh bien, ce papier...
12: Mon Dieu, j'ai du mal à le remettre en poche après l'avoir montré à Tintin tout à l'heure. Attendez-moi, j'en reviens tout de suite. Dieu, pourvu qu'il ne se soit pas envolé. Non! Ah! Le voilà! Le voilà! Je l'ai retrouvé. Tenez, commissaire.
13: Excusez-moi un instant, je vous prie.
10: Ha ha ha.
13: L'aide-là,把钱给放在袋子。
5: Mais que signifie ce rire, commissaire?
11: Tu dirais vraiment qu'il se moque de nous.
13: Je vais vous rendre ce précieux document. Et puis, vous vous en irez bien vite. Sans votre prisonnier, naturellement.
11: Enfin, que faites-vous? C'est honteux!
0: Ah, non, je viens. Je tiens même plus! Bah, je t'en
5: Ça ne se passera pas ainsi.
11: Nous allons immédiatement accuser Shanghai de ce procédé inqualifiable.
13: Quant à vous, jeune homme, vous êtes libre, évidemment.
10: Je vous remercie, monsieur le commissaire. Et voilà.
4: Tintin, ça y est, tu es libre?
10: Oui, Chang, libre. Je n'y comprends rien. En lisant le document des Dupont, le commissaire a éclaté de rire et les a fait mettre à la porte. Tu ne trouves pas cela extraordinaire?
4: Moi, pas du tout. Car le papier qu'ils ont présenté au commissaire, c'est moi-même qui l'ai écrit. Voici ce qui s'est passé. Le véritable document était tombé par terre. Quand vous êtes parti, je l'ai ramassé et je l'ai lu. J'ai aussitôt couru à la maison. J'ai pris une feuille de papier de même format et j'ai écrit dessus. Au cas où vous n'auriez pas remarqué que nous sommes de fous, en voici la preuve officielle. Et je t'ai remis ce papier à la place où j'avais trouvé l'autre.
10: Je comprends mieux. Chang, tu es un véritable ami. Mais ces pauvres Dupont et Dupont, tout de même.
4: Ne les plains pas, Tintin. Cela leur servira de leçon.
10: Bon, le temps presse. Allons chercher le professeur Fan Seiyeng maintenant. Tu sais où se trouve le vieux temple près de la ville?
4: Oui, suis-moi.

0: Peu après, au bureau de poste de Houkou.
1: Veuillez envoyer tout de suite ce télégramme à l'adresse du chef de la police de la concession internationale à Shanghai.
2: Mais toutes les communications télégraphiques avec Shanghai sont coupées, monsieur.
1: Bah oui. Et pour quelle raison?
2: Mais à cause des inondations, monsieur.
3: Ça perd les papettes. Il va donc nous falloir retourner à Shanghai pour y prendre de nouveaux ordres.
0: Pendant ce temps-là, à Shanghai...
4: Ah, voilà le messager que j'attendais. Il vient sûrement m'annoncer que Tintin a été arrêté. Arrestation pas eu lieu. Tintin libre. Attendons ordre. Mais l'on ne s'en moire. Pénissons-en. Au grand mot, le grand remède. Qu'il disparaisse. Ces trois mots souffriront. Allez, retourne à Rancor. Portez ce message. Et vite!

0: Regarde, Tintin, voilà le temple.
1: Formidable, Chang. Tu es le meilleur guide que je connaisse.

0: Ce temple doit certainement recevoir la visite de nombreux touristes. Regarde, il y a même un photographe à l'entrée.
1: Oui, c'est la première fois que j'en vois un pas ici.
2: Une jolie photo, messieurs. Cela ne vous prendra pas plus de 5 minutes.
0: Ça te dit, Chang?
1: Si tu veux.
2: Installez-vous là, devant ce petit muret. Voilà, c'est parfait.
0: Viens, Milou. Toi aussi, tu dois être sur la photo.
2: Attention, le petit oiseau va sortir.
3: Un oiseau? Où ça?
4: J'ai envie de t'apprendre à te mêler, tu ne te regardes pas.
3: Bats les pattes, c'est les rats. Je vous photographie à bout portant. À nous deux maintenant. Vous êtes japonais, n'est-ce pas? C'est Mitsui Hirato qui vous a chargé de cette belle besogne.
5: Oui, il a peur de vous. Vous possédez le poison Oraja Ida. Elle craint que si vous retrouvez le professeur Fan Sheying, celui-ci parvienne à trouver un remède. C'est pour ça qu'il l'a fait enlever.
0: Ah, c'est donc lui. Mais alors la lettre dans laquelle Fan Sheying accuse les bandits chinois...
2: Cette lettre était un faux destiné à lancer la police sur une fausse piste.
0: Un faux, j'aurais dû m'en douter. Et par conséquent, le professeur Fan Sheying n'est pas dans ce temple. Alors où est-il?
5: Je l'ignore.
0: Vous mentez.
5: Je vous jure que je dis la vérité. Seul Mitsui Hirato sait où se trouve le professeur.
0: Bon. Nous allons redescendre à Oku et remettre ce bandit à la police chinoise.
1: Mais Tintin, tu es blessé. Regarde, tu saignes.
0: Ce n'est rien, Chang. La balle a seulement éraflé mon épaule.
6: Merci, jeune homme. Et soyez sans crainte. Désormais, ce bandit est hors d'état de nuire.
0: Bien, le voilà sous les verrous. Et maintenant, Chang, puisque Mitsui Hirato ne vient pas à nous, nous irons à Mitsui Hirato. Qu'en dis-tu?
1: D'accord.
0: Alors en avant. Et en route pour Shanghai.
7: Quelques heures plus tard...
1: Voilà le train de Shanghai qui arrive.
0: C'est bien. Nous n'aurons pas eu à l'attendre trop longtemps. Mais...
8: Quel métier...
0: Mais...
8: Quel métier...
0: Les Dupont! Tintin! Vite, Chang! Filons!
8: Attends! Non.
0: Ça va? Il est cassé!
8: Oula!
0: Qu'est-ce qui se passe?
9: Je ne sais pas, monsieur l'agent. Je suivais mon collègue. Je l'ai vu heurter, cette valise est tombée. C'est un accident stupide!
10: Bon, éloignez-vous du quai. Le train va bientôt repartir.
0: Eh ben, mon vieux.
9: Ça va mieux?
0: Tintin.
9: Gouy, c'est bien lui que nous venons chercher, alors?
8: Je l'ai vu.
9: Tu l'as vu? Où ça?
8: Mais là, sur le quai.
9: Sur le quai?
8: Il attendait le train.
9: Comment? Ce train?
8: Mais oui, le train pour Shanghai. Oh,
9: ça perd l'hypopète.
8: Vas-y, du fond.
9: Allez, courage! Ce que quelques mètres... Ah
11: oh.
12: Et voilà pour vous, monsieur. Vous avez le même pansement que votre ami. Comme ça, pas de jaloux. Et maintenant, voyage.
11: Oh, j'allais le rattraper, je te jure. Mais j'ai pas vu que j'étais arrivé au bout du quai.
8: Oh, mais il n'y a qu'une chose à faire. Hein? Télégraphier à Shanghai pour qu'on le cueille à la descente du train.
11: Ah,
8: oui, c'est douloureux, hein?

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0: avec Michel Favori, Monsieur Wang, Christian Blanc, Mitsui Rato, Serge Bagdasarian, Dupont, Pierre-Louis Calixte, le photographe, Christian Heck, Dupont, Nazim Boudjina, Dawson, Jérémy Lopez, Milou, Elliot Junico, le commissaire de Oukou, Noam Morgenstern, Tintin, Claire de la rue du Camp, Chang, Didier Sandre, le narrateur, et les voix de Mariana Granchi, Théo Combi-Lemaître, Hugues Duchesne et Laurent Robert. Coach en prononciation, Yéling Yang. Bruitage, Sophie Bissens et Elodie Fiat. Conseillère littéraire, Emmanuelle Chevrière. Prise de son, montage et mixage, Pierre Mine et Émilie Couette. Prise de son musicale, montage et mixage, Jean-Michel Bernot, Alison Ascrisi et Alice Legros. Assistant à la réalisation, Vivien Demeyer. Réalisation, Benjamin Habitant.
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2: Et coucou les petites curieuses et les petits curieux, vous avez du réseau ?
3: Bonjour, je m'appelle Arthur, j'ai 9 ans et j'aimerais bien savoir si un pays pourrait complètement couper le réseau internet dans notre pays. Merci, au revoir.
2: Merci pour ta question Arthur. Est-ce qu'un pays pourrait complètement couper le réseau internet d'un autre pays ? Nicolas Arpagian, vous êtes expert en cybersécurité. Que répondez-vous à
4: Alors,
2: Arthur ?
4: Bonjour Arthur. Alors, très bonne question. Il faut déjà garder à l'esprit qu'Internet n'est pas un gaz. Internet va passer par des équipements.

0: Il y a bien des, ils sont quand même, ils restent en nombre limité au regard de la consommation. C'est pour ça d'ailleurs que le positionnement des câbles sous-marins est quelque chose de stratégique et surveillé par les autorités de l'État. Pourquoi ? Parce que ça assure l'autonomie en termes de communication et donc ça contribue à la sécurité nationale et que, évidemment, sinon des systèmes satellitaires peuvent également être parasités. On a vu des cas où des petits satellites viennent polluer la connexion, voire éventuellement détruire. On a vu des satellites utilisés pour perturber, voire interrompre la connexion sur certaines zones. Donc oui, on peut mécaniquement, physiquement isoler un pays. Par contre, c'est quelque chose qui exige des moyens qui relèvent aujourd'hui d'un État et qui serait, à n'en pas douter, considéré comme un acte de guerre ou en tout cas avec les mêmes considérations que s'il s'agissait de s'introduire sur le territoire d'un pays souverain.
1: Mais donc ça voudrait dire qu'il faut quand même exactement connaître les bons câbles, les bons satellites et réussir à frapper tout en
0: exactement.
1: Même temps.
0: Exactement.
1: Hein.
0: Et d'ailleurs, on a régulièrement des mises en cause de pays dont des prétendus bateaux de pêche traînent à proximité des câbles, soit pour les localiser, soit pour éventuellement essayer d'intercepter les messages en utilisant des technologies d'écoute à partir des câbles. Mais en tout cas, ce qui est certain, c'est que Internet repose sur des infrastructures physiques qui sont principalement des câbles terrestres et sous-marins et des constellations de satellites.
1: Attention au coup de pioche alors, hein, ce serait dommage de déclencher une guerre en faisant des travaux ou du jardinage. Salut les matelots!

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1: En 1940, la France perd la guerre contre l'Allemagne nazie. 4 ans plus tard, l'ennemi est toujours là. Il occupe le pays et impose ses lois infâmes. Pétard, tu parles d'un cauchemar! Tous les Français, heureusement, n'ont pas rendu les armes. Certains continuent de lutter, secrètement. Ils forment une armée de l'ombre. On les appelle les résistants. Les temps sont durs, mais bientôt, la guerre sera terminée. La résistance le sait. Depuis des mois, elle se prépare au combat final. Nous sommes en 1944, dans le Périgord, une région du sud-ouest de la France. Ici, les chênes poussent à côté des châtaigniers. Ici, dans les campagnes et dans les villes, ça frétille. De plus en plus de Français rejoignent l'armée de l'ombre. Ils quittent leur famille, leur maison et leur petit lit bien douillé pour aller combattre dans la nuit, le ventre vide. Qu'importe, ils veulent participer à la libération du pays. Excellente nouvelle, n'est-ce pas? Oui, mais ces nouvelles recrues, il faut leur donner des armes. Car enfin, on ne fait pas la guerre avec des baguettes de pain! La résistance a besoin d'argent, de flouze, de mailles, de pépettes. Hélas, les billets de banque ne tombent pas du ciel. Non, c'est vrai, mais ils peuvent arriver, disons, par le train. Et on peut, par exemple, les dérober. Tu vois où je veux en venir? Le 26 juillet 1944, à 18h, le train 1709 quitte la ville de Périgueux, direction Bordeaux. Il transporte 150 sacs de billets de la Banque de France, tout frais, tout chaud. Plus de 2 milliards d'anciens francs, soit l'équivalent de 450 millions d'euros. Oh oh oh, un sacré pactole, n'est-ce pas? Ce train sera vide lorsqu'il atteindra sa destination. Aux environs de 19h, dans la petite gare de Neuvic-sur-Lille, tout le pactole sera dérobé, ni vu ni connu, par la résistance. Une somme astronomique qui s'évapore dans la nature, c'est bien plus qu'un vol à main armée. C'est le casse du siècle. Comment l'armée de l'ombre a réussi l'un des plus gros braquages de tous les temps? La réponse, dans cette odyssée.

0: Avant d'aller plus loin, une question s'impose. Comment la Résistance a-t-elle entendu parler de ce train bourré d'oseille? Eh bien, comme souvent, l'info a fuité. C'est d'ailleurs par là que nous allons commencer. Dans le bureau du préfet Eugène Callard, les rideaux sont verts. Eugène Callard a 34 ans. Il est jeune, ambitieux. Il porte le costume cravate et des souliers vernis. Lorsque la guerre a éclaté, Eugène a décidé de se faire un petit sandwich. Mais non, pas du tout. Il a décidé d'aider les Allemands. Oui, depuis qu'ils ont envahi le pays, il obéit à leurs ordres. Il applique leurs lois. Il va même jusqu'à traquer et emprisonner les résistants. En un mot, il collabore. Pas joli joli tout ça. C'est la nuit du 24 juillet. Eugène tire une bouffée sur sa cigarette. Il réfléchit dans la pénombre. Son visage, éclairé par un rayon de lune, est pâle à en frémir. Eugène est inquiet.
1: Le vent est en train de tourner. Les Allemands vont perdre la guerre. J'ai peut-être pas choisi le bon camp, en fin de compte.
0: Le préfet a des regrets. Il aimerait faire marche arrière, se racheter une conscience, mais c'est trop tard. À moins que... Et s'il arrivait, par exemple, à aider la Résistance? Oui, ça pourrait marcher, mais vu ses actions passées, il a intérêt à frapper un grand coup. La seule solution? Leur donner une info du tonnerre, un tuyau spectaculaire. Mais lequel?
2: Ah, mais oui!
0: Eugène enfile son imperméable. Il saute dans sa voiture, il roule. Tout à coup, il a une révélation.
1: Ah bon sang, mais c'est bien sûr le train de la Banque de France, celui du 26 juillet. Il transportera une véritable fortune. Voilà qui pourrait intéresser la Résistance et ça redorerait mon image.
0: Oh oui, c'est vrai que c'est un tuyau d'enfer. Maintenant, voyons. Comment transmettre cette information à l'armée secrète? À la préfecture, Eugène Callard travaille avec une jeune femme qui s'appelle Monique Négrier. Monique connaît bien les combattants de l'ombre de sa région. Elle accepte de jouer les intermédiaires. Bien joué! Le 25 juillet, à la nuit tombée, Monique enfourche son vélo. Elle pédale à toute vitesse. Il n'y a pas une seule seconde à perdre. Elle le sait. Enfin, elle arrive devant le domicile d'André Gaucher, l'un des chefs de l'armée secrète du Périgord. D'entrée, elle lui raconte toute l'affaire. André Gaucher court immédiatement en informer ses camarades. Ce soir-là, par chance, tous sont réunis dans une vieille ferme abandonnée. Dans le clan des résistants, la nouvelle est accueillie avec joie et beaucoup d'excitation.
3: Vous avez entendu, les gars? Un magot comme celui-là, il ne faut pas qu'il nous échappe!
4: Non, en effet.
0: Glisse alors Raoul Christophe, un autre officier de l'armée secrète.
4: Mais aucun problème. Nous serons prêts.
0: Prêts? C'est un peu ambitieux, non? Le train arrive dans 24 heures. Une opération comme celle-ci demande une sacrée organisation et surtout beaucoup d'hommes. Il en faut des bras pour décharger 150 sacs de billets. Sans compter que le train sera sûrement protégé par une tripotée de soldats armés. Oh! Oui, ça fait beaucoup de choses à prévoir. Mais allez, ça se tente. La préparation commence. La première question, et la plus importante, c'est où arrêter le train? Le choix du lieu est en effet capital. Raoul Christophe sort une carte sur laquelle il fait glisser son doigt. Ses yeux brillent. Il s'arrête. Ça y est, il a trouvé.
4: C'est là, dans le petit village de Neuvic-sur-l'Isle, que nous arrêterons le train. C'est parfait. La gare est entourée de routes. Nous aurons l'embarras du choix pour nous sauver.
0: Une fois dérobé, le trésor sera transporté par deux camions. 150 résistants participeront à l'opération. 150 ? Oh ! Ça fait beaucoup ! Un combattant demande alors :
2: Est-ce qu'on prévient nos hommes qu'ils vont transporter un véritable trésor ? Certains pourraient être tentés de se servir. Et c'est compréhensible, tout le monde a faim dans nos rangs.
0: Raoul Christophe réfléchit quelques secondes, puis il ajoute :
1: Motus et bouche cousue. On leur dit rien.
0: Rien ? Rien du tout ? Vous êtes sérieux ? Dis donc, les gars, bonjour la confiance. Bon, c'est vous les chefs, après tout. Le jour J est arrivé. Nous sommes le 26 juillet 1944. Il est 18h. À Périgueux, les employés de la Banque de France chargent le fameux train 1709. Les 150 sacs sont à bord. Le contrôleur siffle. Le train démarre dans un immense nuage de vapeur. À Neuvic-sur-Lille, il y a du remue-ménage. À 18h30 pétante, 150 résistants installent des barrages pour bloquer les routes tout autour de la gare. Des hommes armés de mitraillettes, de grenades, de bazookas se cachent un peu partout. Ils protégeront les camions qui emporteront le magot. Ça y est. Tout est prêt. Il n'y a plus qu'à attendre le train. Il fait une chaleur à crever. Le ciel est gris, cotonneux. Il y a de l'orage dans l'air. Au loin, le tonnerre gronde. Les hommes transpirent à grosses gouttes. Leur cœur bat la chamade. Raoul Christophe a les yeux rivés sur l'horloge de la gare. Bon sang! Mais où est-il, ce train ? Soudain, un bruit sourd se fait entendre. Puis, un nuage de fumée apparaît à l'horizon, il se rapproche. Youpi ! C'est la locomotive ! Tous les hommes sont à leur poste. Le train vient de s'arrêter. Yahoo ! L'opération commence. D'un œil rapide, Raoul Christophe inspecte le train. Oh, bonne surprise! Il n'est protégé par aucun homme armé. En revanche, il est assez long et traîne beaucoup de wagons. Comment savoir dans lequel se trouve le trésor? Vite, les résistants courent, ils ouvrent les portes. Mais pétard, le temps presse! Les soldats allemands peuvent débarquer d'un instant à l'autre, et alors, bonjour la cata! Heureusement, le conducteur les a reconnus. Il décide de leur donner un petit coup de pouce. Il leur indique l'œil plein de malice.
5: Une fourgon de tête!
0: Ok, c'est donc là que se trouve le pactole. On ouvre. À l'intérieur, quatre inspecteurs de la Banque de France se lèvent. Comment vont-ils réagir ?
6: Hein ?
0: Ouf ! Ils sourient. Eux aussi ont compris qui sont les hommes en face d'eux. Ils décident de laisser faire, après tout. Mais oui ! C'est pour la bonne cause !

0: Les soldats de l'ombre déchargent les sacs. Au bout de 30 minutes, tout est embarqué dans les deux camions. L'opération s'est déroulée comme sur des roulettes. Aucun coup de fusil n'a été tiré. Enfin, oui, juste un ou deux, en l'air, à la fin. Histoire que les employés de la Banque de France puissent raconter qu'ils ont été forcés. Bravo, ça c'est du braquage élégant et de grande qualité. Le train reprend sa course. Il faut maintenant mettre les sacs en lieu sûr. Et ma foi, c'est une autre paire de manches. Les camions démarrent. Des trompes d'eau se mettent à tomber du ciel. Le tonnerre gronde. Oh non, il ne manquait plus que ça. 150 sacs de billets de banque, c'est extrêmement lourd. Les routes sont boueuses. Si les camions s'embourbent, ils sont cuits. Prions pour que ça passe. Les camions roulent. Le ciel est noir. La pluie continue de tomber. Il est 21h30. Soudain. Mon Dieu, mais qu'est-ce que c'est que ce bruit? Oh non, l'un des deux camions vient de tomber en panne. Vite, on transporte tous les sacs dans le deuxième camion. Bourré à craquer, le moteur fait de petits cof-cof. Impossible de mettre les gaz. Pourtant, le temps presse. Qui sait s'ils ne sont pas poursuivis? Quinze minutes plus tard, dans les bois, les roues s'enfoncent dans la terre trempée. Plus possible d'avancer. Bon ben, pas le choix. Il faut terminer à pied. Allez, tous prennent un sac sur leur dos. C'est archi lourd. Le sol glisse, certains tombent. Ils se relèvent. Enfin, ils arrivent au campement de l'armée secrète du Périgord. Raoul Christophe compte tous les sacs. 150. Aucun n'a été perdu ni dérobé. Soulagé, il s'adresse alors à tous les hommes qui ont participé à cette folle opération.
1: Messieurs, vous avez certainement deviné que vous venez de transporter des billets de banque. Ensemble, nous venons de dérober un véritable trésor. Soyez fiers de vous. Cet argent servira à combattre notre ennemi. Il nous aidera à gagner la guerre.
0: Les hommes se regardent, émerveillés. Ils n'en croient pas leurs oreilles. Après ça, l'argent a été dispersé dans plusieurs cachettes. Il a aidé divers groupes de résistants et aussi des journaux et des partis politiques après la guerre. Quelques sacs, paraît-il, se seraient perdus en cours de route. Oh, oh, oh, c'est bien dommage. Mais ce n'est pas la faute des 150 hommes de la résistance du Périgord qui, en quelques heures, pour aider leur pays, ont réussi le casse du siècle.

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L'attaque du train de Neuvik n'est pas le seul casse de la résistance pendant la guerre. D'autres actions ont été menées pour récupérer quelques piécettes. Des hold-up contre des bureaux de poste, contre la Banque de France ou encore d'autres trains. N'hésite pas à mener l'enquête dans ta région. Il y a sûrement plein d'affaires intéressantes.

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3: Bonjour Sacha.
2: Monsieur et Madame Touille ont un fils, comment s'appelle-t-il ? Sacha Touille.
4: Bonjour, c'est Madeleine, j'ai 8 ans, j'habite à Paris. J'ai une blague. Un papa kangourou dit à son fils. Alors, cette leçon, tu l'as appris ? Bébé le kangourou répond. Oui, c'est dans la poche. Au revoir.
5: Salut, je m'appelle Léa, j'ai 9 ans.
3: Salut Léa.
5: J'habite à Hong Kong, j'ai une blague. Pourquoi les vaches ne parlent-elles pas ? Parce qu'il y a un panneau devant elles où c'est marqué la ferme.
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1: Chers amis, bonjour. Bienvenue pour le spécial jeune. Cette semaine, dans le département de l'Essonne, dans la ville de Morsang-sur-Orge, c'est une commune qui est voisine de Sainte-Geneviève-des-Bois, connue pour son cimetière russe. Agréable cadre de vie dans cette commune à l'environnement verdoyant, Morsang-sur-Orge, avec notamment le château 18e et puis ce grand parc propriété communale, ou de l'agglo d'ailleurs aussi, agglo cœur Essonne, dans le parc boisement, prairies, zones humides, ruisseaux, plans d'eau, et une intéressante biodiversité, ce parc qui se trouve tout près du vieux centre, disons, de Morsang-sur-Orge. Dans ce parc de Morsang, il y a d'ailleurs un platane impressionnant qui paraît-il à 200 ans environ. Il bénéficie du label Arbre remarquable de France. Son tronc, en fait, est multiple. Il y a au total 6 troncs. On appelle ça un arbre en CP, d'ailleurs, pas en classe de CP, hein. En CP, C-E-P-E-E. Il est vraiment remarquable. Cet arbre du parc de Morsang. La rivière L'Orge, autrefois canalisée, peu à peu reprend son cours naturel. Ses rives plantées d'aulnes stabilisent les berges. L'Orge, qui est un affluent de la Seine. Nous sommes donc au sud de Paris pour le jeu spécial jeune aujourd'hui avec Liam Le Breton et Hugo Faripou. Bonjour Liam.
2: Bonjour.
1: Tu es en
2: CM2
1: cette année. Et justement, tu habites
2: Sainte-Geneviève-des-Bois.
1: Sainte-Geneviève-des-Bois. Parle-moi de Sainte-Geneviève-des-Bois.
2: Bah, il y a la mairie, il y a le donjon, il y a le cimetière russe, il y a le carque-pierre et voilà.
1: Qu'est-ce que tu fais? Quelles sont tes passions, Liam?
2: Lire, jouer aux jeux vidéo et écouter de la musique.
1: Quelle musique écoutes-tu?
2: Blackpink.
1: Blackpink, c'est quoi comme genre?
2: C'est pop.
1: C'est pop plutôt, d'accord. Qu'est-ce que tu lis?
2: Les Sisters, le Grimoire d'Elphi.
1: Tu aimes bien les séries, hein?
2: Oui.
1: Et en jeu vidéo, le préféré, celui auquel tu joues en ce moment par exemple?
2: Mario.
1: Ouais. Et en classe, c'est sympa, ça se passe bien, c'est
2: oui.
1: Tu as des copains?
2: Oui.
1: Ouais. Un petit groupe comme ça de copains?
2: Oui.
1: Les amis préférés, quoi. Oui, oui. Quel âge as-tu?
2: 10 ans.
1: 10 ans, tu es aux côtés d'un candidat plus grand. Bonjour Hugo.
3: Bonjour.
1: Quel âge as-tu toi Hugo?
3: Moi c'est 13 ans.
1: 13 ans, tu es en classe de 4e et tu habites Palaiseau, département de l'Essonne. Tu as des bons copains toi aussi d'ailleurs.
3: Oui, très bons copains.
1: Oui, depuis un moment, vous vous suivez un peu d'une année à l'autre?
3: Ouais, on a un groupe de 4 depuis 2 ans.
1: À 4 copains, fidèlement, qui se retrouvent, ouais. Et vous sortez un peu, vous vous retrouvez en dehors du collège?
3: Oui, quasiment tous les jours.
1: Qu'est-ce que vous faites?
3: Bon, on traîne, on va à Villebondeux.
1: J'adore, on traîne. Ah, c'est une activité, ouais. Hein? Vous allez où?
3: À Villebondeux, en vélo.
1: Vous faites du sport ensemble parfois, non? Il y a des...
3: Ouais, je fais du volley le mercredi.
1: Et est-ce qu'il y a des sorties le soir? Est-ce que c'est autorisé? De temps en temps.
3: Bon, on n'en organise pas spécialement, mais ça va commencer.
1: Ouais. J'ai bien compris le message. Et les parents aussi. Bon, la vie est belle pour toi à Palaiseau?
3: Oui, très bien.
1: Bon, eh ben, nous avons des candidats sympathiques, prêts à en découdre, prêts à tenter de répondre aux questions tirées au sort dans ce spécial jeune. Liam et Hugo réunis. Première question bleue, de l'association Le Certif à Saint-Urbain en Vendée. De quoi se nourrissent essentiellement les koalas? Liam, est-ce que tu le sais?
2: Du bambou?
1: Ah non, pas de bambou pour les koalas. Tu confonds peut-être avec les pandas, mais ce n'est pas grave. Et toi, est-ce que tu le sais, Hugo?
3: D'eucalyptus?
1: Oui, les feuilles d'eucalyptus. Nourriture des koalas. Ils vivent en Australie. Ils passent d'ailleurs la plus grande partie de leur vie dans ces arbres, dans les eucalyptus. Deuxième question bleue d'aujourd'hui de Françoise Gonneton-Bouvier de Combaillot dans l'Hérault. À qui doit-on la gelée royale?
2: Aux abeilles.
1: Aux abeilles, Liam. Question bleue aussi, ce sont les questions les plus faciles. Relativement facile, sans doute. Question que nous devons à la classe de CM2 de l'école Sainte-Anne de Sainte-Anne-d'Auray dans le Morbihan. Qui est le sélectionneur de l'équipe de France masculine de football, ceci depuis 2012?
3: Didier Deschamps.
1: Didier Deschamps, c'est lui. Jusqu'en 2026. Question blanche de Jean-Marie Lecoin à Angers. Est-ce que vous lisez des bandes dessinées l'un et l'autre? Liam, est-ce que tu lis des BD de temps en temps?
2: Oui.
1: Qu'est-ce que tu lis comme BD?
2: Les Histoires.
1: Oui. Et toi, Hugo?
3: Non, plus non. Maintenant.
1: Plus maintenant? Tu y reviendras peut-être, à la bande dessinée et au roman graphique. Jean-Marie vous demande le nom du tout premier album des aventures d'Astérix et Obélix, paru... Vous n'étiez pas né, je sais, mais voilà, ça fait partie de l'histoire de la BD, paru en 1961. Alors, vous pouvez peut-être deviner si vous ne le savez pas spontanément. Le premier album d'Astérix et Obélix s'appelait...
3: Astérix.
1: Astérix, et puis, il y a quelque chose après.
3: Les Romains.
1: Non.
3: Les Gaulois.
1: Alors, Astérix...
3: Et Obélix.
1: Non, Astérix et Obélix, c'était la série, voilà, d'accord, ses aventures. Et le titre...
3: Et la Gaule.
1: Astérix... Pas les Gaulois, parce qu'il est tout seul. Là,
2: chez les Gaulois?
1: Non, pas chez les Gaulois, il est...
3: Lui... Astérix le Gaulois?
1: Astérix le Gaulois. Scénario Goscinny, dessin Albert Uderzo. Le tout dernier de la série, paru, c'est Astérix en Lusitanie. Et le premier, c'était Astérix le Gaulois, en 1961. Question blanche aussi de Pascal Rome du Lonzac en Corrèze. Comment appelle-t-on un joueur d'harmonica? Vous faites des grands yeux, Hugo et Liam, parce que ma question ne vous inspire pas comme ça.
3: Aucune idée.
1: Proposez. Harmonica.
3: Harmonicaliste.
1: Pas harmonicaïste.
3: Un harmonica, tout simplement.
1: Non, pas un harmonica. Donc le joueur d'harmonica s'appelle un...
2: Un harmonicassiste.
1: Ah, c'est presque ça. Il y a une syllabe de trop. Tu as dit harmonicassiste.
2: Harmonicaste.
1: Non, pas un harmonicaste. Tu as dit harmonicassiste et il y a une syllabe de trop dans ta réponse. Question qui sera reposée tout à l'heure. Tout de suite, la question rouge de Marion Laptoul qui habite Massy dans l'Essonne. Il faut citer deux expressions avec le mot poule.
3: Chair de poule.
1: Avoir la chair de poule. Donc l'expression complète, c'est ?
3: Avoir la chair de poule.
1: Avoir la chair de poule, d'accord. Et une autre ?
3: Être une mère poule.
1: Être une mère poule, bonne réponse, oui. Se coucher avec les poules. Tuer la poule aux œufs d'or aussi. Être une poule mouillée. Ou encore quand les poules auront des dents. Une question blanche à reposer à Liam Le Breton et Hugo Faripou. Ah, vous n'étiez pas loin. Tu n'étais pas loin tout à l'heure, Liam, dans la première partie du jeu, il y a quelques minutes à peine, pour trouver la bonne réponse à cette question blanche de Pascal Rome du Lonzac, le Lonzac commune de Corrèze. Attention, une seule réponse, sans erreur, en 15 secondes, c'est plus difficile. Comment appelle-t-on un joueur d'harmonica? Alors, tout à l'heure, tu as dit harmonicassiste. Et je vous ai indiqué qu'il y avait une syllabe de trop dans votre réponse. Quel est le nom donné à un joueur d'harmonica?
3: Un harmonicaste?
1: C'est un harmoniciste. Le joueur d'harmonica est un harmoniciste. Tu ne le savais pas, vous ne le saviez pas. L'harmoniciste, aucun problème, on apprend des choses, on enrichit son vocabulaire, notamment au jeu des 1000 euros. Harmoniciste, question qui rapporte à Pascal, Madame Pascal Rome, au Lonzac. 30 euros, c'était une question blanche. Liam Le Breton, Hugo Faripou. Qu'est-ce qu'on peut faire maintenant? Vous connaissez le jeu, vous l'écoutez? Qu'est-ce qui se passe à ce moment-là du jeu? Car vous avez répondu à 5 questions sur 6, je le rappelle.
2: Il y a le repêchage.
1: Et oui, et ensuite, si vous répondez juste au repêchage, il y aura le... Voulez-vous tenter le banco?
2: Oui.
1: Et vous dites donc
2: banco.
1: Liam, tu as raison, il faut tenter de répondre à cette question repêchage. Et c'est un film dont vous allez sûrement reconnaître le titre, extrait du film en question.
4: Le chef Brody.
5: C'est le nouveau chef.
4: Je vais vous tenir au courant des mesures qu'on va prendre.
6: Qu'allez-vous faire pour les plages?
4: Nous avons pensé faire appel à une équipe de suppléants qui arrivera incessamment et à laquelle viendront s'adjoindre des guetteurs postés de loin en loin.
5: Martin, est-ce que vous comptez fermer les plages?
4: Oui, bien sûr. Nous avons aussi pensé à faire appel à des experts de l'Institut océanographique du continent.
7: Les plages ne seront fermées que pendant 24 heures.
4: Qui a dit que j'étais d'accord?
7: Une journée, pas davantage.
1: Vous avez bien écouté cet extrait. Est-ce le film Mayday, Les Dents de la Mer ou Godzilla ? Il y avait dans l'extrait quelques éléments qui peuvent vous mettre sur la voie. Mayday, Les Dents de la Mer ou Godzilla ?
3: J'aurais dit Les Dents de la Mer.
1: Vous auriez dit Les Dents de la Mer. Liam, est-ce que tu es d'accord ?
2: Oui.
1: Il s'agit d'un extrait du film Les Dents de la Mer, réalisé par Steven Spielberg en 1975 avec Roy Scheider.
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1: Cette question, elle a été envoyée par Lomer Moria, qui habite Niederhausbergen, dans le département du Bas-Rhin. C'est en Alsace, bien sûr. Alors, c'est amusant parce que j'ai l'impression que le thème du nombre de pattes aux animaux vous plaît beaucoup dans vos questions, car on en a reçu un certain nombre, et certaines ont été sélectionnées et tirées au sort. Et c'est le cas aujourd'hui. D'ailleurs, Lomer, notre auditeur questionneur, nous précise qu'il a 9 ans. Combien de pattes a une libellule ?
2: Six.
1: Liam, tu réponds ?
2: 6.
1: Est-ce qu'Hugo est d'accord ?
3: Je suis d'accord.
1: Bonne réponse !
8: Je sens que le super banquier, ça.
1: Tu veux ?
8: Ouais.
1: Tu avais la réponse tout de suite, hein, Liam ?
2: Oui.
1: Oui, tu t'intéresses aux animaux
2: Non.
1: Non, d'accord. Aux libellules, quand même, un petit peu, apparemment.
2: Non.
1: Non. Mais c'est simplement que tu le sais.
2: Oui.
1: Voilà, c'est comme ça. Et les araignées, par exemple, c'est combien ?
2: 8.
1: Ben oui, enfin, tu t'intéresses quand même pas mal aux animaux, apparemment. Bravo. Vous avez répondu à la question banco. Ce qui veut dire que vous pouvez vous arrêter, repartir avec 500 euros... ou remettre en jeu cette somme en tentant la question qui peut rapporter 1000 euros, qui s'appelle le...
2: Super.
1: Ouais. Superbe encore. C'est une question de Mathias Parvery de Chassenon en Charente, je vous la pose en son nom. Les Bouches de Bonifacio sont un détroit séparant deux îles. Nous avons d'une part la Corse, quelle est l'autre ?
3: La Sardaigne.
1: Ouh, la Sardaigne ! La Corse au nord, la Sardaigne au sud, entre les deux, ce qu'on appelle les Bouches de Bonifacio. Super banco gagné par Liam Le Breton et Hugo Varipou. Les 1000 euros, ça fait toujours plaisir. D'autres cadeaux en plus, le Petit Larousse illustré 2026 et une boîte de jeux, des énigmes mathématiques et petits problèmes de logique, également publiés par Larousse. Bonne journée, merci de nous suivre et à demain, si vous le voulez bien.

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4: Et coucou les petites curieuses et les petits curieux, vous avez bien dormi ?
5: Bonjour, je m'appelle Louis, j'ai 7 ans et je voudrais savoir pourquoi, quand on rêve, on a l'impression que c'est réel. Et qu'est-ce qui se passe à ce moment-là dans le cerveau ? Merci, au revoir.
4: Merci Louise pour ta question. Je pense que tout le monde a vécu ce que tu décris, hein, avoir l'impression que nos rêves ou cauchemars, alors là c'est horrible, sont réels. Que se passe-t-il dans notre cerveau ? C'est un grand spécialiste, le professeur Steven Lorez, neuroscientifique, notamment au Centre de Recherche Cerveau à Laval, au Québec, qui t'explique.
6: Bonjour Louise. Eh bien, quand tu dors et lorsqu'on est en sommeil paradoxal, hein, donc le sommeil, c'est différentes phases. Il y a le sommeil profond où le cerveau il va se reposer un peu. En sommeil paradoxal, c'est là qu'on rêve. Et on a l'impression que c'est réel parce qu'il y a une partie du cerveau qui est moins actif, là, devant le cortex frontal. Donc on est moins rationnel, analytique, et on est beaucoup plus créatif. C'est un peu cette imagination surréaliste, hein, que les artistes vont aussi utiliser. Donc quand on rêve, oui, c'est comme une réalité virtuelle incroyable, et ça c'est très important. C'est important pour apprendre des nouvelles choses, et c'est aussi une manière de gérer nos émotions.
4: Mais alors, elle demande, Louise, qu'est-ce qui se passe?

0: quelque part, apprendre que c'est pas vrai, mais c'est un apprentissage. Et puis, quand c'est moins drôle, quand il y a des monstres, etc., à un moment, ça peut nous toucher émotionnellement tellement que, oui, ça nous réveille.
1: Mais là, c'est quoi ? C'est le cerveau qui nous envoie quelque chose pour nous réveiller ?
0: Oui. Quand on est en train de rêver, il y a certaines parties du cerveau qui sont moins actives, et puis il y a d'autres parties qui sont beaucoup plus activées. Ce qu'on appelle le réseau émotionnel, avec un noyau qui est l'amygdale, qui va être très très activé, et c'est ça qui fait que pendant le rêve, on a ces émotions tellement intenses.
1: Et qu'est-ce qui fait, Steven Lorès, qu'il y a certains rêves ou cauchemars dont on se souvient au réveil et d'autres pas du tout ?
0: Alors, on peut s'y intéresser et quand on se réveille, se poser la question « Tiens, est-ce que je me souviens ?» Et si on fait ça, ce que je conseille à tous les enfants, on va s'en souvenir beaucoup plus. Parce que c'est un souvenir qui est un peu fragile, mais on peut donc s'entraîner à se souvenir plus de ses rêves. Il y a aussi quelque chose qu'on appelle le rêve lucide. Ça, c'est extraordinaire. Là, pendant le sommeil paradoxal, je suis en train de rêver et je me rends compte, c'est un rêve. Et là, je peux diriger, qu'est-ce que je vais faire ? Je vais décider d'aller voler, je peux faire des choses extraordinaires, alors qu'il y a un scénario qui se passe que je ne contrôle pas. Donc le rêve lucide, là aussi, on peut s'entraîner, particulièrement les enfants, parce que plus qu'on vieillit, plus que ça devient un peu plus rare, ces fameux rêves lucides.
1: Et pourquoi c'est bien de s'entraîner à se souvenir de ses rêves ou à contrôler un peu ses rêves ?
0: Eh bien, c'est intéressant parce qu'on vit plein de choses, on peut aussi les contrôler et c'est même utilisé en psychothérapie. Il y a des personnes qui vivent des situations traumatisantes et les psychologues vont pouvoir, lors de ces rêves lucides où on va revivre certaines choses, l'utiliser justement dans un contexte thérapeutique.
1: Les rêves pour se soigner. Salut les matelots.

0: 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Allez, on s'écoute une petite bestiole.
1: Quelle bestiole as-tu choisie? Je n'entends rien. Quel genre de bestiole peut se déplacer sans faire de bruit? Ça doit être une micro-bestiole. Je vais me mettre à quatre pattes. Avec ma loupe, je devrais la trouver. Oh, je la vois sur cette tige de pissenlit. C'est la fourmi noire des jardins, la Lassus niger en latin. Elle est minuscule, à peine 5 mm, la taille d'un grain de riz. Mais quelle énergie! Avec ses 6 pattes, on dirait qu'elle court un marathon. Elle monte et elle descend le long de la tige sans souffler une seconde.
2: La

0: Oh là là, ça va donc jamais s'arrêter?
1: Hé, hey, la fourmi, pourquoi tu t'agites comme ça?
0: Parce que je suis une fourmi, cette question. Je travaille.
1: Tu travailles à quoi? Je ne vois rien, moi, sur cette tige.
0: Et ce troupeau de pucerons autour de moi, il est transparent?
1: Attends, je sors ma loupe. Ah, en effet, je vois de minuscules pucerons agrippés à la tige. On dirait qu'ils s'en nourrissent.
0: Tu crois que je suis en train de me tourner les pattes? Une heure que je suis là à astiquer les pucerons, les surveiller et les protéger des larves de coccinelles. Ça demande un boulot, ces bestioles.
1: Mais pourquoi tu t'occupes d'eux comme ça? Les pucerons, c'est la plaie.
0: La plaie? Parle pour toi. Nous, les fourmis, on les élève, les pucerons. Un peu comme vous, les humains, vous élevez les vaches.
1: Ça donne du lait, un puceron?
0: Oh là là! T'as déjà vu un puceron se faire traire? Pff, n'importe quoi!
1: Alors, si vous avez des troupeaux de pucerons, c'est pour les manger.
0: Mais ça va pas, non? On n'est pas des sauvages, pas comme vous. Pareil que vous transformez vos vaches en steak.
1: Ouais. Enfin, bref, tu les élèves pour le plaisir, ces pucerons?
0: Disons que... c'est un peu délicat à dire. On mange leur caca.
1: Vous mangez le caca des pucerons?
0: Oui, mais nous, on appelle ça le miella, pas le caca. Comme les pucerons mangent la sève des plantes, et ben après, ils font des crottes toutes pleines de sucre, toutes mielleuses. C'est vachement bon.
1: La fourmi s'approche d'un puceron et le tapote avec ses antennes. Un peu de miella sort de son anus. La fourmi ingurgite l'aliment. Pouah! Puis, la voilà qui s'approche de moi, étend sa bouche vers la mienne, comme si elle voulait me faire un bisou.
0: Tu veux goûter?
1: T'es sympa, mais je n'ai pas trop envie que tu m'embrasses sur la bouche, surtout après avoir mangé du caca.
0: Oh, fais pas ta chochotte. J'essayais juste d'être partageuse.
1: Les fourmis ont l'habitude de partager leur repas entre elles en pratiquant une sorte de bouche à bouche. Leur estomac leur permet en effet de stocker la nourriture. Si une fourmi a faim, elle peut donc se nourrir avec les aliments régurgités par une autre.
0: Puisque tu le prends comme ça, je retourne à mon troupeau. D'ailleurs, j'ai pas que ça à faire, discutailler. J'ai du boulot, moi. Faut que je déplace mes pucerons vers une tige plus sucrée. Oh, mais... c'est quoi cette bourrasque? C'était pas prévu, ce vent. Oh,
1: oh là là! Le pissenlit est secoué dans tous les sens. J'espère que la fourmi n'a pas mal au cœur. On dirait qu'elle est accrochée au mât d'un bateau pris dans la tempête.
0: Oh, oh.
1: Tiens bon, la fourmi! Oh, malheur! À cause du vent, la voile a éjecté dans les airs, comme un misérable grain de sable. Oh, mon Dieu, mon Dieu! Elle va s'écraser!
0: Oh.
1: Elle a atterri sur une racine d'arbre.
0: Oh. Ah,
1: mamma mia! Le choc a dû être terrible. Fourmi, tout va bien? Fourmi, réponds-moi!
0: Oh, mes articulations! Oh!

0: plus lâche pour les cascades.
1: La fourmi s'est remise sur ses pattes. C'est bizarre, après un vol plané pareil, on dirait qu'elle a bien supporté le choc. Ça va, tu n'es pas blessée?
0: Blessée? Pourquoi je serais blessée? Je suis pas en sucre. Quoique, j'aimerais bien être en sucre. C'est si bon.
1: Une fourmi, c'est ultra solide. Elle peut tomber d'un arbre sans se faire le moindre bobo. Un peu comme si moi je chutais d'une montagne de 1700 mètres sans rien me casser. Parce qu'elle a un bouclier magique, sa carapace. On appelle cette carapace la cuticule, du mot cuticula en latin qui veut dire petite peau. Comme la petite peau qui entoure nos ongles. Cette carapace est super résistante. Ah, ça y est, la fourmi se remet à trotter dans l'herbe. Dis donc, tu vas en avoir pour des heures à remonter sur ta tige. Tu veux pas faire une pause après ce vol plané? Parce que tu dois avoir la tête qui tourne.
0: Une pause? Parce que tu crois que j'ai le temps de faire une pause? Je suis une fourmi, je n'arrête jamais, moi.
1: Même pas les jours fériés?
0: Même pas à Noël. Il y a tout le temps quelque chose à faire. Un coup, il faut être nounou et s'occuper des larves, les petits de la reine. Un coup, il faut faire le ménage dans la fourmilière. Et la retraite, on oublie. Même les plus vieilles, elles triment. On les envoie travailler comme sentinelles à l'extérieur du nid, pour faire le guet. D'ailleurs, c'est pas compliqué. Au bout de 2 ans, crac, on meurt.
1: On meurt? Mais qui meurt?
0: Ben nous, les fourmis ouvrières. On nous condamne à travailler jusqu'à ce que mort s'en suive. Tout ça parce qu'on ne peut pas pondre. On n'a ni sexe mâle, ni sexe femelle. Tout juste bonne à trimer.
1: Et les fourmis pondeuses, elles ne peuvent pas vous donner un coup de main?
0: Quelle fourmi pondeuse? Il n'y a que madame la reine qui pond et se reproduit. Et pour elle, pas question de travailler. Elle profite de la vie. Pendant 20 ans. Heureusement, on s'entraide entre collègues. Toutes ensemble. D'ailleurs, je vais faire un crochet par la fourmilière pour demander de l'aide. Avec un vent pareil, toute seule, j'arriverai jamais à déplacer les pucerons.
1: Tout entre-temps, la fourmi s'est approchée d'un petit monticule de terre caché dans l'herbe. Des fourmis s'activent autour.
0: Tu permets? Je vais aller causer aux sentinelles. Elles font des patrouilles autour de la fourmilière.
1: Notre fourmi s'approche des sentinelles et les touche avec ses antennes. C'est comme ça qu'elle communique en sentant les odeurs de l'autre. Oh, elle revient vers moi entre-temps beaucoup plus vite.
0: Changement de plan. Les pucerons, ce sera pour plus tard. Les camarades ont repéré un énorme morceau de sucre. Faudrait pas qu'une autre fourmilière vienne à nous le piquer.
1: Les fourmis sortent de terre en file indienne. Mais elles sont combien? Impossible de les compter. Il y en a des centaines, une armée entière. Quelle discipline! Elles avancent comme un seul homme, ou plutôt comme une seule bestiole. Les voilà qui s'arrêtent. Et oh, oh, trop fortes les fourmis. Il y a bien un morceau de sucre caché sous les herbes. Sans doute un reste de pique-nique. Le problème, c'est que ce sucre est haut comme une pyramide, 10 fois plus grosse qu'elle.
0: T'inquiète, on va toutes s'y mettre et casser ça en petits morceaux. Pour du sucre, on est prête à tout. Et puis, qu'est-ce que tu crois? On est super musclés. On peut porter jusqu'à 1000 fois notre poids. Tu pèses combien, toi?
1: C'est un peu indiscret. Bon, 75 kilos, mais tu le dis à personne.
0: Eh ben, si t'étais une fourmi, tu pourrais porter 75 tonnes de sucre ou, voyons, au moins 20 camions. Ah, non, pas lui! Camarades, alerte!
1: Oh là là, mais c'est quoi cette chose dans le ciel? On dirait... Ah, malheur, un faisan! Les faisans adorent manger les fourmis. L'agresseur bat des ailes et s'abat sur la colonne. Il va massacrer toute la troupe.
0: Sauve qui peut, camarade! Dispersion!
1: Les fourmis brisent la colonne et se dispersent aussi vite qu'elles le peuvent. Avec leurs pattes minuscules, c'est pas gagné.
0: Par ici, camarade! Abri en vue!
1: Le faisan fouille la terre avec son bec pour picorer les fourmis. Mais elle se cache sous les herbes hautes. Elle lui échappe. L'oiseau barre rageusement des ailes et reprend son envol. Ouf, plus de peur que de mal.
0: Saleté de faisan! Toujours à vouloir nous dévorer. C'est comme les pivers, les grenouilles ou les crapauds. Il y en a toujours un pour vouloir nous faire la peau.
1: Bah dis donc, c'est pas facile tous les jours la vie de l'Asius Niger.
0: Oh, heureusement, il y a de bons moments. comme ce festin qu'on va se faire avec ce magnifique sucre. Bon, bah, c'est pas tout ça, mais j'ai du pain sur la planche. Je peux pas laisser tomber les camarades en blagassant avec toi. Salut, l'humain!
2: Salut, la fourmi!
0: Toutes ensemble!
1: Pendant cette aventure, nous avons entendu le mot cuticula. Est-ce la fille aînée de Dracula? Le nom latin de la carapace protégeant la fourmi? Un os se situe entre la clavicule et l'omoplate. Oui, bravo! Cuticula est bien le nom latin donné à la carapace protégeant la fourmi. Cette aventure a été fourmillante, mais surtout bestiolement géniale.
0: 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Toutes ensemble, toutes!

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1: Viens, on rigole.
2: Bonjour, vous êtes sur la boîte à blagues.
3: Laissez votre message après le...
2: On veut des blagues.
4: Youhou, les voilà. Et après le ballon ovale, le ballon rond.
5: Je m'appelle Madeleine, j'ai 7 ans, j'habite à Paris. Je vais vous faire une blague. Pourquoi les footballeurs vont-ils chez le coiffeur?
4: Bah, pour soigner leur look.
5: Pour avoir une super coupe.
4: La prochaine blague mérite aussi un trophée.
6: Bonjour, salut l'info, je m'appelle Robin, j'ai 8 ans et demi et j'habite à Cahors. Voici ma blague. Que font deux chiens quand ils se croisent dans les rues de Tokyo?
4: Je ne sais pas, mais voilà une rencontre au poil.
6: Ils se japonaient. Merci.
2: Elle est rigolote, celle-là.
4: Tabernacle. Après le Japon, la blague suivante nous vient tout droit du Canada.
7: Bonjour, je m'appelle Lilou, j'ai 9 ans. J'habite à Montréal, au Québec. Ma blague est la suivante. Comment on appelle un cochon qui vole?
4: Un cochon ailé?
7: Eh bien, un aéroport.
1: Trop bien cette blague.
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3: Il était une fois dans le monde dingo de la musique classique, une histoire d'amour entre un roi et la musique. Regardez le roi soleil qui apparaît. Il danse sur la musique de Jean-Baptiste Lully. Le roi Soleil, Louis XIV, est mort il y a 300 ans, le 1er septembre 1715. Qu'est-ce qu'on retient de lui, au fond ? Qu'il était le roi absolu, lui seul devait décider, tout décider. Qu'il a quitté Paris pour s'installer à Versailles et qu'il s'est entouré de nombreux artistes, comme le nôtre pour les jardins, Molière pour le théâtre ou Jean-Baptiste Lully pour la musique.
4: Jean-Baptiste Lully, surintendant de la musique royale.
3: Jean-Baptiste Lully, surintendant de la musique royale. Cela signifie que c'est le boss, le roi de la musique à la cour, et il contrôle tout ce qui est joué. Il devient célèbre dans tout le royaume et Lully influence de nombreux compositeurs un peu partout en Europe. Et pourtant, Lully a commencé la musique bien loin de Paris, bien loin de la cour et du roi.
4: Allez hop, direction Florence.
3: C'est ici, au nord de la Toscane, en Italie, qu'est né Lully. Pas Jean-Baptiste Lully, non. Giovanni Battista Lully, L-U-2-L-I, et non L-U-2-L-Y, comme nous l'écrivons en français. Lully est né à Florence le 28 novembre 1632 dans une famille assez modeste. Son père met le petit Giovanni Battista en pension, et ce serait un moine qui lui aurait donné les premiers cours de musique et les premiers cours de violon.
4: Nicolas, très jeune, Jean-Baptiste Lully part vivre en France, en 1646 précisément. Il a donc 14 ans.
3: Oui, et on a du mal à savoir ce qu'il s'est passé exactement pour qu'il quitte la Toscane et se retrouve à Paris, au service de la grande mademoiselle de Montpensier, Anne-Marie-Louise d'Orléans, la cousine de Louis XIV. D'après le journal de la grande demoiselle, à cette époque, elle apprenait l'italien et elle aurait demandé qu'on lui apporte un jeune Florentin avec qui elle pourrait s'exercer. Oh, d'autres spécialistes de l'histoire de la musique disent qu'il aurait été repéré en habit d'arlequin sur une place de Florence en train de jouer du violon. Toujours est-il qu'en 1646, il est à Paris, dans les coulisses de la famille royale.
5: Mais c'est ce qu'on appelle une sacrée promotion !
3: Et c'est loin d'être terminé. Dans les années 1650, le roi Louis XIV, encore adolescent, est passionné par la musique et par la danse. Le roi danse, oui, il danse, notamment dans le Ballet de la Nuit, un spectacle magique donné à Paris. Louis XIV danse. Sur cette musique, il danse le rôle du soleil levant. Fermez les yeux et imaginez-le, ce jeune roi habillé de vêtements tout dorés.

0: Le roi Soleil est né, d'accord. Mais comment rencontre-t-il Lully?
1: Oh, bah, le roi en avait déjà entendu parler. Mais en plus, Lully a été engagé dans ce même ballet de la nuit. Il a dansé dedans et il aurait même peut-être composé quelques partitions pour cet événement. Mais nous n'en sommes pas certains. Ce dont nous sommes sûrs, c'est qu'à partir de ce jour, le roi et Lully deviennent très proches. Lully est nommé compositeur de la chambre, compositeur du

0: du roi et il écrit des ballets. Il dirige sa musique, il joue, il organise, il chorégraphie.
1: C'est le roi de la musique.
0: C'est en 1661 que le jeune roi Louis XIV devient véritablement le roi soleil, le roi absolu. En parallèle, Lully devient le roi de la musique en France, imposant son style, balayant les habitudes. Il vise grand et flamboyant à l'image de ce carrousel organisé en juin 1662 pour le roi Louis XIV, qui réunit plus d'un millier de personnes au centre du palais des Tuileries et plus de 10 000 spectateurs. Le roi soleil aime les arts, aime la musique, la danse, le spectacle, et Lully fait tout pour le satisfaire. Le roi Louis XIV rencontre un comédien, un certain Molière, qu'il apprécie beaucoup. Alors Molière et Lully vont s'associer et travailler ensemble, et ils créent un nouveau genre, la comédie-ballet, qui mêle la musique, le chant, la danse et le théâtre. Une des comédies-ballets les plus célèbres de Molière et de Lully, c'est Le bourgeois gentilhomme.
2: Ah, la belle chose que de savoir quelque chose.

0: Malheureusement, les deux artistes, Lully et Molière, vont se disputer. Car Lully a réussi à récupérer la main sur l'Académie royale de musique, créée en 1669.
1: L'Académie royale de musique, c'est en fait l'Opéra de Paris.
0: Effectivement, et si ce genre n'intéressait pas beaucoup Lully a priori, son ambition le pousse tout de même à en prendre les rênes en 1672. Et pour être certain qu'il n'aura pas de concurrence, il interdit presque aux autres théâtres de faire de la musique ou d'en inclure dans leurs établissements ou dans leurs productions. Molière est furieux, tant pis s'il est hors la loi, il écrit sa dernière comédie-ballet, Le Malade Imaginaire, avec Marc-Antoine Charpentier, l'ennemi de Lully.
2: Aïe, moi c'est quand même dommage, hein ?
0: Ben oui, c'est dommage, mais ça n'empêche pas Lully de continuer, car le roi le soutient coûte que coûte. Il s'associe alors avec le poète Philippe Quinault pour écrire ensemble des tragédies en musique. Pour schématiser, ce sont des opéras en français, comme Cadmus et Hermione, que le roi Soleil a particulièrement appréciés.

0: Il n'a pas l'air simple, celui-là, quand même.
1: Non, c'est vrai, Robodingo. Mais il ne faut pas oublier qu'il a régné comme personne auparavant sur la musique en France. Il était connu dans tout le royaume et même au-delà. Il a influencé de nombreux compositeurs et musiciens. Mais oui, d'après les témoignages de l'époque, c'était un personnage très dur, sévère avec les musiciens et qui était prêt à tout pour ne pas perdre son pouvoir.
0: C'est d'ailleurs un peu à cause de ça qu'il est mort.
1: En 1687, alors que Lully dirige son Te Deum, il se blesse avec sa canne qui lui servait à diriger. Visiblement, il était un peu énervé.
0: Et oui, car à l'époque, il ne dirigeait pas avec une baguette, comme on peut le voir actuellement, mais avec une canne, un bâton de direction.
1: Eh bien, il s'est planté ce bâton dans le pied. Il est mort quelques semaines plus tard à cause de cette blessure.
0: Mais quelle histoire ! Le roi devait être bien triste.

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3: Et coucou les petites curieuses et les petits curieux, venez, on se fait une toile.
4: Bonjour, je m'appelle Alice, j'ai 4 ans et demi et j'aimerais savoir si les araignées respirent.
3: C'est vrai Alice que si on les observe, on n'a pas l'impression qu'elles bougent. Comme nous là, quand on respire, on voit pas de nez, pas de bouche. Alors ta question se tient, est-ce que les araignées respirent? Christine Rollard, vous les connaissez par cœur les araignées en tant qu'aranéologue au Muséum National d'Histoire Naturelle.
5: Bah écoute Alice, les araignées, ce sont des animaux, hein, comme beaucoup d'autres. Et puis, bah, du coup, oui, ils respirent. Alors, les araignées, elles ont dans leur corps, bah, comme toi, elles ont des poumons pour respirer. Donc, du coup, oui, les araignées respirent avec des sortes de poumons. C'est quelque chose qu'elles ont dans l'arrière de leur corps. Et puis, il y a une petite ouverture pour chacun des poumons. Elles ont en général 2 poumons ou quelquefois 4 poumons. Et puis, il y a des petites fentes qui leur permettent de respirer et d'avoir le contact avec l'air extérieur.
3: Ah, elles n'ont pas de narines comme nous. Hein.
5: Alors, du coup, elles n'ont pas de nez. Voilà. Hein. Donc, les araignées n'ont pas de nez, mais elles respirent bien et elles ont un contact avec l'extérieur grâce à leurs poumons.
3: Ça veut dire qu'elles peuvent étouffer éventuellement une araignée?
5: Alors ça peut effectivement, bah si la base des poumons, donc qui va à l'extérieur, cette petite fente donc qu'il y a sur l'abdomen, la partie arrière du corps de l'araignée, et si c'est bouché, bah là effectivement l'araignée, elle ne peut pas vraiment respirer, elle peut s'étouffer entre guillemets.
3: Et j'ajoute une question, est-ce qu'une araignée peut éternuer?
5: Ah, c'est une bonne question ça. Eh bien, on n'a jamais constaté qu'une araignée pouvait éternuer, donc ça n'a jamais été vu.
3: Vous dites, Christine Rollard, donc elles ont 2 ou 4 poumons. J'enchaîne sur les organes des araignées. Est-ce qu'elles ont un cerveau? Est-ce qu'elles ont un estomac?
5: Alors, elles ont... On ne va peut-être pas appeler ça un cerveau, pour ne pas faire justement la liaison directe avec l'humain, ou avec les mammifères, ou avec d'autres animaux. On va parler plutôt

0: mais c'est une sorte de tube cardiaque qu'il y a dans l'abdomen. Elle a bien sûr des organes génitaux, donc il y a des mâles, il y a des femelles, donc elle a ça. Elle a un tube digestif, donc ça va de la bouche jusqu'à l'anus. Elle a tous les organes qu'on peut imaginer dans un animal, quel qu'il soit, en particulier, donc avec tout, tout son fonctionnement, exactement comme nous, comme animal mammifère.
1: Le petit cœur de l'araignée qui bat lui aussi, eh oui. Et si vous envoyez une fer à tchoum, alors surtout vous nous prévenez. Salut les matelots.

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1: Le vendredi 4 septembre 1909, William Taft, le 27e président des États-Unis, somnole dans son bureau ovale. Le bonhomme sort de table et il a un peu abusé. Soudain, une sonnette le réveille. On lui apporte un télégramme.
2: J'ai l'honneur de vous faire savoir que je reviens après avoir atteint le pôle Nord. Signé Frédéric Cook.
3: Le pôle Nord !
1: S'exclame le président.
3: Ma foi, c'est toujours ça de prix pour le pays.
1: Puis, il se rendort. Quatre jours plus tard, dans le même bureau ovale, le même président reçoit un autre message de la part, cette fois, d'un certain Robert Peary.
4: Et l'honneur de mettre le pôle Nord à votre disposition.
1: Comment ? Encore ? Le pôle Nord géographique, ce point mythique et invisible qu'on a cherché pendant des siècles, qui a coûté la vie à tant d'explorateurs, viendrait d'être découvert. Deux fois ! Oh ! Ça sent l'embrouille. Frédéric Cook et Robert Peary se livrent une bataille sans merci. Qui est l'escroc? Qui ment au public? La machine s'emballe. L'affaire électrise le pays et remonte jusqu'au sommet de l'État. Alors, qui de Cook ou de Peary a réellement atteint le pôle Nord? Et d'ailleurs, est-ce seulement l'un des deux? Zip ta doudoune et tiens-toi prêt. Risque de glace et de combat. Notre enquête s'annonce aussi folle et rebondissante qu'une balle de ping-pong. Pour bien saisir l'étendue de notre affaire, il nous faut remonter quelques années auparavant, en suivant... Plouf, plouf, ce sera toi qui commencera l'Odyssée. Ah, et ben voilà, en suivant les pas de Frédéric Cook. Nous sommes en 1891, dans la ville de New York. Mr. Cook, jeune médecin de 25 ans, broie du noir. Le pauvre vient de perdre sa femme et sa fille. D'un œil distrait, il feuillette le journal, histoire de se changer les idées. Bingo ! Là, tout en bas de la page 4, à côté des réclames pour le saucisson belge, son regard s'arrête sur une annonce fort intéressante.
2: Robert Peary, explorateur, cherche des volontaires, dont un médecin, pour expédition au Groenland ?
1: Son corps est immédiatement parcouru de frissons.
2: À moi le Grand Nord !
1: Quelques mois plus tard, voici notre Cook au Groenland, sur le navire de Robert Peary, chaussé de bottes fourrées extra moumoutes, petit homme, contemplant l'immensité blanche.
4: Attention, ça glisse !
1: Lui lance l'explorateur Robert Peary chaque fois qu'il le croise. Cook ne dit rien, mais il commence à trouver ça lourd.
2: Une fois, je suis tombé une fois, on va pas en tricoter des accordéons, hein.
1: Oui, c'est certain. Peary agace Cook. Mais il le trouve aussi impressionnant. À 36 ans, cela fait 6 ans que le bonhomme explore le royaume de glace de l'Arctique.
2: Ah, la vieille carne à la peau dure.
1: Écrit le jeune médecin dans son journal.
2: Il y a une semaine, il s'est cassé la jambe et le lendemain, je l'ai vu claudiquer en béquille sur la banquise. Direction l'inconnu.
1: Le soir, lorsque Peary se sent d'humeur bavarde, il invite Cook dans sa cabine. Et après quelques verres de whisky, les langues se délient.
4: Par 90 degrés de latitude nord, sur l'axe de rotation de la Terre, le pôle Nord. C'est ça mon rêve. On sait qu'il se trouve au milieu de l'océan Arctique, mais personne n'a encore réussi à l'atteindre. Je serai le premier, Cook. Vous m'entendez ?
1: Les yeux du jeune médecin brillent. Lui aussi a des rêves et de l'ambition. Après ça, bon bah, c'est dommage, mais les deux hommes se brouillent. Et puis, le temps file. Peary poursuit son exploration de l'Arctique. Quant à Cook, il rejoint diverses expéditions qui le conduisent jusqu'à l'extrémité sud de la Terre, en Antarctique. Notre homme a désormais de l'expérience. Il s'y connaît en survie polaire. Alors, pourquoi ne pas tenter l'impossible ? Nous sommes le 19 février 1908, Cook quitte la base Tanuritouk au nord-ouest du Groenland. Son but, atteindre le pôle Nord à 1000 km. Financé par un milliardaire américain, l'explorateur a réuni une équipe de 12 personnes, dont 11 Inuits. Cook s'élance à ski, suivi par 11 traîneaux tirés par 103 chiens. Je n'ai plus qu'une seule chose à dire. Ouf, ouf. L'équipe va bon train. Ils traversent le nord du Groenland et dépassent le 80e parallèle jusqu'à atteindre l'océan glacial arctique le 15 mars 1908. Un autre voyage commence, cette fois sur la banquise. Là, Cook décide de poursuivre avec Apilak et Utukusuk, deux guides inuits. Sur ses skis, il sue sang et eau. Il veut être certain d'arriver avant eux.
5: Oh purée, je les vois! Dépêche, Cook, dépêche!
1: Un mois plus tard, le 21 avril 1908, il affirme atteindre le pôle Nord. Il reste trois jours, puis, après un dernier point qui les situe à 89,57 degrés de latitude nord, ils prennent la route du retour. Le brouillard et les tempêtes se succèdent.
5: Oh pétard, on n'est pas gâtés!
1: Affamés, épuisés, ils finissent par retrouver leur camp d'Anuritouk un an plus tard.
5: Un an ? Mais à l'aller, on a mis un mois. Oh purée, j'ai trop faim !
1: Cook se rue vers la cabane, dans laquelle ils ont stocké un paquet de vivres avant leur départ. Hélas, elle est...
5: vide !
1: Le voleur n'est autre que Robert Piré. Il a pillé leurs réserves quelques mois plus tôt, lors d'une escale.
5: L'expédition Perry est passée par là ! Il n'y a plus une seconde à perdre !
1: Cook saute dans un traîneau à chien.
5: Je dois informer les autorités. Le monde doit savoir que je suis le premier.
1: Oui, enfin. Minute, papillon. En avril 1909, à près de 1000 km de là, Piri chemine lui aussi à travers le désert polaire. C'est sa 8e expédition et sa 4e tentative pour atteindre le pôle Nord. Pour lui, il a tout enduré. La faim, le désespoir, la douleur et bien sûr, le froid.
4: Henson, regardez mes pieds!
1: Demande-t-il à son assistant à asseoir dans un igloo.
4: Allez, oh, ouais, regardez mes pieds! Eh, vous trouvez pas qu'ils sont petits?
6: Non, je sais pas.
1: Répond Henson, embarrassé.
4: Vas-y, ils sont tout petits! Eh, je vais vous dire pourquoi. Il y a 10 ans, mes orteils ont gelé. Alors on m'en a coupé 8. Et il m'en reste 2. Mais je vous dirai pas lesquels!
1: Cette histoire, Henson la connaît par cœur. D'ailleurs, il était là, mais il ne dit rien.
6: C'est sans doute pour évacuer le traumatisme.
1: Note-t-il dans son journal.
5: Mais tout de même, il est lourd.
1: Certaines choses, semble-t-il, ne changent pas.
6: Marc Cormick.
1: Matthew Henson est le premier explorateur noir du pôle Nord.
3: Il
1: fait équipe avec Piri depuis des années. Excellent conducteur de traîneau, il sait également parler la langue des Inuits.
6: Atsunai.
1: De l'expérience, il en a gogo. Il sait que cette expédition est particulière.
6: Piri n'a pas droit à l'erreur. C'est sa dernière chance. En plus, il a reçu 5000 dollars du journal le New York Times pour raconter son exploit. Mais nous sommes tout près du but. Le 20 mars dernier, nous avons atteint le 85e degré de latitude nord.
3: Plus que 5.
1: À ce stade, la moitié des traîneaux a été renvoyée. Des 24 membres de l'équipe, il n'en reste plus que 12. Il fait moins 30. Les chiens sont à bout. Mais les ordres de l'explorateur sont clairs.
4: On ne s'arrête pas!
1: Ce dernier, pour l'instant, reste en arrière. Il préserve son énergie pour donner l'assaut final et être le premier à l'arrivée. 87, puis 88 degrés de latitude nord.
6: Personne ne s'est encore aventuré jusque-là. Partout, nous sommes cernés par un chaos de glace. 260 petits kilomètres nous séparent désormais du pôle Nord.
1: C'est la dernière étape. Ici, le groupe se sépare encore. Seuls Piri, Henson et 4 jeunes Inuits, Ukea, Uta, Siglu et Ingingwa, poursuivent le chemin. Le 6 avril 1909, vers 10h du matin, Piri s'arrête. Vite, on calcule! 89 degrés 57. Le lendemain, parvenu selon ses estimations à l'endroit précis du pôle, Piri plante le drapeau américain. Aussitôt, Henson s'empresse de le rejoindre pour lui serrer la pince.
5: Félicitations! Après 18 ans d'exploration, nous avons réussi!
1: Mais Piri se détourne. L'explorateur, après ça, ne lui adressera plus vraiment la parole. Pourquoi ce brusque changement d'attitude? Comment savoir? Piri, en tout cas, est sur les nerfs. Cook, qu'il croyait disparu, a annoncé sa victoire avant lui. Son rival est célébré partout comme un héros. Piri ne compte pas en rester là. Immédiatement, il envoie un message au New York Times.
4: Cook n'est jamais allé au pôle. Il a escroqué le public. Des témoins racontent que son équipe n'a jamais quitté la Terre de vue. Or, le pôle Nord se situe à 700 km de la Terre la plus proche.
1: Cook ne se laisse pas démonter.
5: Je ne doute pas que Piri ait atteint le pôle Nord. Il l'a simplement atteint un an après moi.
1: Pour faire grimper les ventes, les journaux font monter la pression.
7: Cook against Perry.
1: Un coup de gros titre tapageur.
7: Who is the winner?
1: Et ça marche! Qui a atteint le sommet du monde? La question passionne et fait délirer toute l'Amérique.
7: Who reached the North Pole first?
1: Piri a de solides soutiens. Et Cook, quelques casseroles. Il y a quelques années, il a affirmé avoir atteint le sommet du mont McKinley en Alaska, ce qui s'est avéré faux par la suite. Ouh, s'il a menti une fois, comment le croire? On lui demande de fournir des preuves.
5: Et que voulez-vous? Un peu de banquise fondue?
1: Rétorque Cook, désespéré.
5: J'aimerais pouvoir vous donner mes journaux. Ils contiennent tous mes calculs, mais Piri s'est débrouillé pour les faire disparaître.
1: Mamma mia! Quelle annonce! Quoi qu'il en soit, Cook ne peut toujours rien prouver. L'explorateur est donc disqualifié. Reste à savoir si Piri a bien atteint le pôle Nord. Le Congrès américain ouvre une enquête. Des spécialistes interrogent Piri, puis ils examinent son journal.
8: Sapristi, mais il est propre!
1: Et c'est extrêmement louche. Le document n'est-il pas censé avoir été trimballé un peu partout sur la banquise? Sans grande conviction, Piri est déclaré vainqueur. Alors, c'est donc lui, le premier homme qui a atteint le pôle Nord? C'est ce qu'il a cru en tout cas, jusqu'à sa mort. L'affaire, en réalité, ne s'est pas arrêtée là. Les scientifiques et les explorateurs ont continué d'examiner les preuves avancées par Piri. Et ils ont trouvé beaucoup, beaucoup d'incohérences. Selon toute vraisemblance, lui non plus n'aurait pas atteint le pôle Nord. Dans l'affaire Cook contre Piri, aucun des deux n'est vainqueur. Leurs noms sont pourtant restés dans l'histoire, contrairement à l'explorateur Matthew Hansen qui, en raison de sa couleur de peau, a longtemps été mis de côté. Il était pourtant bel et bien là, et il aurait même fait un peu plus, si l'on en croit une récente hypothèse.
9: McCormick.
1: Dans un rapport, Hansen raconte que le jour où Piri affirme avoir découvert le pôle Nord, il a envoyé en éclaireur avec Ukea, Uta, Siglu et Ingingwa, les quatre Inuits qui les accompagnaient. Ces derniers seraient donc arrivés avant Piri. Pourtant, lui seul connaîtra la gloire. Au moment de terminer cette aventure, je m'interroge. On dit toujours des explorateurs occidentaux qu'ils découvrent. Mais la plupart du temps, les terres sur lesquelles ils s'aventurent ne sont pas inconnues. Des peuples y vivent. L'Arctique, par exemple, est habité depuis des millénaires par les Inuits. Ils ont guidé et transmis leurs connaissances. Sans eux, pas d'expédition polaire. Le pôle Nord, c'est certain, leur appartient.

0: Derrière cet épisode, il y a Juliette Proto,
1: François Audouin,
0: Marion Lelay,
2: Guillaume Meurice,
0: Basile Bocquer,
1: Frédéric Sigrist
0: et moi, Laure Grand-Besançon. Les premiers occidentaux qui ont réussi à atteindre le pôle Nord sont les explorateurs Amundsen et Nobile. Ils l'ont atteint en 1926 en ballon dirigeable. Tut tut! Eh, hey, dis donc, il y a du monde là-haut! 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
2: Bonjour, je m'appelle Margot, j'ai 8 ans. La maîtresse demande à Toto de conjuguer le verbe marcher au présent. Vas-y Toto. Toto, je marche, tu marches, il marche. La maîtresse impatiente de finir. Plus vite Toto. Toto, nous courons, vous courez, il court.
3: Moi, je marche à fond dans ta blague. Allez, une devinette maintenant.
4: Bonjour, je m'appelle Jeanne, j'ai 10 ans et j'habite à Marseille. Je vais vous raconter ma blague. Que fait une vache qui ferme les yeux et qui réfléchit?
3: Aucune idée.
4: Il est concentré. Au revoir, merci.
0: Je la connaissais pas et je valide.
5: Bonjour, je m'appelle Keltoum, j'ai 10 ans, j'habite à Nanterre et je vais vous raconter une blague. Une basket est amoureuse et l'autre la déteste. L'amoureuse lui dit « Laisse-moi t'enlacer » et l'autre lui dit « Mais lâche-moi les baskets !»
0: Trop bien cette blague.
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0: Coucou.
1: Coucou. Tu es là? Tu m'entends? Alors ouvre grande tes oreilles, je vais te raconter une histoire. Une histoire qui est arrivée à Toudou, mon doudou. Toudou et grognon. Toudou, mon doudou, et tout mou, tout fou, tout chou, il me suit partout. Tiens, le voilà. Ce matin, ça ne va pas. Ça ne va pas du tout. Toudou est grognon. Je ne te reconnais pas, mon doudou. Toi qui es toujours de bonne humeur le matin, viens. Je t'ai préparé ton petit déjeuner. Un bon chocolat chaud avec des tartines grillées. Tu ne veux pas manger, mon doudou? Toudou ne veut pas manger. Mais qu'est-ce qui se passe? Tu as mal dormi? Tu as fait de mauvais rêves? Toudou ne répond pas. Il sort de table. Oh là là!

0: tout doux, claque la porte et il s'en va. Et toi, est-ce que cela t'arrive aussi d'être grognon le matin ? Ce matin, ça ne va pas. Ça ne va vraiment pas. Tout doux et grognon. Il est de mauvaise humeur. Et maintenant, il s'est enfermé dans sa chambre. Il ne veut parler à personne. Tout doux ? Allez, ouvre-moi, s'il te plaît. Tout doux fait semblant de ne pas entendre. Il ne répond pas, il ne veut pas.
1: Non.
0: Il ne veut pas petit déjeuner.
1: Non, non.
0: Il ne veut pas se laver.
1: Non, non, non.
0: Il ne veut pas s'habiller.
1: Non, non, non, non, non.
0: Il ne veut pas parler. Il ne veut rien. Il veut rester dans son coin. Voilà. Et toi, est-ce que cela t'arrive de vouloir rester seul dans ta chambre ? Est-ce que cela t'arrive de ne pas avoir envie de parler ? Ce matin, ça ne va pas. Ça ne va vraiment pas. Toudou ne veut plus être un gentil doudou. Fini les câlinous, les bisous et les papouillous. Toudou veut tirer la langue. Toudou veut taper des pieds. Toudou veut crier. Crier très fort, encore plus fort. Et toi, est-ce que cela t'arrive aussi parfois d'avoir envie de crier très fort ? Toudou est enfermé dans sa chambre. Il est assis sur son lit. Il donne des coups de pied dans ses jouets. Et pim, pam, poum.

Mais qu'est-ce que c'est que ce drôle de bruit ? Toudou se penche. Et qu'est-ce qu'il voit ? Une jolie petite souris grise qui était cachée sous son lit. Mais qu'est-ce qu'elle fait là ? La jolie petite souris grise regarde Toudou. Et elle rit. Mais qu'est-ce qu'elle a à rire comme ça ? La jolie petite souris grise s'approche de Toudou. Elle s'approche si près que ses longues moustaches chatouillent les pattes de Toudou. Alors Toudou rit aussi. Les moustaches de la souris lui font des guilis-guilis. Merci, jolie petite souris. Grâce à toi, Toudou mon doudou n'est plus grognon du tout. Et toi, comment tu fais pour arrêter d'être grognon ? Est-ce que tu chantes ? Est-ce que tu danses ? Ou est-ce que toi aussi, tu as une jolie petite souris grise cachée sous ton lit qui te fait des guilis-guilis ? Maintenant, c'est l'heure de danser. Avec tes pieds, avec tes mains, avec ta tête ou avec ton nez.

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3: Et coucou les petites curieuses et les petits curieux, jour, nuit, jour, nuit, jour, nuit.
4: Bonjour, je m'appelle Suzanne et j'ai 8 ans. Je voudrais savoir pourquoi on cligne des yeux et que se passerait-il si on ne clignait pas des yeux. Merci beaucoup, au revoir.
3: Et tu sais quoi Suzanne, de t'entendre parler de cligner des yeux, j'ai pas arrêté de cligner des yeux en écoutant ta question. Alors cette question, il y a aussi Antoine Brézin qui est ophtalmologiste, chef de service à l'hôpital Cochin à Paris, qui vient de l'entendre. Pouvez-vous nous dire donc pourquoi on cligne des yeux et effectivement si on arrêtait de cligner des yeux, qu'est-ce qui se passerait?
5: Comme vous l'avez dit il y a quelques instants, on n'y pense pas. On a un réflexe spontané de clignement. Donc le clignement, c'est la paupière qui descend, qui balaye la surface de ce qui est à l'avant de l'œil. Et ce qui est à l'avant de l'œil, c'est le hublot transparent, ce qu'on appelle la cornée. La cornée, c'est un tissu extraordinaire parce que c'est l'interface entre le monde extérieur et puis l'intérieur de notre organe, l'œil, donc qui fait cette interface. Mais pour que nous voyons bien, il faut que la cornée soit parfaitement propre. Donc un peu comme un pare-brise de voiture, s'il y a plein d'insectes qui sont collés au pare-brise et puis si les essuie-glaces ne marchent pas et qu'il y a plein de gouttes d'eau, ben, ça va être très difficile de conduire. En tout cas très dangereux. Donc la cornée a besoin d'être propre, elle est lubrifiée, cette cornée, par un film de larme sur lequel se collent en permanence des petites impuretés, des poussières qui sont dans l'air, des petites saletés. Et donc il y a en quelque sorte un balai qui passe, qui sont nos paupières, qui balaye ce film lacrymal et qui le nettoie en permanence pour que nous voyons bien. Donc ça c'est une première fonction de clignement. Et puis il y en a une autre qui est un réflexe pour se protéger. Si brutalement j'avance la main vers votre œil, vous allez avoir un réflexe de recul et puis vous allez fermer vos yeux pour les protéger parce que ce sont des organes vraiment importants et donc il faut y faire extrêmement attention.
3: Et alors, est-ce qu'il y a des gens qui sont capables de ne jamais cligner des yeux?
5: Alors malheureusement, il peut y avoir des maladies, des accidents dans lesquels on perd ce réflexe de clignement. De temps en temps, on a ce qu'on appelle une paralysie faciale, c'est-à-dire qu'il y a un nerf qui ne marche pas et qui empêche qu'on cligne bien. Qu'est-ce qui se passe? La cornée devient exposée, elle est plus protégée par les paupières, et à ce moment-là, on a une infection ou une inflammation de la surface de la cornée, ça s'appelle une kératite. L'œil se met à piquer extrêmement fort, et puis si on ne fait pas quelque chose, eh bien l'œil va être très très abîmé. Donc cligner, c'est absolument indispensable. Alors une petite note pour Suzanne, j'ai pas bien saisi ton âge,

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4: Bonjour, je suis Grégoire Solotareff. Je vais vous raconter l'histoire du jeu de la vérité.

Qu'est-ce que la vérité ? La vérité, c'est simple. C'est ce qui est ou ce qui était. C'est l'histoire d'un chat appelé Charlie. Il aimait les souris. Pas forcément pour les manger, plutôt pour jouer avec elles. Il trouvait que depuis quelques années, il y en avait de moins en moins. Pourquoi ? Se levait-il trop tard ? Était-il devenu myope ? Ou était-il moins vigilant ? Ou alors, y avait-il trop de chats ? Quant aux oiseaux, ils étaient toujours dans les branches, un peu trop hauts. Bref, ce jour-là, Charlie regardait l'horizon en se réveillant de sa sieste. Il se frotta les yeux en se disant que les souris se faisaient de plus en plus rares. Et d'une pensée à l'autre, il se demanda s'il n'allait pas finalement prolonger sa sieste. Le soleil, qui se couchait, brillait de mille feux. Tout à coup, il aperçoit justement une souris dans le champ qu'il observait. Il bondit, la poursuit un moment, la bloque à terre et lui dit « Salut souris, il fait beau, un temps parfait pour s'amuser. Tu veux jouer avec moi ?»« Non mais ça va pas, fait la souris, tu te moques de moi. Tu m'empêches de bouger avec ta grosse patte là et tu me demandes de jouer. En vérité, tu veux me manger, les chats on les connaît, ils veulent toujours nous manger. » « Mais non, pas du tout. Enfin, pas moi. Je veux dire, je veux seulement jouer. » Charlie avait pourtant bien fait attention à ne pas sortir ses griffes. Il relâche un peu la pression de sa patte pour ne pas contrarier la souris qui parvient à se dégager et part en courant. « Salut. Pour jouer, ce sera une autre fois, » lance la souris. Mais les chats sont têtus et rapides. Il lui suffit d'un saut. Charlie rattrape la souris. « Hé, ne t'en va pas. Promis, je ne te mange pas, » dit-il. « D'abord, tu ne me touches pas. Ensuite, éventuellement, je peux écouter ce que tu as à me dire, mais gardons un peu les distances. Tu veux bien ?»« Je ne te toucherai pas, » dit le chat. « Je ne bougerai pas. » « Jouer à quoi ?» demande la souris. « Tu disais, les chats ne disent pas la vérité. » Eh bien, justement, je voudrais jouer au jeu de la vérité. Tu connais ? Oh là là, fait la souris. À ce jeu-là, tout le monde est plus fort que les chats. Tu veux essayer ? Demande Charlie. Qu'est-ce que t'en sais ? Je sais que je vais gagner, dit la souris, tout simplement. C'est quoi la règle du jeu ? Vas-y, dis-moi, ensuite on verra. Très simple, dit Charlie. Chacun se cache. Le premier qui voit l'autre dit « vu » et il a gagné. Ça ne se discute même pas. C'est le premier qui a vu l'autre qui gagne. C'est tout. Et si on ment, on a perdu. Ça s'arrête là. Facile, non ? Ah bon, fait la souris. Au fait, bonjour, enchanté. Mon nom, c'est Rose. Le chat n'a même pas le temps de dire « Moi, c'est Charlie » que Rose a disparu. Mais elle n'a pas besoin d'entendre son nom, Rose. Elle le connaît, comme à peu près toutes les souris du coin. Il s'appelle Charlie. Elle sait que c'est un menteur. Comme tous les chats. C'est vrai que c'est assez amusant de mentir quand on joue. La petite Rose est si menue qu'elle se cache dans le premier trou qu'elle voit. Ni vue, ni connue. Charlie, lui, beaucoup plus grand, et c'est normal, c'est un chat, a plus de mal à se cacher. Il grimpe d'abord à un arbre. Hop, hop. Vu ! S'écrie la souris en sortant de sa cachette. Ha ha ha ! Charlie, mon gros, t'as perdu. J'ai gagné. Ha ha ha ! Voilà, c'est terminé. « Attends, attends !» rétorque Charlie. « Le jeu n'avait même pas commencé. On n'a pas dit « partez !» Maintenant, je le dis. Partez !» Il saute de l'arbre et se cache derrière. Puis, disparaît en rampant dans les herbes. Rose, cette fois, ne le trouve pas. Elle est un peu étonnée de cette rapidité. Pour un chat de sa taille, je dois dire, « chapeau le chat !» Mais je vais le trouver. La nuit va tomber, c'est l'heure des chats. Charlie, sors de ton trou, c'est trop long, je ne joue plus, s'écrie Rose. Il fait nuit, où es-tu ? Je m'en vais, tu entends ? Je m'en vais. Bon, tant pis. Autour d'elle, pas l'ombre d'un poil de la queue d'un chat. Charlie a disparu. Silence. Plus un bruit,
La lune se lève sur le champ. L'herbe devient bleue, puis argent. Même les sauterelles dorment à cette heure-ci. Quelques grillons, peut-être. Il faut rentrer. La souris s'en va, un peu déçue que le jeu soit fini. Mais contente, malgré tout, d'être toujours en vie. Ah ! Fait le chat en surgissant devant elle au milieu du chemin. Vu, j'ai gagné, t'as perdu. Hé hé hé ! Fait la souris en sursautant. Tu m'as fait peur, de toute façon je t'avais vu avant. Tu mens, fait le chat. Ce n'est pas la vérité. C'est moi qui t'ai vu le premier puisque tu as sursauté. Tu as perdu. Ha ha ha, j'ai gagné. À mon tour, dit la souris. Ça comptait pas, je m'en allais. Je vais me cacher, ferme les yeux. Et comme tu ne me trouveras pas, je te dis au revoir à un de ces jours, ravi de t'avoir connu. Ah, au fait, mon vrai nom c'est Marie. Charlie est un peu surpris. La souris s'appelle Rose ou Marie? Si son vrai nom est Marie, elle a menti. Il se retourne. Plus personne. Il la cherche, l'appelle. Hé, Rose, Marie, Rosie. Oh, je sais plus. Où es-tu, souris? Pas de réponse. Il fait le tour de l'arbre. Regarde à droite, à gauche, dans la nuit. L'appelle encore. Il retourne les pierres, fouille dans les trous, renifle un peu partout. Rien, ni personne. Charlie pense que la souris, cette fois, est bel et bien partie. Il s'est fait avoir. Bon, tant pis. Il se croyait le plus malin, mais finalement, cette souris serait-elle plus maligne que lui? Du coup, il rentre chez lui et se met au lit. Le lendemain matin... Vu! J'ai gagné! Coucou, c'est moi, c'est Marie la souris. Tu vois, tu ne m'as pas trouvé. Cette fois, tu ne peux rien dire. J'ai gagné et voilà, c'est fini. Mais on ne jouait plus, s'écrie Charlie. C'était hier soir. Tu m'as même dit au revoir, je ne t'ai pas cherché. Je suis rentré chez moi. Mon œil, fait la souris. Je t'ai vu me chercher pendant une heure au moins. Tu m'as même appelé comment? Rosie. Ah, tu vois, tu as menti. Tu as donc perdu. Et j'ai gagné. Même pas vrai, dit le chat. Je suis rentré chez moi, c'était la nuit, j'étais trop fatigué. Ah, fut Marie. Tu ne dis jamais la vérité, je le savais. Tous les chats sont comme ça. Au jeu de la vérité, dès qu'on ment, on a perdu. C'est même toi qui l'as dit. T'as perdu, j'ai gagné, le jeu est terminé. Charlie ne dit rien. Il est vexé. Il s'en va tout penaud chercher quelqu'un d'autre pour jouer. Cette souris n'est pas drôle. Les rats sont bien plus bêtes. Avec eux, pas de discussion. On fait la course et puis c'est tout. C'est le plus rapide qui gagne. Allons voir les rats. Charlie s'en va. Qui, en fait, a gagné au jeu de la vérité? Tous les deux ont menti. On a vu que le chat a bien cherché Marie avant de rentrer chez lui. Il ne l'a pas trouvée. Il a donc perdu. Mais la souris avait-elle vu Charlie avant de sursauter lorsqu'il a bondi? Non. C'est donc le chat qui a gagné. Au jeu de la vérité, en fait, on ne sait jamais qui a gagné. On ment toujours au jeu de la vérité. C'est vrai qu'un jeu, c'est pour s'amuser. Et voilà, l'histoire est finie. Et maintenant, au lit.

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3: Bonjour, je m'appelle Axel, j'ai 8 ans, j'habite à Courbevoie. Monsieur et Madame Bison ont un fils. Comment s'appelle-t-il ? Vous savez pas ? Justin. Justin Bison.
4: Bonjour, salut l'info. Je m'appelle Diane, j'ai 11 ans et j'habite à Lyon. Aujourd'hui, je voudrais vous dire une petite blague. Comment s'appelle une vieille barbe à papa ? C'est une barbe à papy. Au revoir.
2: Trop bien cette blague.
5: Bonjour, je m'appelle Lyon. J'ai 7 ans et j'habite à Lyon. Et je vais vous raconter une blague que j'ai inventée. Que dit un lapin quand il mange une carotte ? Je suis trop fan. Au revoir.
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0: On arrive bientôt à Thèbes.
1: Ouf, ça a encore été tendu.
0: J'ai remarqué qu'à chaque fois que tu es là, je me retrouve dans des situations dangereuses. Alors que je suis le pharaon de ce pays. À croire que tu me portes malchance.
1: J'ai surtout l'impression qu'il se passe beaucoup de choses dans ton dos. Et que je suis là pour t'avertir.
0: Tu as sûrement raison. On me cache beaucoup de choses. Je vais arrêter de me laisser marcher sur les pieds.

0: Le trésor de Néfertiti a bel et bien été volé. Lancée à sa recherche dans l'ancienne capitale du pays, la cité abandonnée Amarna, Toutankhaton et Tina ont finalement été contraints de fuir face à l'attaque des pillards qui a mis les soldats royaux en difficulté. Revenu à Thèbes, le jeune pharaon convoque immédiatement ses principaux conseillers.
1: Oremheb, Aï, ce vol n'aurait jamais dû se produire. Pourquoi le tombeau n'était-il pas gardé ?
2: Majesté, je n'ai pas d'explication. Les soldats ont désobéi. J'ai renvoyé le gouverneur de la province.
3: La vérité, c'est que nous ne contrôlons plus cette région. Amarna est une cité fantôme désormais. C'est compliqué d'y maintenir des soldats, même pour garder un tombeau. Il n'y a plus rien là-bas.
1: Alors nous allons y retourner. Rétablir la capitale à Amarna. Je n'ai jamais voulu partir de toute façon.
3: Majesté, vous ne pouvez pas faire ça.
1: Bien sûr que si, je peux. Je suis pharaon et je veux reprendre le contrôle de ce pays. Nous allons retourner à Amarna, redonner vie à cette capitale, et nous allons remettre mes parents dans leur tombeau conformément à leurs souhaits.
4: Majesté, si je puis me permettre, j'ai vu de mes yeux le tombeau de votre mère dans la vallée des rois.
3: De quoi parle-t-elle ?
4: J'ai vu le tombeau de Néfertiti dans le futur. Il sera installé dans la vallée des rois.
2: Mais qu'est-ce qu'elle raconte ?
1: Tais-toi, Oremheb ! Tina, tu en es sûre ?
4: Certaine.
1: Alors c'est un signe. Tina est une voyante. Elle connaît l'avenir. C'est elle qui nous avait alertés du vol de l'or dans les mines de l'Est. Et sans elle, nous n'aurions jamais arrêté les pilleurs de la tombe de mes parents. Elle nous évite de grands malheurs. Alors écoutons-la et déplaçons le tombeau dans la vallée des rois.
0: Comme souvent après une audience avec l'intransigeant jeune pharaon, les conseillers Aï et Oremheb quittent la salle du trône avec amertume.
3: Vous avez vu comme elle a fait changer d'avis, pharaon ? Qui est cette fille ?
2: Je crois que c'est une princesse hittite. Elle est déjà venue ici il y a quelques années.
3: Mais qui l'a autorisée à approcher pharaon ?
2: Il semblerait que ce soit pharaon lui-même qui l'ait invitée.
3: On ne peut pas laisser cette fille avec pharaon. Surtout une hittite.
2: Vous avez raison. Cette princesse est un danger.
3: Il va falloir s'en débarrasser.
2: Pour l'intérêt du pays et le nôtre.
3: D'abord, celui du pays.
2: Évidemment. Je vais faire le nécessaire.
0: Quelques jours plus tard, un grand cortège royal quitte Thèbes et traverse le Nil pour se rendre dans la vallée des rois. Toutankhaton est entouré de Tina et de ses deux incontournables conseillers, Aï et Oremheb, qui cachent de moins en moins bien leur agacement.
1: Je veux que vous écoutiez Tina. Elle va nous dire où creuser le tombeau.
2: Oui, Majesté.
4: Alors, vous pourrez mettre Akhenaton ici, et puis Néfertiti là, plus en hauteur, là. Et il faudrait cacher l'entrée derrière des rochers pour la protéger.
2: Nos ingénieurs savent dissimuler les entrées des tombes. Ils connaissent leur travail.
4: Je n'en doute pas. Je vous dis juste ce que j'ai vu dans le futur. Je peux avoir un verre d'eau ? J'ai la bouche sèche.
1: Qu'on apporte de l'eau à la princesse Tina.
4: Où j'en étais ? Ah oui, donc l'entrée exactement là. Je vous fais un petit plan rapide.
3: Ça ne sera pas nécessaire. Nous avons de très bons architectes qui font de très beaux plans.
1: On vous a dit d'écouter.
3: Pardon, Majesté.
4: Donc voilà à quoi ça doit ressembler.
3: Ce n'est pas vraiment un plan. C'est juste un petit dessin mal fait.
1: C'est magnifique. Continue.
2: Attendons de voir si les ingénieurs pensent que c'est possible.
4: Je suis sûre que c'est possible. Je l'ai vu.
1: Eh bien oui. Si elle l'a vu, c'est que c'est faisable.
3: Bien. Si nous sommes d'accord pour l'emplacement, je propose que nous rentrions au palais et que la princesse Tina reste ici et surveille elle-même le début des travaux pour s'assurer que cela corresponde à sa vision.
2: Je vous ai fait préparer une cabane confortable et Antef, ici présent, va vous assister.
5: Bonjour, Votre Altesse.
4: Bonjour. Mais j'avais plutôt prévu de rentrer au palais. Mais c'est bon. Ok, je gère.
1: C'est parfait. Quand la princesse Tina aura lancé les travaux, je veux qu'elle devienne ma conseillère spéciale.
4: Ah, C'est gentil, ça, votre majesté.
2: Bien, majesté. C'est une bonne idée.
3: Oui, c'est une excellente idée.
0: La jeune Tina prend donc la tête des travaux de construction des tombeaux d'Akhenaton et de Néfertiti. De mémoire, elle retrace les plans et les fournit aux ouvriers qui commencent à creuser la roche. Elle tient à s'assurer que la tombe soit construite à l'identique de celle que son père a découverte 3300 ans plus tard. Les journées se succèdent et Princesse Tina prend goût à sa vie de conseillère spéciale. Antef est à son service. Il ne parle pas beaucoup, mais il est dévoué.
4: Antef ?
5: Oui, Votre Altesse ?
4: Pose ton éventail 2 secondes et va me chercher un verre d'eau.
5: Bien, Votre Altesse.
4: Qui sont tous ces gens ?
5: Ce sont des habitants de Thèbes, Votre Altesse.
4: Pourquoi font-ils autant de bruit ?
5: Ils protestent.
4: Ils protestent ? Mais contre quoi ?
5: Je crois qu'ils ne veulent pas que les Néfertiti et Akhenaton soient enterrés dans la vallée.
4: Mais ça ne les regarde pas ! Et puis c'est nous qui commandons. Ils n'ont rien à dire. Bon, il faut les arrêter maintenant. Que font nos ouvriers ?
5: Ils se sont enfuis, Votre Altesse. Je crois qu'on devrait faire pareil.
0: La foule se rapproche dangereusement. Antef et Tina se réfugient sur les hauteurs et se cachent derrière un rocher. Le chantier est assailli. Armés de bâtons et d'outils, les protestataires détruisent cabanes, pots, instruments, tout ce que les ouvriers ont laissé derrière eux sur le chantier.
4: Ils se croient tout permis.
0: Sous l'œil impuissant et indigné de Tina.
4: Ils ne perdent rien pour attendre. Antef ? Mais qu'est-ce que tu fais ? Antef ? Mousse ? Mais qu'est-ce que tu fais là ?
6: On dirait que je suis arrivée à temps.
4: Quoi ? Mais pourquoi tu as assommé Antef ?
6: Regarde dans sa main.
4: Un couteau ?
6: Oui. Je l'ai frappé parce qu'il allait le poignarder par derrière.
4: Mais qu'est-ce que tu fais ici ?
6: Je suis revenue. Et puis, en sortant du passage, j'ai vu qu'il y avait tous ces gens. Alors j'ai attendu, je vous ai vu arriver et j'ai observé ce grand type.
4: Antef ?
6: Ce grand type qui a profité d'être seul avec toi pour sortir un couteau dans ton dos.
4: Et tu l'as assommé. T'es un héros, en fait.
6: Bah, on dirait bien.
4: Merci.
1: Chère Tina, je suis désolée d'apprendre que tu as failli mourir.
4: Pas autant que moi.
1: Et je suis heureux de te revoir, Mousse.
4: Moi aussi, Majesté.
1: Je vais faire arrêter Olemheb et Aï. Ce sont eux qui ont placé Antef auprès de toi pour te tuer. Tu ne les reverras plus.
4: Merci.
1: Désormais, Tina, tu es ma seule et unique conseillère. Que doit-on faire maintenant ? On envoie les soldats pour protéger la construction du tombeau ?
4: Eh bien, je sais pas.
1: Allons, tu dois savoir. Tu connais l'avenir. Tu nous as dit où enterrer mes parents. C'est bien là qu'il faut le faire, n'est-ce pas ? Même si le peuple s'y oppose.
4: Je suis pas sûre que ce soit une bonne idée. Je veux pas qu'il y ait de la violence par ma faute.
1: Ne sois pas modeste, Tina. Grâce à toi, je vais réaliser de grandes choses pour mon pays.
6: Mais qu'est-ce que c'est que cette histoire ? Tu es devenue la conseillère de Toutankhaton ?
4: Oui, mais j'ai rien demandé.
6: Quelle damnée ! Tu te rends compte que si tu changes trop le présent, tu risques de modifier le futur ? Notre futur !
4: Je sais ! Mais on voulait faire réapparaître le trésor pour sauver mon père, tu te rappelles ?
6: Oui, mais là, tu forces. Tu provoques des situations qui n'ont pas eu lieu dans le passé. Tu vois bien que le peuple ne veut pas que Néfertiti et Akhenaton soient enterrés dans la vallée des rois. Les gens sont toujours en colère contre eux et le dieu Aton. C'est trop tôt. Il faut sûrement encore des années avant que ça se fasse.
4: Mais alors, pourquoi on est là si on peut pas changer les choses ?
6: Tu as réussi à parler à Mahou ?
4: Non. Il est mort.
6: Alors, je sais pas. Je comprends pas pourquoi les lettres nous envoient ici. La mission n'est pas claire.
4: Il doit forcément y avoir une explication.
6: Maintenant, l'urgence, c'est de convaincre Toutankhaton qu'il ne doit pas te prendre comme conseillère.
4: Tu l'as entendu ? Il veut mettre en prison ses 2 autres conseillers et ne garder que moi.
6: Il y a personne d'autre ?
4: Non. Enfin. Attends ! J'ai peut-être une idée.
1: Je ne sais pas pourquoi j'ai accepté de vous suivre dans ce temple.
4: Fais-moi confiance, ok ? Je gère. Je vais te faire rencontrer quelqu'un.
7: Quelqu'un dont on a appris qu'elle venait souvent dans ce temple pour honorer le dieu Amon.
1: Je ne tiens pas à rencontrer quelqu'un qui honore ce dieu impur.
8: Je vous assure, Majesté, que ce dieu n'est pas plus impur qu'un autre.
1: Maya, ma chère nourrice. Tu vénères Amon maintenant ?
8: Oui. J'avais toujours honoré ce dieu en cachette, comme beaucoup d'Égyptiens.
1: Je ne t'ai pas vue depuis mon couronnement. Que deviens-tu ?
8: Je me suis mariée et je m'occupe d'enfants dans une grande propriété de Thèbes.
4: Nous sommes allés chercher Maya parce que tu as besoin d'un conseiller de confiance. Et je peux pas être cette personne. Je connais pas ton pays. Mais Maya, elle, elle vit dans la ville, au milieu des gens depuis des années. C'est elle qu'il faut écouter. Elle saura faire passer tes choix auprès de ton peuple. Elle le connaît. Elle te permettra de terminer la tombe de tes parents.
1: Je comprends. Maya ?
8: Oui ?
1: Accepterais-tu de revenir à mon service ?
8: Si je peux m'installer au palais et continuer à m'occuper d'enfants, ce serait avec plaisir.
1: Alors viens. On fera comme tu le souhaites. Alors cette fois, vous partez pour de bon ?
4: Oui, Majesté. Je crois que notre mission s'arrête. Il faut qu'on rentre rapidement.
7: Merci pour tout.
1: Tina, je suis désolée. Je ne pourrai pas mettre Ouremheb et Aï en prison comme ils le méritent. Maya m'a expliqué que si je le faisais, il y aurait une révolte.
4: C'est bien possible. Je suis contente de voir que Maya ait déjà de bons conseils.
1: Je peux vous poser une dernière question ?
4: Bien sûr.
1: Vous savez ce qui va m'arriver ? Je veux dire, comment je vais mourir ?
4: Tu sais, notre futur est à plus de 3300 ans de maintenant. Les savants de mon époque ne savent pas beaucoup de choses sur toi.
1: On me connaît un peu quand même.
9: Oh oui, tu es même le pharaon le plus célèbre.
8: Dépêchez-vous, Majesté. La cour vous attend.
4: Je te laisse cette canne. Je peux pas la prendre avec moi dans le futur, alors garde-la, en souvenir de nous.
1: Merci. Je la garderai toujours près de moi. Bonne chance à toi. J'espère que ton père sera sauvé. Je vous ai fait venir aujourd'hui pour vous annoncer une bonne nouvelle. À partir de ce jour et jusqu'à la nuit des temps, je serai le premier serviteur d'Amon, notre père à tous. Je ferai en sorte que les temples qui honorent Amon dans cette ville et toutes les autres soient réparés et ramenés à leur splendeur passée. Moi, roi de Haute et Basse Égypte, connu jusqu'alors sous le nom de Toutankhaton, change mon nom pour honorer pleinement les dieux. Désormais, je serai celui qui représente l'image vivante d'Amon, Toutankhamon.
4: J'ai pas eu le cœur de lui dire la vérité sur sa mort à 20 ans.
7: Tu as bien fait. Personne n'est censé savoir quand il va mourir. Viens, rentrons chez nous, il faut que je te dise quelque chose.
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3: Et coucou les petites curieuses et les petits curieux, elles ont en vue.
4: Bonjour, je m'appelle Octave, j'ai 10 ans et je voudrais savoir si les requins dorment.
3: Octave veut savoir si les requins font des roupillons. François Sarano, vous qui le connaissez très bien en tant que plongeur et biologiste, est-ce que vous savez si ça dort alors un requin ?
5: Bien entendu, les requins dorment. Les requins sont comme nous, ils ont besoin de se reposer et de dormir. Alors, certains requins se posent sur le fond et somnolent et dorment comme nous. Par exemple, les requins corail, les requins à pointe blanche du lagon, ils se posent sur le fond, ils dorment.
3: Il
5: y a même des requins qu'on appelle les requins dormeurs. Et d'autres requins, parce qu'ils doivent avoir un courant d'eau qui oxygène leurs branchies, eh bien, nagent lentement, mais ils somnolent tout en nageant lentement. D'autres se laissent couler.
3: Carrément.
5: Carrément. Et leur sommeil est bref. Ils remontent et hop, ils se laissent couler. Mais tous les requins dorment. Ils ont besoin de dormir, ils ont besoin de se reposer. En général, d'ailleurs, les requins sont des animaux qui sont actifs. On croit que les requins, c'est des animaux qui chassent tout le temps. Non, les requins, ils passent beaucoup de temps à se reposer, à nageoter tranquillement. Et on les voit souvent au milieu de bancs de poissons qui ne se soucient pas d'eux, parce que, justement, ils savent qu'ils somnolent.
3: Est-ce qu'ils ferment les yeux et est-ce qu'ils peuvent dormir plusieurs heures pour ceux qui sont au fond, comme vous disiez ?
5: Alors, ceux qui sont au fond restent au fond, posés sur le fond pendant plusieurs heures, des dizaines d'heures parfois, en plongée, on retrouve régulièrement les mêmes requins dans les mêmes grottes et on voit qu'ils sont là, ils sortent chasser pendant une heure, puis reviennent se coucher et ils restent dans leur grotte. Alors, il y a certains requins qui ont une membrane qui remonte et qui, comme nous, la paupière, mais obstrue leur. Puis d'autres requins n'en ont pas. Donc, c'est pas parce qu'ils ont les yeux ouverts qu'ils ne dorment pas. C'est pas comme nous, ils n'ont pas besoin d'avoir les paupières qui se baissent et le noir qui arrive pour sommeiller.
3: Tous les requins dorment donc. Hein.
5: Tous les requins dorment. Même le grand requin blanc dort. Il dort en nageant. Lui, à notre connaissance, ne se pose pas sur le fond. Il somnole en nageant.
3: Et pourquoi, vous parliez du requin dormeur, François Sarano, pourquoi on l'appelle requin dormeur ? Parce qu'il dort tout le temps ?
5: Parce que justement, on l'appelle le requin dormeur parce que justement, on le trouve le plus souvent endormi, posé sur le fond. Et même dans des anfractuosités ou des grottes, et il reste là pendant des heures et des heures. La première fois que le commandant Cousteau a filmé ces requins, il en a même fait tout un film, parce qu'on découvrait que les requins pouvaient dormir. Il les a filmés au Yucatan, au Mexique, et ça a été la stupéfaction dans le monde des scientifiques, parce qu'on pensait que les requins ne dormaient pas. Et tout d'un coup, l'équipe Cousteau filme des requins qui restent des

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4: Bonjour, je m'appelle Simon Liberati et je vais vous raconter l'histoire de Boule de Neige, roi des Alakalouf.

Boule de neige naquit en Moselle une nuit de l'hiver 1914. Son père était un soldat africain et sa mère une fille de ferme. Le vrai nom du petit enfant était Félix, qui veut dire heureux en latin. Mais on le surnomma Boule de neige parce qu'il était tout noir de peau, tout petit, et qu'il avait une tache blanche sur la poitrine. Sa mère l'abandonna quelques jours après sa naissance et il fut élevé par une vieille nourrice du village de Tarquimpol. La dame à qui appartenait le château voisin se prit d'amitié pour Boule de neige et voulut qu'il soit bien élevé. Son fils, le marquis Stanislas de Gaïta, était mort bien avant la guerre. On disait qu'il était versé dans la magie. Boule de neige resta petit. Il mesurait à peine 20 cm à 10 ans et pouvait tenir dans la poche d'une robe de chambre. Comme il se plaignait d'être bien seul, on lui donna une poule blanche. Ils se tenaient toujours blottis l'un contre l'autre près de la cheminée de la cuisine. Boule de neige trouvait toutefois que la poule n'était pas très propre. Il décida de lui nettoyer les pattes avec une brosse de crin très dure. Sans le faire exprès, il frotta si fort que les petites écailles qui protégeaient les pattes de la poule tombèrent. La poule ne protesta pas. À peine battait-elle des ailes, mais cela n'effraya pas Boule de neige qui était étouffée. Sa poule blanche ne se leva plus, elle n'alla plus picorer dans la cour. Elle restait couchée et Boule de neige s'étonna de la voir aussi paresseuse. La cuisinière s'inquiéta, elle découvrit les pattes écorchées de la poule. On prévint la vieille marquise et Boule de neige fut punie. On l'enferma dans le placard de l'escalier. Étant sorcier, le petit garçon savait de source sûre que le placard était habité par un diable. Il voyait ses yeux rouges qui le regardaient dans le noir. Il força la porte et s'enfuit par une nuit très froide, aussi froide que celle où il était né. Il marcha tristement dans la campagne gelée. Il avait emporté une petite valise en carton qui contenait son livre de magie, une culotte propre et une pièce d'or que la marquise lui avait donnée. La lune brillait derrière les étangs. Il entendit une musique lointaine, de la guitare. Il y avait un feu et une gitane qui dansaient en remuant ses cheveux devant les flammes. Avisant une paire de bottes cirées avec des boucles d'argent, Boule de neige s'y faufila pour dormir bien au chaud. Au matin, une grosse voix le réveilla. « Qu'est-ce que tu fabriques dans mes belles bottes ?» Le géant Goliath, à qui appartenaient les bottes et la voix, l'apporta au directeur du cirque. « Ma foi, c'est un nain, il est tout noir, il va remplacer notre pauvre nain Arnaud, qui est devenu fou. » Le géant s'empara de la valise, de la culotte et de la pièce d'or. Quant au livre de magie, il le jeta par terre car il ne savait pas lire. À l'époque, dans les cirques, il y avait des monstres qui servaient d'attraction. On mit Boule de neige dans une cage avec un petit trône et un pagne fabriqué avec des feuilles de bananier. Un écriteau indiquait « Boule de neige, le pygmée

cannibale. Le patron du cirque criait « Attention, attention, mesdames et messieurs, ne l'approchez surtout pas. La semaine dernière, il a mangé une dame tout entière avec son vélo. » Bien sûr, il exagérait un peu. Boule de Neige s'ennuyait dans sa cage et il avait très froid. Il obtint qu'on lui rendît son livre de magie, mais les feux de Saint-Elme et autres merveilles qu'il produisait ne suffisaient pas à le réchauffer. Heureusement, Goliath avait pris l'habitude de le fourrer dans sa poche pour l'aider à tricher aux cartes. Le cirque traversa la France jusqu'à Marseille, où Boule de Neige profita de l'ivresse du géant pour s'échapper. Un autre nain lui avait parlé des cirques américains où la vie était plus douce et les numéros sensationnels. Boule de Neige se faufila dans une caisse de marchandises qui embarquait sur un cargo pour New York. Lorsqu'il vit la statue de la Liberté à l'entrée du port de New York, il fut étonné de la trouver si petite. Un bon présage. Il prit le métro jusqu'à Coney Island et fut engagé dans une baraque foraine pour 10 dollars par semaine. Il devait partager la roulotte d'un artiste qu'il n'aimait pas. Kif Kif, l'homme mollusque, et sa femme Drella, sirène du port de Copenhague. La queue de la sirène était fabriquée avec de vraies peaux de poisson couvertes d'écailles qui rappelèrent à Boule de Neige les pieds de sa poule blanche. Aussi tomba-t-il amoureux de la sirène. Sentiment partagé, car quoique petit, il était très bel homme. Kif Kif n'avait ni bras ni jambes, ce qui ne l'empêchait pas de fumer le cigare. Boule de Neige lui envoya un sort et Kif Kif disparut dans un nuage de fumée. Le directeur se contenta de peindre un nouvel écriteau pour Drella, reine des sirènes, et son Bernard l'ermite. On avait récupéré la coquille de l'homme mollusque et collé dedans ce pauvre Boule de Neige affublé d'une vieille pince de homard. La foule se pressait pour voir ce couple étrange. Mais une fois les lumières éteintes, dans la petite baraque placée sous la grande roue de Coney Island, la sirène Drella et Boule de Neige s'aimaient d'amour tendre. Drella convainquit Boule de Neige de signer un engagement avec le plus grand cirque américain, les Ringling Brothers. Le plus petit magicien du monde, tel était son nouveau titre. Boule de Neige n'était plus montré dans une cage comme un phénomène, mais il se produisait dans de véritables numéros. Il portait un beau costume rouge avec des brandebourgs et une toque en fourrure blanche. Il s'amusait bien, mettant à distance le feu aux cheveux des dames dans l'assistance, échangeant les portefeuilles des messieurs, pinçant les enfants et faisant pleurer les bonnes. Car il fallait bien se rendre à l'évidence, Boule de Neige était taquin. À San Francisco, Drella, fatigué de ses farces, le quitta pour un acrobate. Très triste, Boule de Neige décida de s'engager sur un baleinier pour faire le tour du monde. Comme il ne pouvait pas manier le harpon, on le rangea dans la cale pour chasser les rats. Il les charmait avec une petite flûte. Au Cap Horn, les Indiens Alakalouf, qui étaient des naufrageurs, allumèrent des feux qui trompèrent le pilote. Le bateau coula et Boule de Neige fut découvert sur la grève par les naufrageurs. Les Alakalouf vivaient nus dans le froid glacial, le corps couvert de tatouages. Lorsqu'ils virent la peau noire du petit Boule de Neige, émerveillés, ils commencèrent à lui gratter les mollets avec une coquille de moule pour comprendre quelle était cette encre magique. Boule de Neige cria et sut alors à quel point sa poule blanche avait souffert. Pour la première fois, il se mit à la place d'un autre. Le grand dieu des Alakalouf, touché par ses cris, détacha ses liens et Boule de Neige devint le grand chaman, roi magicien de la Terre de Feu. Voilà, l'histoire est finie et maintenant il faut aller au lit.

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0: C'est quoi cet air ?
1: C'est un air de rien, un air de famille, un air de bœuf.
0: Oh.
1: Ouais.

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